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0: gentlemen, excusez-moi, je vous avais écouté. Vous avez parlé de Macintosh et Peter, n'est-ce pas?
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0: 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Il est 7h, et tout de suite le journal de Radio France Internationale.
1: Paris, 5h, en temps universel.
2: RFI Matin, Andréane Mélard.
1: RFI Matin commence, on va rester ensemble jusqu'à 10h avec toute la rédaction à Paris et dans le monde et avec nos invités ce matin, Patrick Mouyaya, ministre de la Communication et porte-parole du gouvernement de RDC, et puis Volker Türk, haut commissaire des Nations Unies aux droits de l'homme, respectivement. Écoutez, dans une demi-heure et dans une heure, d'abord c'est votre journal, Martin Guez, bonjour.
3: Et bonjour Andréane Mélard, bonjour à toutes et à tous.
1: Décompte et décombre, une semaine après le double séisme qui a frappé le pays, le Venezuela veut garder espoir.
3: Et les secouristes du monde entier continuent de s'activer pour tenter de retrouver des survivants dans les gravats. Un double séisme qui a fait près de 2000 morts, mais plus de 50 000 personnes sont toujours portées disparues, selon l'ONU. Reportage auprès des équipes de secours de nos envoyés spéciaux dès le début de ce journal. Revers cinglant pour Donald Trump devant la Cour suprême, pourtant à majorité conservatrice, mais qui invalide son décret polémique visant à supprimer le droit du sol aux États-Unis. Mini marée noire en mer Noire ne seront à Anapa, ville russe proche de la Crimée, où l'armée ukrainienne vise les réserves de pétrole russe de la péninsule, annexée en 2014 par Moscou. Et puis enfin, une nuit pleine de magie aux États-Unis, et c'était sur RFI.
4: Le corner est joué rapidement. Kylian Mbappé dans la surface de réparation, les passements de jambes. Kylian Mbappé, la frappe et le but. L'ouverture du score du capitaine.
3: Des étoiles dans la voix, des étoiles dans les yeux pour les fans des Bleus, après le succès 3-0 de la France face à la Suède. Plus que les yeux pour pleurer, en revanche pour les Ivoiriens, après la défaite d'éléphants pourtant vaillants face à la Norvège en 16e de finale. Une semaine après l'un des pires séismes de l'histoire du pays, le Venezuela espère toujours l'espoir de retrouver des survivants qui s'amenuisent, mais qui n'est pas vain puisqu'hier, des secouristes venus de Jordanie ont sauvé un enfant de 3 ans à Caracas, enseveli sous les décombres. Il a pu être immédiatement transporté à l'hôpital. Un cas unique et presque miraculeux qui intervient 6 jours après le terrible double séisme qui a fait au moins 1943 morts selon le dernier bilan. Près de 60 000 bâtiments ont été partiellement ou totalement détruits selon la NASA, notamment dans l'état de la Guara, près de la capitale. C'est dans cet état que se sont rendus nos envoyés spéciaux Melissa Barra et Jadel Khoury dans la ville de Caraballeda. Les secouristes du monde entier s'activent. Il y a urgence. Reportage.
5: Nous suivons les équipes de l'ONG SoLive, des secouristes français. Ils essayent d'extraire un corps qu'ils ont identifié dans ce qui n'est aujourd'hui que petits morceaux de gravats, de façade. Tout est au sol.
6: Ici, vous êtes face à un bâtiment de 22 étages qui s'est effondré complètement à plat.
5: Christophe Moreau est le président de l'association.
6: Les étages sont comprimés les uns contre les autres sans poche de survie. Et il y a très peu de chances de retrouver des gens vivants là-dedans.
5: À l'aide d'un marteau-piqueur, son équipe tente de libérer le corps d'une victime. Le bras et l'épaule sont coincés sous un bloc de béton. La manœuvre est dangereuse pour les sauveteurs. Laurent est secouriste bénévole.
7: Là, il y a la pelle qui sécurise le bloc. Qui pourrait menacer de tomber.
5: Sur les secouristes.
7: On a Raphaël qui reste sur la droite là, avec le sifflet. C'est une sonnette. Donc en fait, on a un code. Si on fait 3 coups longs, rapides, ça veut dire évacuation de la zone. Dès qu'on voit quelque chose qui bouge, soit aussi en cas de réplique.
5: Aéroport endommagé, vol annulé, route impraticable. Tout ça a retardé leur intervention.
7: On a fait beaucoup de kilomètres, on avait envie de travailler, on avait envie de faire, on a envie de donner à la population, mais on est là pour très peu de temps. Le but du jeu, c'est de sortir du vivant, donc voilà.
5: Une fois fini, les médecins légistes vénézuéliens emportent le corps, mais l'opération suivante apporte une lueur d'espoir. Un C peint à la bombe sur une façade indique qu'il pourrait y avoir des survivants. Melissa Barra, Jadel Khoury, Caraballeda, RFI.
3: Et le programme alimentaire mondial a eu lancé un appel de 50 millions de dollars pour nourrir 500 000 personnes pendant les 3 prochains mois au Venezuela.
1: Pour la deuxième fois en quelques mois, la Cour suprême américaine inflige un revers d'ampleur à Donald Trump.
3: Après avoir retoqué ses droits de douane dits réciproques en février, la Cour, à majorité conservatrice, s'est cette fois-ci opposée au décret le plus contesté du second mandat du président républicain, à savoir celui du droit du sol, signé dès le retour à la Maison-Blanche en janvier 2025 de Donald Trump. Décret supprimant le droit du sol pour les enfants d'immigrés en situation irrégulière. Mais la Cour, dans son arrêt, a conclu que les enfants nés aux États-Unis de parents présents illégalement ou temporairement sur le sol américain sont bien citoyens par la naissance en vertu de la Constitution. Un petit soulagement pour cette association de défense des immigrés que Vincent Souriau a rendu a rencontré dans l'Arkansas, dans le centre des États-Unis.
8: Sarah Moore, c'est la directrice de la coalition pour la réforme de la justice dans l'Arkansas, une ONG qui soutient l'installation des migrants dans la région. Elle nous dit qu'elle n'a même pas de quoi se réjouir, car selon elle, le droit du sol n'aurait jamais dû arriver devant la Cour suprême.
9: On voit tous les jours dans le cadre de notre travail des gens qui ont vécu toute leur vie dans des camps de réfugiés et qui arrivent ici avec d'immenses traumatismes. Qu'un parent franchisse une frontière à la recherche de liberté et d'opportunités pour son enfant et qu'il arrive ici, je trouve ça honteux qu'on se soit même posé la question de savoir si ces enfants doivent être citoyens américains.
8: Parmi les bénévoles, Bryson Austin, étudiant et militant, loin de sauter de joie lui aussi, car d'après son analyse, même si la Cour suprême a démenti Donald Trump, les juges l'incitent, comme il l'a déjà promis, à passer par le Congrès pour régler cette question.
10: Ils ouvrent la porte à ce que le Congrès puisse, au bout du compte, restreindre le droit du sol, de manière à ce que ce président ou le prochain revienne à la charge et le supprime de nouveau. Le soulagement va être très temporaire et j'espère que les gens vont réaliser que c'est d'une réforme de la Cour suprême elle-même dont nous avons besoin.
8: Aux États-Unis, lance Sarah Moore, tout le monde est issu de l'immigration. C'est comme ça que le pays s'est construit. Il serait temps qu'ils s'en souviennent. Vincent Souriau, Fayetteville, Arkansas, RFI.
3: Donald Trump battu 6 juges à 3 sur le droit du sol, mais sorti victorieux et conforté dans deux autres dossiers. La Cour suprême qui a d'abord validé l'exclusion des sportifs transgenres des compétitions féminines scolaires dans deux États et qui a levé les restrictions sur les montants que les partis politiques peuvent dépenser durant les campagnes électorales, ce qui pourrait profiter aux républicains lors des élections de mi-mandat en novembre prochain.
1: Le premier ministre israélien Benjamin Netanyahou était hier dans le sud du Liban.
3: Une partie occupée par l'armée de son pays où il a réaffirmé que ses troupes resteraient sur place tant que le Hezbollah serait une menace pour l'État hébreu. Le Liban, où les frappes israéliennes ont fait plus de 4200 morts selon Beyrouth depuis le 2 mars dernier et plus d'1 million de déplacés. Parmi eux, 400 000 ont pu retrouver leur village. Mais beaucoup sont toujours empêchés de rentrer chez eux en raison de l'occupation israélienne. C'est le cas des habitants du village de Rmeish, frontalier d'Israël. Notre correspondante Amélie David les a rencontrés près de la grande ville de Tyr.
11: Ces habitants de Rmeish espèrent retrouver leur village dans les heures qui viennent, même si la situation à la frontière reste difficile. Shirin Haddad dit ne pas avoir peur, même avec ses enfants.
12: Ils savent qu'il y a des bombardements, ils savent ce qui se passe. Mais malgré cela, ils ne veulent pas rester à Beyrouth. Les enfants n'ont pas peur, ils y sont habitués. Même pendant la guerre précédente, nous y allions. À l'époque, c'était plus facile. Nous pouvions simplement y monter avec notre propre voiture. Aujourd'hui, c'est beaucoup plus compliqué parce qu'il faut voyager au sein d'un convoi.
11: Une trentaine de véhicules attend de pouvoir délivrer de l'eau et de la nourriture à la population restée sur place. Malgré tout, Farouk Mahoul explique.
13: La situation à Rmeish est acceptable, mais nous sommes complètement coupés du reste du monde. L'approvisionnement est difficile. Si quelqu'un a une urgence médicale, il faut appeler la Croix-Rouge. Nous avons un centre chez nous, mais il lui faut une autorisation avant de pouvoir transporter un patient vers un hôpital. Parfois, elle est accordée, parfois non. Il arrive aussi qu'elle soit retardée, ce qui complique les choses. Mais Dieu merci, nous arrivons malgré tout à nous débrouiller.
11: Les habitants attendent l'aide des Nations Unies pour atteindre leur village, encerclé par l'armée israélienne. Amélie David, Tyr, RFI.
1: RFI 8h08 à Sébastopol, la Crimée de plus en plus isolée.
3: La Crimée ciblée, asphyxiée par l'armée ukrainienne ces dernières semaines. Le pont de Kerch qui relie la péninsule à la Russie est particulièrement visé, alors que Moscou a annexé le territoire ukrainien depuis 2014. Particulièrement ciblé surtout par Kiev, les réserves de carburant également, les fuites se multiplient dans les raffineries le long des rivages de la mer Noire, ce qui provoque de mini-marées noires au sein de l'une des plus grandes mers intérieures du monde. Reportage dans la ville russe d'Anapa, c'est à quelques dizaines de kilomètres du pont de Kerch avec Anis Al-Jabri.
14: Décembre 2024, des bateaux de la flotte fantôme russe coulent et déclenchent une marée noire gigantesque. Printemps 2026, en 3 semaines, attaque par des drones ukrainiens de la raffinerie russe de Tuapse sur la côte sud de la mer Noire. Une pluie de pétrole pollue tout. 10 jours plus tôt, un drone heurtait un navire, à nouveau du brut dans la mer.
15: On en a pleuré. On était en train de s'en sortir et ça recommençait. Encore une catastrophe.
14: Anastasia était testée diététicienne jusqu'à la catastrophe de 2024. Depuis, elle travaille dans un centre indépendant de sauvetage des oiseaux à Anapa, le seul de la côte. 3000 mètres carrés prêtés par un vigneron local. Des grandes cages pour les oiseaux qui vont mieux, des piscines et des soins pour ceux qui en ont encore besoin ou ceux qui arrivent encore.
16: Dès le premier soir, on a lavé 5 oiseaux jusqu'à minuit. Le lendemain, c'est 100 qui sont arrivés, puis encore 100. Les gens n'amenaient constamment 5 oiseaux dans une boîte, dans des sacs, parfois à main nue, parfois dans un tissu.
14: Le sable des plages a été vite remplacé. L'économie de la ville dépend du tourisme et les autorités ne veulent pas de voix critiques.
16: Nous ne disons pas que la mer est sale. Nous ne disons pas non plus que la mer est propre. Nous disons que nous ne savons pas ce qu'il y a dedans.
14: Les ONG internationales, elles, parlent déjà d'écocide en mer Noire. Anicelle Jabri, Anapa, RFI.
1: La saison des pluies vire au drame dans le golfe de Guinée.
3: 12 morts au Ghana, où les inondations paralysent la capitale Accra. Une dizaine de morts également dans la commune d'Atégoubé, à Abidjan, selon les autorités ivoiriennes. Et des pluies diluviennes aussi à Cotonou, au Bénin, où des centaines d'automobilistes se retrouvent piégés sur des routes submergées. Reportage Jean-Luc Aplomb.
17: C'est mardi matin, en allant au travail, que piétons, automobilistes et motocyclistes ont vécu un véritable calvaire, tous piégés entre les eaux de pluie et les embouteillages. Plusieurs axes routiers étaient inondés, surtout le pont de Redonou, principale porte d'entrée sur Cotonou, non loin de l'université d'Abomey-Calavi, où 141 mm d'eau ont été relevés. Nombreux sont ceux qui ont découvert avec amertume la mauvaise surprise de ce matin-là sur l'axe menant au pont, témoignage de quelques autres automobiliste excédé.
18: Vraiment, ça ne va pas. Il y a trop d'embouteillages. J'ai fait plus de 2 heures de temps.
19: Et c'est pas du tout la joie. Moi, je suis là depuis quelques heures. Ça ne bouge pas. Moi, je suis Nyango. Ça va peser sur mon revenu de la journée.
17: Plusieurs fonctionnaires sont arrivés en retard à leur poste de travail. Face à la situation, la police et le centre de sécurité routière ont déployé des agents pour réguler la circulation et proposer des voies de contournement aux usagers. Elles sont toujours recommandées. Dans la soirée, le trajet retour était moins pénible que le matin, il y avait moins d'eau sur le pont et les axes auparavant inondés. Le ciel reste toujours gris sur Cotonou. La saison des pluies n'est pas encore terminée. Météo Bénin, dans son bulletin quotidien, annonce encore des tendances pluvieuses pour les prochains jours. Jean-Luc Aplogan, Cotonou, RFI.
1: Enfin, Martin Strass et Payet à la Coupe du Monde. Les artistes étaient de sortie au Mondial.
3: Que cela soit, les Français Kylian Mbappé, Michael Olise, le Norvégien Erling Haaland ou l'Ivoirien Amad Diallo, les stars du ballon rond, ont brillé de mille feux en 16e de finale, malgré des fortunes diverses. Une nuit de magie sur laquelle on revient ce matin avec Pauline Guillou. Bonjour Pauline.
20: Bonjour tout le monde.
3: Honneur à deux solistes capables d'accorder leur violon à corps majeur entre Olise et Mbappé pour une symphonie française face à la Suède.
20: Exactement, 3-0 pour la France avec les 5e et 6e buts de Kylian Mbappé dans cette compétition. En 4 matchs, hein, rien que ça. Un Michael Olise étincelant, double passeur qui a même failli signer le plus beau but de cette Coupe du Monde. Les poteaux qui ont tremblé, sans doute sauvé la Suède d'un carton. Bref, les Bleus enchaînent et parmi les observateurs du monde entier, une seule question. Qui pour arrêter cette équipe de France passée en mode rouleau compresseur? Pas grand monde, hein, si vous voulez notre avis. La prochaine étape, c'est le Paraguay avant de potentiellement retrouver les Marocains. Puis l'Espagne ou le Portugal avant une finale de rêve face à l'Argentine pour un remake de 2022, pourquoi pas?
3: Ouais, ça c'est pas tout de suite tout de même. Pauline, en revanche, fausse note, sortie de route pour la Côte d'Ivoire malgré un très grand Amad Diallo.
20: Eh oui, belle bataille, mais les éléphants s'inclinent face à la Norvège. Défaite de 2-1, un peu frustrante, hein, puisque les Ivoiriens tenaient les prolongations jusqu'à la 86e minute grâce à un superbe but d'Amad Diallo pour égaliser. Mais ils ont été sonnés par un certain Erling Haaland, le buteur norvégien, auteur de son 5e but du tournoi. Les Norvégiens qui affronteront, eux, le Brésil en 8e.
3: Toujours difficile d'affronter des cyborgs. Merci beaucoup, Pauline Guillou, du service des sports de RFI. À noter que le Mexique s'est lui imposé 2-0 face à l'Équateur au stade Aztèque de Mexico. Le Mexique qui affrontera en 8e de finale le vainqueur d'un certain match Angleterre-RDC qui se jouera à 16h TU tout à l'heure à Atlanta.
1: Et ce sera à suivre sur les antennes africaines d'RFI. Merci Martin Guèze, 7h13 à Paris. RFI Matin, l'info africaine dans 20 minutes au lendemain de ces marches organisées en Afrique du Sud, jour de fin d'ultimatum xénophobe lancé par divers mouvements qui réclamaient le départ des migrants illégaux. Reportage à Johannesburg à écouter dans le prochain journal ce mercredi 1er juillet. Nos invités dans une demi-heure, Patrick Muyaya, ministre de la Communication, porte-parole du gouvernement de République démocratique du Congo. Il revient avec nous notamment sur la lutte lutte contre Ebola. Et puis à 8h20, le haut commissaire des Nations Unies aux droits de l'homme, Volker Türk, est votre invité, Arnaud Pontus.
0: Oui, il est celui qui veille au respect des droits humains dans le monde. Avec ses équipes, il observe, il enquête, il alerte. Il y a 4 mois, dès le déclenchement de la guerre en Iran, il s'est inquiété de voir ce conflit commencer sans le feu vert ni la consultation des Nations Unies. Une guerre hors des règles du droit international. Une guerre qui a eu un effet dévastateur sur les droits humains dans toute la région et dans le monde entier, dit-il. Il s'en expliquera. Aujourd'hui, Volker Türk s'alarme en particulier pour la population iranienne qui a subi l'intensification de la répression. Nous parlerons aussi du Soudan, une guerre oubliée avec des milliers de victimes.
1: À tout à l'heure, Arnaud, pour cet entretien. 8h20, heure de Paris. Ce matin, on sera aussi au Venezuela, où le bilan s'aggrave après le double séisme survenu il y a une semaine. Et puis ces différentes...
21: Bonjour à toutes et à tous. Vous écoutez les idées de sortie de Radio Alliance Plus. Attention, le festival de cinéma Une salle sous les étoiles entamera vendredi soir sa 6e édition. Comme chaque année, cinéma en plein air, concerts, spectacles et ateliers sont au programme dans les douves de la Fac Vauban du 3 au 11 juillet. Et comme chaque année, Radio Alliance Plus animera au cœur du festival un plateau radio en direct chaque soir pendant une heure. Pour ce premier soir, vendredi donc, venez rire à 20h devant le spectacle « Elles improvisent ». Quand des improvisatrices s'unissent le temps d'une soirée pour vous raconter des histoires folles, tout peut arriver. Une soirée explosive, interactive, décalée, drôle, en perspective. Puis, une fois la nuit tombée, à 22h, place à l'iconique film « La famille Adams ». Un classique culte à l'humour noir irrésistible, aussi étrange que réjouissant, à découvrir et redécouvrir. N'hésitez pas à réserver vos places et à vous informer de l'entièreté de la programmation sur le site une salle sous les étoiles toutattaché.fr. Vendredi, toujours, dans le cadre de Total Festum, le festival des cultures occitanes et catalanes, la compagnie Rêve du 22 mars et la SMAC Paloma présentent Cocagna. Cocagna est un groupe de chant polyphonique à danser, basé à Toulouse. Caroline Dufaux et Lila Fraisse, toutes les deux au chant et aux percussions, continuent leurs expérimentations sonores avec la voix et les tambourins à cordes et s'inscrivent dans une fonction, celle de faire danser, de rassembler, d'alimenter une lutte joyeuse, celle de la réappropriation du bien commun et de son partage. Pour faire partie de la fiesta, rendez-vous à l'école Calandretta, rue André Giraud, à Nîmes, vendredi à 21h. Bonne nouvelle, ce concert est gratuit. Le Poustival, festival dédié aux tout petits en Cévennes, revient le samedi 4 juillet dans le jardin du château d'Assas au Vigan pour une 2e édition encore plus joyeuse et sensorielle. Cette année, le festival mettra à l'honneur l'éveil musical, invitant les enfants et leurs familles à découvrir les sons, les rythmes et la musique sous toutes ses formes. Les assistantes maternelles préparent activement cette nouvelle édition, accompagnée par 2 artistes de la compagnie Mozo, dans la création d'un nouvel espace artistique immersif à partir de leur matériau de prédilection, le bambou. Le Poustival s'adresse principalement aux tout petits, avec une moyenne d'âge autour de 3 ans, mais il séduit aussi les grands frères et les grandes sœurs. Cette année encore, le Poustival proposera une programmation riche, accessible à tous et de qualité. Ateliers, spectacles, jeux, installations artistiques immersives, manèges et concerts dans un cadre verdoyant et sécurisé, pensé pour les enfants et leurs accompagnants. Accès libre et gratuit, ambiance festive et découvertes sensorielles seront une nouvelle fois au rendez-vous pour faire rimer poussette avec fête. C'était les idées de sortie de Radio Alliance Plus. Merci beaucoup pour votre écoute et votre fidélité. Je vous souhaite une agréable journée sur le 103.2 en DAB+ et sur notre site internet. On se retrouve dès demain pour de nouveaux rendez-vous.
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24: Tout de suite, la brève par Hélène Vignon.
25: La brève de Je lis pour vous. Nos drôles d'expressions dans le livre d'Alain Rey, participation de Stéphane de Groot, le Robert. En faire tout un pataquès, en exagérer l'importance. Faire un scandale pour une broutille, en grossir les conséquences, c'est en faire tout un fromage ou tout un pataquès. Les deux expressions étant synonymes, on pourrait penser que le pataquès est une spécialité fromagère. Eh bien non, un pataquès ne se mange pas. Aucun rapport non plus avec ce véhicule, malgré l'homonyme. C'est pas ta caisse. Des linguistes y voient une simple onomatopée faisant un rapprochement avec des mots expressifs comme patapon, patatra ou patati patata. Pour d'autres, il viendrait de l'occitan patac, qui signifie bruit ou coup. Mais l'hypothèse la plus plausible est celle d'une formation à partir d'une phrase fautive. À l'ingénu qui demandait « N'est-ce point ?» N'est-ce point à toi ? On aurait répondu ironiquement « Ce n'est pas ta moi, je ne sais pas ta, qui sait ?» Cette hypothèse est d'autant plus probable qu'on a dit aussi « pataki » et « pataquies ». Et c'est là le sens premier du mot « pataquies ». Tout comme « cuir » et « velours », c'est une faute de liaison. Faire un pataquies consiste à substituer un « s » à un « t » ou réciproquement, et de manière générale à faire entendre une consonne de liaison inexistante. L'idée de faute s'est étendue, et le « pataquès » fut une bévue, un impair, une action maladroite. En gardant l'idée de la situation gênante, le mot a désigné toute affaire embrouillée. De là, notre expression. L'évolution de ce mot nous rappelle l'importance du discours, de la parole dans la vie. Des erreurs langagières aux problèmes relationnels, il n'y a qu'un pas. Dans un cas comme dans l'autre, mieux vaut éviter les liaisons dangereuses. La situation n'est pas catastrophique. Il n'y a pas de quoi en faire tout un pataquès. Je vous rassure, on ne va pas déposer le bilan. Tiré de Midi Libre. En 2014. À bientôt pour la prochaine brève de Je lis pour vous. 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
4: Julie Capable, un livre de Thierry Lenain et Laurent Pinabel. Julie Capable de rien n'était capable de rien. C'était pour ça qu'on l'appelait comme ça. Quand Julie lisait, on lui disait « Applique-toi !» Elle répondait « Je ne suis pas capable !» Quand on mettait un ballon à ses pieds, elle l'envoyait n'importe où, mais jamais où il fallait. On lui disait « Vise mieux !» Elle répondait « Je ne suis pas capable !» Quand on lui demandait de ranger les pots de peinture, il y en avait toujours un, le bleu ou le rouge, le vert ou le noir, toujours un pour tomber. « Fais attention !» suppliait la maîtresse. Julie murmurait « Je ne suis pas capable. » Quand il fallait colorier, le crayon débordait toujours et sur la feuille, les bonhommes se brouillaient. « Fais un effort !» criait la maîtresse. Julie sanglotait « Je ne suis pas capable. » Julie, capable de rien, n'était capable de rien. C'était pour ça qu'on l'appelait comme ça. À la marelle, aux billes ou à l'élastique, elle ne gagnait jamais et perdait toujours. Les autres enfants se moquaient d'elle. Julie se réfugiait dans un coin de la cour, murmurant « Je ne suis pas capable ». Les enfants la rattrapaient et l'encerclaient en chantant « Julie, capable de rien, Julie, capable de rien ». Et Julie pleurait. Les enfants tournaient de plus en plus vite, chantaient de plus en plus fort. Julie appelait « Maman !» Sa maman ne venait jamais. Un soir d'hiver proche de Noël, à la sortie de l'école, les enfants bombardèrent la petite fille de boules de neige, puis s'enfuirent en riant. Ce soir-là, ce soir d'hiver proche de Noël, Julie, capable de rien, ne rentra pas chez elle. Elle marcha longtemps, laissant derrière elle les lumières de la ville. Elle marcha jusqu'au cimetière que seule la lune éclairait. Dans le cimetière, les tombes serrées les unes contre les autres, grande ou petite, surmontée d'un ange ou d'une croix, était couverte de neige. Julie n'en regardait aucune. Elle suivait l'allée qui menait à une tombe creusée à l'écart, un peu plus loin, une tombe muette. Cette tombe n'était surmontée d'aucune croix, d'aucun ange. Julie s'agenouilla et, d'un geste, la débarrassa de la neige qui la couvrait. Malgré le clair de lune, Julie ne put rien y lire. Rien n'était écrit. À bout de force, brisée, l'enfant s'allongea sur la pierre tombale glacée et laissa le froid l'engourdir. Son cœur ralentit, puis battit si faiblement qu'il s'arrêta. Surgirent alors des ténèbres du cimetière, six chats noirs. Ils s'approchèrent en silence de Julie, l'entourèrent, puis se couchèrent sur le corps transi. Peu à peu, le sang se réchauffa dans le corps de la petite fille. Il se remit à couler dans ses veines. Tout doucement, son cœur se remit à battre. Une chatte s'approcha à son tour de la tombe. Elle s'allongea avec précaution contre le visage de Julie et pressa ses mamelles gonflées contre les lèvres gercées. Quelques gouttes de lait nourrirent la bouche de l'enfant. Julie revint à elle. Les sept chats emmenèrent l'enfant dans une cabane, au fond du cimetière. Ils s'assirent devant elle et le plus gros d'entre eux parla. « Tu t'appelles Julie et je te connais, » dit le chat. « Ta maman m'a souvent parlé de toi. »« Quand ? » s'étonna Julie. Hier encore. Les larmes jaillirent des yeux de l'enfant. Menteur, ma mère est morte. Nous sommes les chats du cimetière, Julie. Nous veillons sur les morts et leur parlons. Vous parlez même avec les morts des tombes muettes ? Demanda Julie. Nous parlons avec tous les morts. La petite fille hésita, puis reprit. Vous parlez même avec les mamans qui n'aimaient pas leurs enfants ? Je n'en ai encore jamais rencontré, répondit le chat. Je peux t'assurer que la tienne t'aimait beaucoup. Elle vous l'a dit ?
2: Oui, affirma le chat.
4: Julie réfléchit, puis se murmura à elle-même. Alors, c'est moi qui ne l'aimais pas assez. J'étais tout à l'heure couchée sur ton cœur, dit le chat. Je sais combien tu aimais ta maman. Je sais combien tu l'aimes encore aujourd'hui. Tu ne pouvais pas l'aimer plus que cela.
2: Ce n'est pas vrai, s'écria Julie. Si je l'avais aimée plus fort, elle ne serait pas morte.
4: Tu te trompes, Julie. Même si tu l'avais aimée autrement, elle serait morte. Tu étais alors, comme aujourd'hui encore, capable de beaucoup de choses. Mais tu n'avais pas le pouvoir de maintenir ta maman en vie. Aucun enfant n'aurait pu le faire. Après un long moment de silence, Julie demanda au chat.
2: Est-ce que tu sais pourquoi elle a appelé la mort ? Est-ce que tu sais pourquoi elle n'a pas attendu d'être vieille ?
4: À cause d'une histoire qu'elle cachait au fond d'elle, répondit le chat. Une histoire poison qui était là depuis longtemps, bien avant que tu sois née.
2: Quelle histoire poison ?
4: Une histoire longue, une histoire douloureuse, une histoire empoisonnée qu'elle n'a pas réussi à cracher à temps. Son histoire à elle. Le chat laissa passer un nouveau silence avant d'ajouter.
2: Il est tard maintenant. Il faut rentrer, Julie. Reviens nous voir de temps en temps.
4: Ainsi prit fin la conversation. Les passants qui pressaient encore le pas dans la ville cette nuit-là trouvèrent bien étrange cette petite fille qui remontait les rues, entourée de 7 chats. Une fois dans son lit, Julie s'endormit. Elle dormit longtemps, 2 jours et 3 nuits. Elle dormit longtemps. Rien ni personne ne put la réveiller. Au 3e matin, Julie se leva et s'habilla. Avant de partir pour l'école, elle fouilla dans un tiroir et en sortit 2 photos. La première était une grande photo où sa maman souriait. La deuxième était une petite où elle pleurait. Julie les accrocha l'une sur l'autre au mur. Avant d'entrer en classe, un peu plus tard, des enfants lui proposèrent malicieusement de jouer à la marelle. À la fin du jeu, une fille commença à chanter « Julie, capable de rien !» Mais elle s'arrêta aussitôt. La dernière, ce n'était pas Julie, c'était elle. Sur les feuilles de dessin, ce jour-là, les bonhommes de Julie ne se brouillèrent pas. Il y eut un pot de peinture renversé, le vert, mais par la maîtresse, au moment où elle entendit Julie s'appliquer à lire une poésie qu'elle venait d'écrire et qui disait « La mort peut tuer, mais pas l'amour ». Le soir, après la sortie de l'école, Julie s'éloigna sans que personne eût l'idée de l'embêter. Elle ne rentra pas tout de suite chez elle. Elle passa d'abord par le cimetière. Là, avec une pierre, elle grava 5 lettres sur la tombe muette. M-A-M-A-N. Maman. Elle ajouta un cœur. À compter de ce jour, Julie capable de rien devint Julie capable de tout, ou du moins capable de ce qu'une enfant peut faire dans sa vie d'enfant. Et les jours où, sans qu'elle puisse rien y faire, une grande tristesse emplissait son cœur, Julie allait fleurir la tombe de sa mère. On pouvait alors voir, dans le cimetière, une petite fille assise par terre qui écoutait un gros chat noir lui raconter une histoire.

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1: Christine de Pisan, 1365-1430, balade, un mariage heureux. 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
2: Le mouvement anti-scroll semble bien gagner du terrain, notamment dans la génération Z. Mais pas que. Il propose en fait de ranger son téléphone pour revenir à la vie réelle. Car le téléphone est devenu cet objet absolument indispensable à toutes les étapes de notre existence. Non pas en tant que téléphone, mais parce que aujourd'hui, nos téléphones portables sont de véritables ordinateurs qui peuvent nous permettre notamment d'aller sur Internet et à partir de là, de nous ouvrir à un monde sans limite. Le téléphone est toujours à portée de la main, dans la poche, dans le sac. On ne part pas de chez soi sans son téléphone. Mais je ne suis pas sûr que le nombre de communications téléphoniques ait augmenté tant que cela. C'est pour tout le reste que le téléphone est devenu indispensable. Par lui, nos existences se sont numérisées. Vous cherchez une information, vous voulez communiquer, vous voulez contacter votre service bancaire, les services administratifs, vous avez besoin d'une connexion Internet. Et la période du Covid a fait plus qu'accélérer cette digitalisation, ne pouvant plus contacter directement les personnes ou les organismes, eh bien tout s'est transformé en numérique. À l'origine, Internet avait été imaginé dans les années 80 pour favoriser la circulation de l'information entre des centres de recherche et des grandes universités américaines. Mais voilà, Internet s'est ouvert à toutes les dimensions du monde et le portable est devenu pour chacun de nous comme une extension de nous-mêmes. En s'ouvrant au grand public, dans les années 90, le web est devenu l'infrastructure invisible de nos vies. Les visioconférences se sont multipliées, nos achats sont dématérialisés sur des sites Internet, les virements bancaires se font en ligne, nos rendez-vous chez le médecin se prennent sur Doctolib. Parfois, je me demande comment font les personnes qui ne sont pas reliées à Internet d'une façon ou d'une autre. Comment font-ils pour acheter un billet de train, pour prendre un rendez-vous chez le médecin, pour connaître l'état de leur compte en banque ou les heures d'ouverture de certains magasins? Certes, Internet est un outil très pratique, mais il est devenu un réflexe compulsif. Mais tout excès engendre son antidote un jour ou l'autre. Pour la première fois, certains jeunes déclarent qu'ils préféreraient vivre dans le passé. Selon une étude de la British Standard Institution, 46% des jeunes britanniques de 16 à 21 ans déclarent préférer un monde sans Internet. Depuis plusieurs années, semble-t-il, nos sociétés occidentales manquent d'oxygène, manquent de vraie vie. Et pour éviter d'être engloutis, certains activent le mode hors connexion. Comme nous l'avons vu, les jeunes ne sont pas en reste. De plus en plus, en fin de lycée ou en début des études supérieures, ils prennent conscience que passer 8 heures par jour sur TikTok n'est pas idéal.
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4: La parole du jour que je vous propose se trouve dans le livre de la Genèse. Et je lirai juste un petit extrait, c'est tout le chapitre 2, mais ce serait trop long de le lire en entier. Je lirai ce que dit d'abord le début de ce chapitre. Dieu acheva au septième jour son œuvre qu'il avait faite, et il se reposa au septième jour de toute son œuvre qu'il avait faite. Dieu bénit le septième jour, il le sanctifia parce qu'en ce jour il se reposa de toute son œuvre qu'il avait créée en la faisant. Voici les origines des cieux et de la terre quand ils furent créés. Il nous arrive souvent de penser qu'il nous manque quelque chose pour être heureux. Un peu plus de temps, un peu plus d'argent, une meilleure santé, un autre travail, une autre maison, une autre situation. Et nous passons beaucoup d'énergie à regarder ce qui nous manque. Dans le récit de la Genèse, Adam et Ève vivent dans un jardin rempli d'abondance. Des arbres partout, vous connaissez cette histoire, hein ? Des fruits en quantité, de l'eau, de la beauté, de la liberté, tout est donné. Mais, nous raconte le texte, il y a un serpent qui attire le regard sur un seul arbre. Un seul. Alors je ne sais pas combien d'arbres il y avait dans le jardin d'Éden, 100, 1000, 10 000, mais bon, en fait, il attire le regard sur un seul arbre. Et soudain, il ne voit plus le reste. Vous voyez, l'histoire est ancienne. Pourtant, elle ressemble beaucoup à notre époque. La publicité nous répète constamment qu'il nous manque quelque chose. Les réseaux sociaux nous montrent ce que possèdent les autres. Nous comparons nos vies, nos réussites, nos apparences, nos vacances, et peu à peu, nous oublions de regarder ce qui est déjà là. Pourtant, la gratitude change profondément notre regard. Elle ne supprime pas les difficultés, ne nie pas les souffrances, mais elle nous aide à reconnaître les cadeaux déjà présents. Le soleil qui se lève, un repas partagé, une conversation, un ami fidèle, une parole encourageante. La Bible nous rappelle souvent que tout commence par un don. Avant même de travailler, de réussir, ou de mériter quoi que ce soit, l'être humain reçoit. Il reçoit la vie, il reçoit la création, il reçoit l'amour. La foi chrétienne appelle cela la grâce. La grâce, c'est ce qui nous est donné avant tout effort. Et lorsque nous oublions cette grâce, la convoitise prend sa place. Nous voulons toujours davantage, toujours autre chose, toujours ailleurs. Alors que le bonheur est parfois déjà présent sous nos yeux, peut-être pas parfait, peut-être fragile, mais en fait il est réel. Alors aujourd'hui, vous qui m'écoutez, prenez quelques instants pour regarder votre propre jardin. Non pas ce qui vous manque, mais ce qui vous est déjà donné. Les personnes qui vous entourent, les forces qui vous habitent, les joies simples de votre quotidien. Et peut-être pourrez-vous dire simplement merci. Car la gratitude est souvent le premier pas vers la paix intérieure. Bonne journée.
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5: Cette semaine, j'accueille Thierry de Seguin, qui est délégué départemental de l'Ordre de Malte, mais aussi secrétaire général de l'Académie historique. Et un sujet qui est à la pointe actuellement, c'est les 400 ans de la Marine nationale. 400 ans, c'est pas rien. Et avec vous, on explore comment est née cette Marine nationale. On en était au moment où Richelieu, qui était un des ministres du roi, dit qu'il faut quand même faire quelque chose. Il avait acheté donc des amirautés, des charges d'amirauté. Problème, c'est que les charges, c'était bien, mais il n'y avait personne derrière. Il n'y avait personne capable vraiment de mener une marine. Et donc, comment s'était organisée la France, c'est qu'elle embauchait ici et là, mais c'était plutôt des contrats, quoi. Mais ce n'était pas vraiment une marine constituée. On est en quelle année, là ?
6: En 1626.
5: Ah ouais, ça fait quand même tard, là.
6: Ouais, 1626, 400 ans. Alors, Richelieu, il avait une particularité. Au départ, il n'était pas du tout destiné à être religieux. Il a perdu son père quand il avait 5 ans. Et il a été élevé par le frère de sa mère, qui s'appelait Amador de la Porte. Et Amador de la Porte était chevalier de Malte. Et ça a été

0: un très bon informateur de Richelieu pour l'expliquer comment ça marchait. Et Richelieu s'est dit, ben voilà, la solution. Alors, je vais d'abord régler le problème des bateaux, parce qu'il me faut des bateaux, et je ne veux pas les louer. Et là, les Génois et les Hollandais sont arrivés en disant, Monseigneur, aucun problème, on vous vend le nombre de bateaux que vous voulez, on en construit le nombre que vous voulez. Bon, ça a été facile. Donc, il suffisait de payer, et on a eu des bateaux.
1: De bonne qualité, quand même.
0: Oui. Et après, comment on a fait? Richelieu a contacté le grand maître de l'ordre de Malte. Il lui a dit, voilà, est-ce que vous pourriez me prêter quelques marins pour deux missions? Une première mission, c'est former des officiers français à l'art de la navigation. Et la deuxième chose, c'est de détacher des chevaliers de Malte dans la marine française pour qu'ils prennent des commandements. C'est ce qui a été fait. On avait des galères et des vaisseaux.
1: Et ça ne se commande pas de la même façon, j'imagine.
0: Voilà, ça ne se commande pas, ça ne se manœuvre pas de la même façon. Donc, il y a deux chevaliers de Malte qui sont arrivés. Et il y en a un qui est provençal, dont je vais en parler, c'est Forbin, qui était d'Aix-en-Provence. Et Forbin, lui, il était spécialiste des galères. L'autre chevalier, c'était un spécialiste des vaisseaux. Ensuite, on a envoyé une mission à Malte, on dirait maintenant un audit, pour voir comment, sur le terrain, ça se passait. Enfin, on a commencé à avoir des officiers, enfin des chevaliers qui arrivaient dans la marine française et qui prenaient des commandements. Alors, le plus illustre de ces chevaliers, et c'est encore un Provençal puisqu'il était né à Marseille et mort à Toulon, et c'est en plus un parcours.
1: Et quand vous dites chevalier, c'est toujours un chevalier de Malte.
0: Chevalier de Malte, voilà. Okay. Alors, ce chevalier-là, il est atypique. Complètement atypique, parce qu'il a une carrière, déjà, c'est sans doute le seul qui a eu ça. Pour être chevalier de Malte, il fallait être noble.
1: Oui.
0: Et non seulement il fallait être noble, mais il fallait que les quatre arrière-grands-parents le soient, et parfois même les huit. Mais c'était une société qui était comme ça, c'était constitué comme ça.
1: C'est plus comme ça aujourd'hui, hein?
0: Non, maintenant, on est une société qui est beaucoup plus ouverte, mais à l'époque, c'était comme ça. Bon, donc il fallait avoir au minimum, les quatre grands-parents, les huit arrière-grands-parents ou les 16 arrière-arrière. C'était quand même compliqué. Et on a une dame qui lavait le linge de la garnison du château d'If et qui, sur le bateau entre Marseille et le château d'If, a accouché d'un petit garçon. Et ce petit garçon, c'est Padro qui était son père. Alors, le gouverneur du fort s'appelait Paul de Forcia, et il a pris ce petit garçon en affection, il vivait sur l'île, et il lui a donné une éducation, etc. Et son prénom, c'était Paul. Bon, Paul. Et Paul, à 12 ans, il s'est engagé sur un bateau à Marseille, et il a fait ses classes de matelot. Et puis, il est arrivé à Malte, et il s'est dit, tiens, c'est pas mal. Donc, il s'est engagé dans la marine de Malte. Toujours comme matelot. Très vite, on s'est dit, ça, c'est quelqu'un qui a un potentiel assez extraordinaire. Et bon, alors, il avait un caractère un peu fort, donc il a eu des petites disputes, qui a fait qu'à un moment donné, il a été mis de côté, il est reparti sur des bateaux français. Finalement, il est revenu sur un bateau maltais. Et là, on lui a donné un commandement de bateau, et, ce qui était extraordinaire pour quelqu'un qui est... Et on l'a fait chevalier. Alors, il est entré comme... servant d'armes, c'est-à-dire comme officier marinier. Il était donc de matelot, il est passé officier marinier, et puis ensuite, on l'a fait chevalier de grâce. Le grand maître pouvait élever certains servants d'armes comme chevalier. Donc, il est parti de plus bas.
1: Un bâtard, quoi.
0: Et, voilà, et le voilà arrivé, chevalier de Malte. Et c'est lui qu'on va envoyer en France, et là, il va faire, pour parler un peu trivialement, il va faire un tabac. Et tout le monde se dit, mais ce chevalier Paul, il est vraiment extraordinaire. Tellement extraordinaire que le roi Louis XIV l'anoblit. Il l'anoblit au motif qu'il est, par sa vie, c'est la démonstration que quelqu'un qui part de bas peut arriver à être anobli. C'est écrit dans les lettres d'anoblissement. Et comme il a été anobli, il devenait noble, donc il pouvait rentrer dans l'autre catégorie de chevalier de Malte. Et il est devenu commandeur de l'ordre de Malte. Voilà. Et donc, ça a été un marin extraordinaire, chevalier Paul. Et il a construit une très belle maison à Toulon, où il s'est retiré. Et il habitait Toulon. Et quand Louis XIV est venu à Toulon, il est allé rendre visite au chevalier Paul. C'est quelqu'un d'assez extraordinaire. C'est une figure, marines.
1: Quel nom il a pris, finalement?
0: Alors, Sommer. Paul de Sommer.

0: De Sommeur.
1: Mais on ne sait pas trop qui était Monsieur de Sommeur, quoi, au-dessus. Hein, voilà. Il y a plusieurs versions. Mais ceci dit, ça a été quelqu'un, enfin une personnalité, et tant et si bien que...
0: Son papa devait être quelqu'un quand même. Hein. Voilà. Cette lingère, elle devait quand même avoir...
1: voilà. Alors, ce Chevalier Paul, il y a un navire à l'heure actuelle qui s'appelle Chevalier Paul. Un navire français, et qui est amarré à Toulon.
0: Qui fait référence à ce jeune homme, né sur un bateau maltais, finalement, c'est ça, ouais. et qui est devenu marin et qui avec des compétences de dingue. Voilà. Ah, c'est une belle histoire.
1: Voilà l'histoire de Chevalier Paul, qui est vraiment une belle histoire. Et
0: oui.
1: Et donc, il a été aussi bon marin maltais que marin français, et avec cette trajectoire qui est atypique. Il n'y a pas d'autre cas dans l'histoire de l'ordre de Malte de quelqu'un qui est parti comme matelot et qui a terminé comme commandeur de l'ordre de Malte.
0: Oui. C'est pas rien quand même. Voilà. C'est une belle histoire. Ouais. Donc tout au long de la semaine avec vous, on découvre ces 400 ans de la marine nationale à laquelle a contribué fortement l'ordre de Malte pour former des marins, pour former cette marine. Et ensemble, vous êtes en train, la marine et vous, l'Ordre de Malte, à sortir un livre, qui s'appelle...
1: La marine française et l'Ordre de Malte, je crois, tout bêtement.
0: Et qui va être l'éditeur?
1: Je ne l'ai pas encore en tête, là. Je suis sur les corrections.
0: Sur les corrections.
1: Et le bouquin paraîtra au mois de novembre.
0: Au mois de novembre. Ouais. Ah bon, à suivre. Les auditeurs, si vous voulez, vous verrez ça autour de Noël. C'est ce livre sur la marine française et l'ordre de Malte. À demain, Thierry de Seguin.
1: À demain.
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2: L'heure du journal. Bonjour Marion Cazanov.
3: Bonjour Andréane.
2: Avec à la une de ce journal, le Venezuela. Une semaine après le double séisme, les équipes de secours sont sous pression.
3: Retrouver des survivants est maintenant presque impossible. De nombreuses familles ne se font plus d'illusions et insistent désormais pour retrouver les corps de leurs proches pour leur offrir une sépulture. Aux États-Unis, plus de limites pour les dépenses de campagne. La Cour suprême supprime le plafonnement de ses financements et ça profitera surtout aux Républicains. Une décision qui intervient à quelques mois des élections de mi-mandat. Démarche anti-immigration hier en Afrique du Sud. Des milliers de personnes ont manifesté. Reportage à Durban dans ce journal. En Chine, une première réglementation pour protéger les seniors au travail. Et puis les Bleus en huitième de finale de la Coupe du Monde de football. Qualification facile hier soir face à la Suède. Le Mexique aussi en sera, alors que les Ivoiriens ont eux été éliminés par la Norvège.
2: Une semaine après le double séisme au Venezuela, des montagnes de ruines et toujours des milliers de disparus.
3: 50 000 selon l'ONU. Le dernier bilan fait état de 1943 morts. Hier, un enfant de 3 ans a été retrouvé en vie, mais les chances de retrouver des survivants sont désormais infimes. Les familles des disparus en ont conscience. Leur dernier espoir est de retrouver le corps de leurs proches pour leur donner une sépulture. Nos envoyés spéciaux se sont rendus dans la zone la plus sinistrée, à Caraballeda, dans l'état de La Guaira.
4: Cet homme aborde un groupe de secouristes, mais il ne parle pas leur langue avec difficulté. Il explique qu'il s'appelle Juan Rodriguez et tente de savoir où se trouve leur campement pour pouvoir les prévenir lorsqu'il aura repéré les restes de sa sœur Dayane.
5: Elle était au sixième étage de cet immeuble. On en a déjà sorti 10 victimes. Il ne reste plus qu'elle. C'est nous, les familles, qui effectuons les recherches par nous-mêmes. Dès qu'on repère quelqu'un, on le sort pratiquement à main nue. Mais quand ça devient trop complexe, on a besoin d'aide. On fait appel aux autres professionnels. J'ai dû emprunter 3 pelleteuses.
4: À quelques rues de là, Valeria, une jeune femme de Caracas, interpelle à son tour les sauveteurs. Elle les supplie de l'aider. Son père, elle sait où il se trouve. Depuis des jours, elle peut voir son corps au milieu des décombres. Il avait emménagé dans cette ville balnéaire 2 jours avant les séismes.
6: Je veux l'enterrer dignement. Pour cela, il faut récupérer ce qu'on peut. Je sais que mon père n'est plus parmi nous, mais je ne peux pas le laisser là. J'ai acheté du matériel, j'ai un groupe électrogène, des pelles, des pioches, une meuleuse, des disques de coupe. Je n'ai pas besoin d'une escadrille. 3 ou 4 personnes suffiraient. Ça ne prendrait pas plus d'une demi-journée.
4: L'ONU estime à des dizaines de milliers le nombre de disparus. À ce rythme, localiser et extraire toutes les victimes prendra des semaines. Mélissa Barra, Jad El Khoury, Caraballeda, RFI.
2: Aux États-Unis, Marion, la Cour suprême inflige un revers, un de plus, à Donald Trump.
3: En février, la plus haute juridiction du pays, à majorité conservatrice, avait invalidé les droits de douane du président. Lundi, elle a bloqué le limogeage d'une gouverneure de la Banque centrale et cette fois, elle balaie le décret remettant en cause le droit du sol. Donald Trump voulait empêcher les enfants nés sur le sol américain de parents en situation irrégulière d'obtenir la nationalité américaine. La Cour suprême sanctuarise donc ce droit du sol. Donald Trump dénonce une mauvaise décision.
2: Il en salue en revanche 2 autres qui vont cette fois dans son sens.
3: La Cour valide en effet l'exclusion des athlètes transgenres des compétitions féminines scolaires ou universitaires. C'est une victoire pour le camp conservateur. Elle supprime aussi le plafonnement des dépenses de campagne électorale au nom de la liberté d'expression. C'est ce que réclamait de longue date le camp républicain et c'est une aubaine pour eux à quelques mois des élections de mi-mandat, comme l'explique Jérôme Viala-Godefroy, docteur en civilisation américaine et professeur à Sciences Po.
7: C'est sans doute la décision la plus importante parce qu'elle poursuit en fait un mouvement qui est engagé depuis 2010 vers une dérégulation croissante du financement politique. Et donc, ça va avoir des conséquences importantes. On peut voir qu'en fait, les garde-fous qui se sont mis en place post-Watergate sont désormais en fait quasiment démontés, n'existent plus. Et cette décision va avoir des conséquences importantes aux élections qui vont arriver parce que le Parti républicain a un avantage par rapport à des gros donateurs. En fait, l'avantage souvent des démocrates niveau financement, c'est ils ont des dons individuels à petits montants plus importants. Et le Parti républicain a beaucoup d'avance, notamment par ces dons faits par des grands groupes, par des compagnies. C'est bien clair que Trump en est tout à fait conscient et s'en est d'ailleurs réjoui.
3: Jérôme Viala-Godefroy, docteur en civilisation américaine et professeur à Sciences Po, propos recueillis par Sofia Katsenkova.
2: Les questions migratoires au cœur des débats en Afrique du Sud.
3: Des milliers de personnes ont manifesté hier dans le pays pour réclamer le départ des personnes sans papier. Ces marches se sont déroulées après des mois de violences xénophobes qui ont poussé 25 000 personnes à quitter le pays. À Durban, dans l'Est, la mobilisation est restée relativement calme, mais les manifestants ont proféré plusieurs menaces et intimidations. Reportage sur place de Valentin Hugues.
8: Sakona, 26 ans et casquette noire sur la tête, manifeste pour la toute première fois.
9: Au départ, je croyais que ça ne changerait rien. Et puis j'ai vu que ça faisait la différence, que les clandestins partaient.
8: Face à cette nouvelle poussée xénophobe, le gouvernement promet de durcir son contrôle migratoire. Et 25 000 personnes ont déjà fui l'Afrique du Sud, se réjouit Carole, 60 ans.
10: Je pense que notre combat est juste et que nous sommes sur la bonne voie.
8: En investissant les rues du centre-ville, normalement animées, mais aujourd'hui désertes, ces milliers de personnes à l'humeur électrique instaurent un climat hostile aux étrangers.
11: Donc voilà l'illustration des intimidations des manifestants. La scène est assez frappante. On a à l'étage, sur un balcon, une maman et sa fille. La fille bouche ses oreilles pour se protéger du bruit et la foule de manifestants leur crie dessus et leur demande de partir en assumant qu'ils sont étrangers irréguliers, même s'ils en ont absolument aucune idée.
8: Si cette marche n'a pas donné lieu à des violences, la police annonce avoir ouvert une enquête après qu'un ressortissant étranger aurait fait une chute mortelle depuis le 8e étage d'un immeuble, se croyant pourchassé quelques heures avant le début des manifestations. Valentin Hugues, Durban, RFI.
3: L'Iran privilégie la diplomatie avec les États-Unis mais se tient prêt pour la guerre. Les mots hier du négociateur en chef iranien, Mohamed Kalibaf, il réclame aussi le respect du protocole d'accord signé avec Washington. Avant toute reprise des pourparlers, les deux pays ont envoyé cette semaine une délégation au Qatar pour des discussions indirectes.
2: RFI 14h07 à Pékin, les travailleurs seniors mieux protégés en Chine.
3: Et depuis aujourd'hui, avec l'entrée en vigueur d'une réglementation pour ces personnes qui continuent à travailler au-delà de l'âge légal de la retraite. Contrat écrit, salaire minimum et assurance contre les accidents du travail deviennent obligatoires et cette mesure concerne une population croissante de seniors. Reportage à Pékin de Cléa Broderst.
12: Pour certaines personnes âgées, le principal problème n'est pas le manque de protection, mais l'absence même de retraite. Originaire d'une région rurale, cet homme explique n'avoir jamais bénéficié d'une pension. Il continue à travailler pour subvenir à ses besoins.
13: Quand on vient de la campagne, on n'a pas de retraite. J'ai travaillé toute ma vie sans jamais avoir de pension de retraite. Sans argent, comment subvenir à ses besoins dans la vieillesse ? Quel que soit l'âge, tant qu'on est valide, il faut travailler.
12: À Pékin, cet employé de restaurant et ancien vendeur ambulant évoque une autre réalité. Au-delà de ses propres besoins, il continue à travailler pour soutenir financièrement ses enfants malgré son âge.
14: Les enfants ont encore besoin d'argent. Si je m'arrête, leur vie sera encore plus difficile. Alors, on continue. On avance au jour le jour.
12: S'il estime qu'une meilleure protection serait bienvenue, il considère que beaucoup de travailleurs âgés n'ont guère de marge de manœuvre.
14: Qui ne voudrait pas avoir une protection ? Mais on n'a pas vraiment le choix. Sans diplôme ni compétences particulières, on ne peut que travailler pour juste manger à sa faim.
12: Pour ces travailleurs âgés, la retraite reste souvent un luxe plutôt qu'une réalité. Cléa Broderst, Lei Yang, Pékin, RFI.
3: Les océans enregistrent un nouveau record de chaleur, 21 degrés en moyenne pour le mois de juin, selon les données de l'Observatoire Copernicus. Le dernier record daté de 2024. Il a fait chaud en juin en mer, mais aussi sur Terre, avec un épisode caniculaire intense en Europe. Il persiste dans l'Est, avec un record de 42 degrés enregistré hier en Hongrie. Si en France les températures redescendent, elles devraient remonter dès ce week-end.
2: La France, où on connaît, Marion, ça y est, les dates date de la future présidentielle.
3: Oui, ce sera le 18 avril 2027 pour le premier tour. Le second tour aura lieu le 2 mai. Une source au sein de l'exécutif confirme ces dates données par le quotidien Ouest France. Ce calendrier devrait être officialisé ce matin en Conseil des ministres.
2: Et le dernier quinquennat d'Emmanuel Macron sera notamment marqué par l'adoption d'un texte de loi sur la fin de vie.
3: C'est la fin d'un feuilleton commencé il y a 2 ans, l'une des promesses phares du président. Les députés ont voté hier pour la 3e fois ce texte sur la fin de vie. Il dessine plus précisément les conditions de la future aide à mourir. Elle sera accessible sous condition à certains malades atteints d'une maladie grave et incurable. Marie Lecoq, les parlementaires ont donc voté pour hier, mais le vote a été serré.
15: Sans surprise, les députés ont une nouvelle fois adopté le texte sur l'aide à mourir, déjà voté en mai et en février dernier. Nicolas Bonnet, député écologiste, l'a approuvé, à l'image de son groupe. Il défend une loi équilibrée et bien cadrée.
16: C'est une avancée qui ne va pas trop loin, qui permet vraiment, avec beaucoup de garde-fous, d'essayer. On se met au niveau de pays voisins chez qui ça marche.
15: Parmi les conditions, être français ou résident permanent dans le pays. Pour l'insoumis, Adrien Clouet, c'est un texte trop amendé qui devient une loi de justice sociale.
17: Ce scandale qui oblige des gens à partir à l'étranger, à débourser des sommes folles pour pouvoir mettre fin à des souffrances dont ils sont perclus pendant des mois et des mois.
15: La députée Renaissance Annie Vidal a voté contre. À l'inverse de la majorité de son groupe, elle dénonce une loi dangereuse.
18: C'est vraiment un cap gravissime qui a été franchi. On inscrit dans la loi qu'un homme, dans certaines conditions, aura le droit de tuer un autre homme.
15: Tout au long du parcours législatif, l'écart entre les pour et les contre s'est réduit. 63 voix d'avance aujourd'hui contre 100 en première lecture. Isabelle Roche, députée favorable au texte, dans un groupe Horizon mitigé et perplexe.
19: Je suis un peu déçue du fait que l'écart se resserre et que certains lobbies ont fait en sorte que des députés ont pu changer leur vote.
15: Prochaine étape, le Sénat, dès la semaine prochaine, où le texte pourrait être rejeté une 3e fois. Mais c'est bien l'Assemblée qui tranchera définitivement le 15 juillet prochain.
2: Marie Lecoq. Les Bleus poursuivent leur course au Mondial de foot.
3: Avec une large victoire hier, 3-0 contre la Suède, un doublé de Kylian Mbappé, un autre but de Bradley Barcola pour s'envoler en 8e de finale. Un parcours jusque-là sans accroc pour la sélection de Didier Deschamps, est suivi par des millions de supporters, même à plus de 7000 km de Paris. Reportage d'Emma Chevalier en Guyane française, dans une fan zone de Maripasoula, commune frontalière avec le Suriname.
20: Dans la plus vaste commune de France, les supporters exultent au coup de sifflet final. À Maripasoula, la victoire des Bleus est célébrée en famille et entre amis. Vêtue du maillot de l'équipe de France, Cassandra savoure cette qualification.
21: Très beau match, on est en 8e de finale, je suis très fière de la France.
20: Une nouvelle fois, Kylian Mbappé s'est illustré grâce à un doublé. Arnaud est fier de son favori.
22: C'était parfait, franchement.
23: C'était vos informations et on continue nos programmes avec Benoît Mutel et Didier Lourdou dans l'émission La Route des Taureaux.
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24: Bonjour à tous, vous êtes à l'écoute de La Route des Taureaux sur Radio Alliance Plus avec Didier.
25: Bonjour, bonjour Benoît. Didier.
24: Et puis aujourd'hui, nous avons deux invités qui sont Roland Secchi-Tenerini, qui est président de la coordination des clubs taurins de Nîmes et du Gard, et puis Emmanuel Durand, ancien torero, ancien avocat et médiateur de justice actuellement. Enfin, ancien avocat.
26: Toujours avocat.
24: Toujours. Avocat un jour, avocat toujours. Excusez-moi. Alors, aujourd'hui, on va parler de la coordination des clubs taurins. Alors, qu'est-ce que c'est que la coordination des clubs taurins ?
27: Alors, la coordination des clubs taurins, bonjour à tous d'ailleurs. Avant toute chose, et merci de nous accueillir à votre radio. La coordination des clubs taurins, c'est une idée qui a germé il y a maintenant 30 ans.
24: Oui.
27: Donc c'est une histoire ancienne. Dans la tête des clubs taurins, de trois présidents de clubs taurins, qui ont senti le besoin sur Nîmes de se regrouper pour pouvoir agir ensemble tout en gardant leur propre autonomie de clubs taurins. Ça, c'est 1995. Donc, regroupement des clubs taurins pour agir ensemble, pour parler ensemble, pour échanger autour de la culture taurine et en particulier du taureau brave. C'est ça, l'origine, elle est là. les trois présidents, c'est l'Union Torino-Nimoise avec André Cessna, Alberto Garcia qui est président de la Cinque de la Tarde et Johannes Pasturel qui était vice-président de la CN. Et ils se réunissaient comme ça, très régulièrement, chacun à tour de rôle, dans leur club. Et ça a fonctionné, j'allais dire, jusqu'en 2006, de cette façon-là. Et en 2006, il y a quelque chose qui est très particulier et qui est fondateur, on peut dire, de la coordination moderne. Moderne dans le sens tel qu'on la connaît aujourd'hui. C'est la création du printemps des jeunes aficionados, et ça, à l'initiative, on revient à Joël Gabordès, qui était membre du club taurin des amis de Pablo de Romero, et qui a proposé à l'ensemble des clubs d'ouvrir la temporade nimoise, gardoise, en créant cet événement, ce week-end taurin. Et on peut dire que, lors de cette création, tout est dit de ce qu'est la coordination. Printemps des jeunes aficionados. Printemps, c'est l'avenir.
24: Oui.
27: On s'éveille à quelque chose. Deuxièmement, les jeunes aficionados, les jeunes. Donc, l'intérêt, effectivement, de se tourner vers une catégorie de population qui va, et la volonté que les aficionados, ceux qui aiment la corrida, ceux qui sont assis sur les gradins, ceux qui payent leur place, veulent participer aux côtés des professionnels à la transmission des cultures taurines et de la culture taurine telle que nous la connaissons. Donc, 2006, quelque chose d'important, et pendant toutes ces années, jusqu'aux années Covid, nous avons eu 13 ou 14 printemps des jeunes aficionados qui ont connu des succès toujours permanents, constants.
24: D'accord.
27: Il y a eu la période Covid, et donc après la période Covid, avec les initiatives, et en particulier Terre d'Affition, qui avait aussi une initiative qui était une initiative de plusieurs clubs taurins avec la municipalité, il a été décidé de faire en sorte que les deux initiatives en début de temporade ne soient pas concurrentes.
24: D'accord.
27: Et donc, de façon très simple, le printemps des jeunes aficionados s'est arrêté en tant que printemps des jeunes aficionados. Terre d'Affition est devenue le printemps de l'Affition, il est au mois d'avril. Et nous, coordination, nous gardons notre identité en ayant créé la Primavera de la tauromachie, toujours le dernier week-end de mars, qui nous permet de perpétuer cette pratique, ce choix que nous avons fait, effectivement, autour d'événements taurins marquants, d'un week-end taurin marquant en début de saison.
24: D'accord. Alors, aujourd'hui, la coordination, c'est combien de clubs taurins ?
27: Aujourd'hui, la coordination, c'est 32 clubs taurins, répartis à Nîmes et dans le Gard, à peu près à égalité.
24: D'accord.
27: 15 clubs taurins, 16 clubs taurins nîmois, et 16 clubs taurins dans les villages, gardois, dans les villes ou les villages, que ce soit à l'Est, Sumène, Vauvert, etc. Voilà.
24: Et ça, c'est une idée nîmo-nîmoise, ou ça a infusé ailleurs, et puis on a eu des coordinations qui se sont créées dans d'autres villes taurines
27: françaises. Oui, on en a dans le Gers, on en a aussi à Béziers, donc on a un certain nombre. Alors, peut-être en termes de nombre, peut-être un peu moins importante que celle de Nîmes, mais cette idée de travailler ensemble, tout en gardant chacun la liberté de son club taurin, est quelque chose de passionnant.
24: Oui.
27: Je vais vous donner trois principes, ou quelques principes de fonctionnement de la coordination. La coordination, c'est un club égale une voix. D'accord, c'est déjà un grand point, c'est qu'on soit un très gros club ou un plus petit club, qu'on soit ancien ou nouveau dans le paysage taurin, tous ont une voix. Chaque président de club est vice-président de la coordination. Et le président de la coordination, lui, n'est pas président de club. Vous voyez là aussi ce souci de préserver, j'allais dire, l'autonomie des clubs et en même temps de travailler ensemble à notre culture autour du taureau.
24: Oui, oui, puis il y a une forme d'impartialité du rôle du président.
27: Exactement. Et l'autre principe qu'il faut retenir, c'est que la coordination n'est pas un super club taurin. Elle n'organise que ce qu'un club taurin seul ne peut pas organiser. Et donc, on viendra après sur nos différentes activités. Mais on voit bien qu'il y a cette volonté de favoriser la diversité, de cultiver la pluralité, même si des fois c'est très compliqué, mais ça fait partie du jeu. Mais en même temps, cela est un gage de richesse et de dynamisme de tous au profit du taureau.
1: Oui, c'est important ce que vous dites, parce que les gens pensent qu'il y a une superposition entre votre coordination et un club taurin. Absolument. Et là, vous venez de faire la différence.
27: Exactement.
1: Donc, c'est... nos auditeurs vont comprendre quand même le... C'est pas évident.
27: C'est pas évident hein, à comprendre. Ouais. Et souvent, on a ces débats-là. Est-ce qu'on a le droit de faire ça? Au dernier conseil d'administration, on s'est posé la question par rapport à toute une série d'initiatives. On a conclu, oui, on peut le faire. Mais on est toujours très prudent de ne pas se substituer au club taurin. Par contre, nous, il nous faut faire la publicité. J'aime pas ce terme-là. Mais il nous faut valoriser les clubs taurins. Le rôle de la coordination, c'est de valoriser tous les clubs taurins. Et ça, avec les outils modernes, on est actuellement en train de se développer sur cette façon de procéder, notamment autour d'un site qu'on a créé, autour des réseaux, autour d'une lettre d'information tous les mardis, auquel on peut adhérer, à s'abonner très facilement en allant sur notre site et en cliquant « oui, je veux participer à cette lettre d'information ». Et donc là, par ces outils-là, on arrive à fédérer, entre guillemets, tous les clubs qui nous donnent leurs informations et on les redistribue sur l'ensemble des réseaux. C'est important parce qu'un club seul, il n'a pas les moyens non plus de faire ça, de pénétrer tous les réseaux. Seuls que les gros clubs pourraient le faire quand ils ont une ossature, beaucoup de bras, etc. Mais des petits clubs disparaissent. Donc c'est un gage, cet outil-là par exemple qu'on met au service, la newsletter, la lettre d'information, le site, etc. C'est un outil au service de tous les clubs et notamment des petits clubs qui ont droit au chapitre pour dire « moi j'organise une fiesta campera, moi j'organise une conférence, voilà, venez-y, etc. » Parce que ça passe comme ça, l'information passe comme ça. J'ai oublié un autre principe de la coordination et je pense qu'il faut le dire, c'est que nous nous efforçons dans tous les spectacles taurins qu'on propose, que ce soit la Primavera de la Tauromachie, on fait une tienta de match, on fait un concours des jeunes apprentis taureurs, qu'on appelle maintenant concours Pépé de Montiro, en souvenir de notre ami Pépé de Montiro et de son fils qui est président du club taurin Pépé de Montiro, José Péris. Donc, nous faisons effectivement tous ces spectacles-là, Tienta de Vache, que nous faisons également, Tienta Pédagogique. Tous ces spectacles taurins que nous faisons tout au long de l'année sont gratuits. Et ça aussi, c'est quelque chose d'important, c'est-à-dire qu'on ne met pas, on ne veut pas effectivement qu'il y ait de barrières financières pour transmettre cette culture-là. Vous comprenez que ça a un coût.
24: Oui.
27: Et que c'est cette union qu'on a, cette coordination qui nous permet de faire ce type de spectacle gratuit. Et on y tient vraiment. Alors, on a des spectacles périens, j'y reviendrai, ça c'est autre chose. Mais en matière de spectacles tauromachiques, que ce soit les corridas, les tientes et l'ensemble des spectacles que nous proposons, le principe, c'est le principe de la gratuité. Et nous y tenons beaucoup.
24: D'accord. Vous avez commencé à les évoquer, donc, mais quelles sont toutes les actions menées par la coordination? Alors, vous en avez évoqué quelques-unes. Est-ce qu'il y en a d'autres qui interviennent de manière plus récurrente? Je pense à des cafés taureaux ou des choses comme ça.
27: Alors, à côté de la Primavera, l'autre, l'activité fondamentale de la coordination, c'est le café taureau. Un café taureau, c'est une rencontre tous les samedis matins. De 10h à midi, ça se termine bien sûr par un apéro, parce qu'on a quand même, en matière tauromachique, un côté festif et convivial qu'on souhaite préserver je ne vais pas dire développer, parce qu'il se développe assez spontanément. Mais c'est ça qui est bien, c'est ce mélange entre culture et fête. Hein, et ça, c'est tout le taureau qui se retrouve là derrière. Donc, le Café Taureau, c'est cette rencontre tous les samedis matins où on propose un thème de débat, de discussion, avec un conférencier, un animateur, une personnalité qui vient nous expliquer effectivement un sujet sur lequel on va débattre. Et on débat entre nous. Et là, on a globalement, tous les samedis matins, entre 25 et 50 personnes qui se réunissent tous les samedis matins. Je veux dire, ça semble des petits... Ce n'est pas une conférence de 200 ou 300 personnes. Mais l'objectif, c'est de... Là aussi, vous comprenez la philosophie de la coordination. C'est de préserver, de développer le lien social entre tous les aficionados. Et au-delà des aficionados, c'est de permettre d'être ensemble dans une société autour d'une passion commune, mais en même temps en acceptant les regards différents, les critiques, j'allais dire, pas les invectives. On y reviendra tout à l'heure.
24: Oui.
27: Tout ce qui est positif, et si ce sont des critiques négatives, mais qui nous permettent d'avancer, de nous faire réfléchir, elles sont le bienvenu, il n'y a pas de tabou. Je vais vous en prendre un exemple, deux exemples. On a fait les deux derniers Café Taureau que nous avons fait la semaine dernière et la semaine d'avant. La semaine dernière, c'est sur le taureau de Lydia en 2024 par notre ami Hubert Campan, vétérinaire taurin, qui nous a parlé effectivement de l'évolution génétique de ce taureau de combat et la nécessité de prendre en compte les évolutions sociétales autour de la souffrance animale, de la maltraitance. Donc une réflexion, j'allais dire, autour par exemple de la grandeur des piques, pourquoi une pique, qu'est-ce qui se passe, etc. Donc, vous voyez, on s'interdit aucun sujet. Et on veut, au contraire, aborder ce type de sujet parce que c'est des sujets du 21e siècle et qu'il nous faut, nous, les aborder si on veut, effectivement, que cette culture perdure. Ça, c'était un premier thème. Le thème, juste avant le Café Taureau, il y a 15 jours, c'est tauromachie et sexualité.
24: Ah oui.
27: Ah oui. Ben, vous voyez, et ça a fait le plein, hein, je peux vous dire. Que, ça a fait le plein. Mais c'est Jean-Yves Bauchu, médecin bien connu, chirurgien des arènes, qui l'a animé de façon extrêmement brillante, en nous présentant effectivement, dans les œuvres cinématographiques, littéraires, musicales, etc., tout le lien qu'il y avait entre sexualité et tauromachie.
24: D'accord.
27: Et ça a été vraiment très, très intéressant. Nous avons découvert, effectivement, un certain nombre de choses de ce qui est convenu jusque... voilà.
24: D'accord. Alors, petite précision technique, ces cafés taureaux sont ouverts à tous.
27: Oui.
24: Donc, pas nécessairement besoin d'être membre d'un club taurin.
27: Non,
24: bien sûr. Gratuit, et ils ont lieu tous les samedis matins.
27: À partir de dimanche, au siège de la coordination, au foyer Albaric, hein, 27 rue Jean Reboul. Donc voilà. On accueille là aussi tout le monde et on ne demande rien. Les gens viennent.
24: Non, mais je pense que c'est bon de le rappeler parce que tous les samedis matins, c'est quand même. Ça suppose une belle organisation.
27: Ouais.
24: Vous êtes nombreux à participer activement au fonctionnement de la coordination.
27: Oui, je pense que si on regarde. Alors bien sûr, on n'est pas assez nombreux. Comme d'habitude, dans le mouvement associatif. Mais quand on fait le total, effectivement, des personnes qui, d'une façon ou d'une autre, nous aident, enfin, travaillent avec nous, prennent en charge telle ou telle activité, on doit être entre une trentaine et une cinquantaine, quand même.
24: C'est quand même pas
27: donc,
24: mal.
27: Donc, c'est pas inintéressant. Ce que nous souhaitons, là aussi, et on le sait, c'est que les clubs s'impliquent aussi dans ce fonctionnement. C'est très compliqué, parce que là aussi, on a un phénomène de vieillissement. Dans les clubs et que, la question est posée aujourd'hui du renouvellement dans ce mouvement associatif, et vous voyez ce que je veux dire, on fait référence au mouvement associatif en général,
24: Bien sûr.
27: Comment effectivement faire en sorte que ce mouvement associatif, celui-là comme les autres, puisse se développer dans notre société, qui est de plus en plus individualiste, de moins en moins collective. Et pour autant, On voit la richesse, effectivement, de ce collectif au service de l'individu.
24: Oui, oui.
27: Et là, vraiment, c'est un vrai problème que nous avons aujourd'hui. Enfin, ce n'est pas un problème, c'est un vrai sujet sur lequel nous travaillons pour nous permettre d'avoir de plus en plus de jeunes dans nos clubs taurins, à côté de nous, avec nous, pour porter toutes ces initiatives.
24: C'est malheureusement le problème de beaucoup, beaucoup d'associations qui voient un vieillissement de leurs membres et le rajeunissement se fait difficilement. La coordination, est-ce qu'elle a un rôle, une influence sur la tauromachie nîmoise? Est-ce que vous êtes consulté à l'occasion de manifestations taurines? Est-ce que vous avez voix au chapitre?
27: Alors, la coordination, je vous ai décrit effectivement deux activités de la coordination où on voit qu'on s'implique dans ce qu'on peut appeler le spectacle ou les discussions, mais l'autre objet de la coordination, si effectivement il y a cette volonté des 32 clubs de travailler ensemble, c'est justement pour répondre à votre question. Nous sommes, là aussi, il faut qu'on soit bien précis par rapport à cela. Nous sommes des aficionados, c'est-à-dire que nous ne sommes pas des professionnels de la tauromachie. Nous allons voir les spectacles. Nous payons nos places aux arènes. Nous sommes, si on peut dire, la société civile de la tauromachie. Et en tant que tel, les aficionados, on doit leur entendre leur voix.
24: Oui.
27: Et il faut que cette voix soit entendue parce que sans public, il n'y a plus de spectacle. D'où l'importance, effectivement, que ces aficionados puissent, j'allais dire, presque unanimement porter leurs besoins, leurs demandes auprès de ceux qui organisent, que ce soit les empresses, les directeurs de spectacles, que ce soit les élus en tant que tels, que ce soit les toreros. Et quand je dis les toreros, au sens large du terme, d'accord ? Donc nous, on ne se situe pas dans cette catégorie de professionnels, mais on travaille avec les professionnels pour satisfaire les besoins d'une population.
24: D'accord.
27: Je crois que c'est ça notre principal rôle, satisfaire les besoins d'une population, de la population taurine, de celle qui est passionnée par le taureau, comme de l'ensemble de la population qui vient voir des fois un spectacle aux arènes sans être forcément averti. Donc, ça, c'est une volonté. On va le voir, effectivement, dans diverses actions que nous avons eues précédemment, et surtout que l'actualité nous donne à connaître. Lorsque M. Caron...
24: Oui, on y reviendra un petit peu plus tard sur ce point-là, parce qu'il est important.
27: Il est important, voilà.
24: Y a des projets, tout de suite, un petit peu nouveaux au sein de la coordination?
27: Alors, on a effectivement depuis un ou deux ans, nous avons proposé, et ça a été retenu bien sûr par l'ensemble des présidents, mais en même temps, ça a connu un certain succès, et je pense qu'on va le continuer, deux initiatives très importantes en matière taurine. D'abord, ce qu'on appelle les KPA pédagogiques. Alors, il faut qu'on s'explique ce que c'est.
24: allez-y.
27: KPA pédagogique. KPA, ça veut dire qu'on montre effectivement avec des écoles taurines sur des bêtes relativement jeunes, entre des baissères, entre 1 et 2 ans pour les mâles et puis pour les vaches, ou des taureaux. On a un temps où l'école taurine va pouvoir travailler ce bétail-là en public, apprendre le métier. Et c'est en ce sens qu'on appelle ça une KPA. Ce sont des tout jeunes toreros, mais qui n'ont pas encore la technique nécessaire à une lide, il y a deux taureaux de 3 ou 4 ans, mais qui apprennent le métier. Et donc, on leur donne la possibilité, dans ce type de spectacle, KPA, on leur donne la possibilité de taurer, non pas de façon de salon, ce qu'on dit en théorie, mais avec des vrais taureaux ou des vaches.
24: Oui, oui.
27: D'accord. Et pourquoi pédagogique? Là, on se tourne du côté du public, c'est-à-dire que on souhaite effectivement, et elles sont commentées en général par un professionnel, ce qui se passe en piste est commenté pour que le public puisse comprendre ce qui se passe dans l'arène. Pourquoi le maître dit à son élève, ne te mets pas là, sors le taureau de ce coin, positionne-toi, ta moulette n'est pas bien placée, etc. Donc on comprenne effectivement, j'allais dire, l'intimité de la relation professeur-élève avec un animal vivant. C'est pas évident de comprendre tout ça, c'est pas évident. Et donc on le fait. Et le deuxième aspect, ça c'est la KPA pédagogique, et on a pris le parti d'essayer de faire ces KPA pédagogiques avec les clubs taurins qui le souhaitent, dans des villes ou dans des villages qui n'ont pas connu ou peu connu de tauromachie espagnole. Je prends par exemple ce que nous avons fait cet été, les deux KPA que nous avons fait cet été, l'une à Sumène. Sumène, ce n'est pas une terre de taureaux, même s'il n'y a pas loin des taureaux, mais bon, c'est une autre histoire. Et donc, nous avons décidé de créer, avec le club taurin et la mairie, une journée où on allait présenter cette KPA pédagogique. 400 personnes sont venues à Sumène. Ça a été remarquable et tout le monde redemande effectivement. Ce qui fait que demain, le club tout seul va pouvoir le faire. Vous voyez le rôle de la coordination ? On a été starter. On s'est mis à côté d'un club pour les aider à créer ce truc qui n'était pas évident. Si demain, le club veut le... Il le fait tout seul. Il n'y a plus de sujet avec la mairie, tout ça c'est réglé. Deuxième exemple, Vauvert. Vous dire, Vauvert, c'est une terre de taureaux.
1: Oui,
27: mais là, on l'a faite pendant la fête votive.
1: Ouais.
27: Pendant la fête votive, c'est l'IA qui y a les jeunes. Et à la fête votive, qu'est-ce qu'il y a? Il y a du Camarguais.
24: Oui.
27: D'accord. Eh bien, le samedi de la fête votive, en accord avec la mairie et en accord avec les clubs, deux clubs de Vauvert, on a dit, si on faisait une KPA pédagogique dans les arènes. Là aussi, on a innové complètement de le faire pendant cette période-là, à la fête votive, avec les Camarguais, pour bien montrer qu'on est dans une même culture. Réponse, 600 personnes ont participé à cette KPA pédagogique. Donc on se rend compte, effectivement, là, que ce sont des innovations. Il fallait s'y lancer. L'année prochaine, on va continuer. On a demandé au club... dernièrement, on vient de demander aux clubs quels seraient les clubs qui seraient intéressés. On a déjà un ou deux clubs qui nous disent « Nous, on aimerait que le faire dans notre village, venez nous aider, etc. » Vous voyez la démarche, on s'appuie sur le club, on aide le club.
1: Je dirais que c'est important ce que vous dites là, parce que c'est un autre sujet, mais c'est le sujet du renouvellement des spectateurs, enfin des gens qui viennent au corrida. Et vous l'évoquiez tout à l'heure sur les clubs taurins et des associations, un vieillissement des gens qui s'engagent, mais aussi à aujourd'hui de ceux qui viennent à la corrida. Et il n'y a pas forcément un renouvellement, et justement ces propositions que vous faites permettent à des jeunes qui n'ont pas encore peut-être la notion de ce que c'est qu'une corrida, de venir et de les amener à la corrida. Parce qu'il y a un peu une désaffection on le constate, je sais pas si...
27: je crois qu'on aurait pu le dire il y a quelques... Avant le Covid, on aurait pu le dire.
1: Bon, c'est vrai que
27: aujourd'hui, on se rend compte d'une chose depuis le Covid, et je vais venir sur le partenariat que nous avons. Depuis le Covid, d'abord, les arènes se remplissent mieux. Toutes nos initiatives de club sont couronnées de succès, sauf quand il y a la pluie. On est d'accord, ou un temps désagréable. Mais globalement, la multiplication des activités de nos clubs ne porte pas préjudice à la fréquentation qu'ils y retrouvent. Et cette fréquentation, quand on regarde bien, on était le week-end dernier à Codognan, il n'y avait que beaucoup de jeunes.
1: Voilà.
27: Beaucoup de jeunes.
1: C'est ça qui est intéressant, c'est la physionomie des nouveaux spectateurs, enfin des nouveaux personnes qui y participent.
27: Voilà.
1: S'il y a forcément un renouvellement de l'officianado qui vieillit. Enfin,
27: exactement, mais je pense qu'il y a ce renouvellement est en train de s'amorcer. J'en prends pour preuve l'activité importante de l'Union des jeunes de Provence et du Languedoc, qui développe effectivement pour les jeunes toute une série d'activités, d'actions taurines ou de défense des cultures taurines, mais aussi d'activités. C'était pas gagné d'avance d'avoir une union des jeunes globalement aficionado sur le taureau espagnol. Ils se sont créés, ils se développent, ils ont une activité. Nous avons par exemple pour Bellegarde, nous faisons le vendredi à Bellegarde une journée pédagogique dans le cadre d'un projet scolaire avec les écoles. Eh bien, l'Union des jeunes est notre partenaire. Mmh. On travaille avec l'Union des jeunes, ils sont complètement impliqués dans l'organisation de Bellegarde parce que ça procède aussi du renouvellement, ce rapprochement entre les uns et les autres. Et on a la chance d'avoir cette Union des jeunes. Bravo. Et donc, ils ne sont surtout pas concurrents. Ce sont effectivement l'avenir.
1: Et c'est important pour que la corrida puisse perdurer.
27: Exactement. Sinon. Exactement. Donc c'est un élément. Deuxième innovation, puisqu'on reste sur les innovations.
24: Oui.
27: Deuxième innovation, on a lancé pour les cafés taureaux, les cafés taureaux décentralisés. Je vous ai dit, ça se fait toujours le samedi au siège de la coordination. On souhaite effectivement sortir un peu de nos lieux et faire des cafés taureaux à l'extérieur dans des lieux particuliers. Le 23 novembre, le samedi 23 novembre, nous faisons un café taureau exceptionnel à la mémoire de Paquiri, c'est la 40 ans de son décès. Et donc, on souhaite effectivement faire cet hommage. Nous nous sommes rapprochés de la mairie, M. le maire et M. Pastor ont accepté que nous occupions le patio de Cabal, aux arènes. Et donc, ce jour-là, on espère qu'il ne fera pas trop froid, plus la pluie, on sera protégé, et qu'il ne fera pas trop froid, mais ce jour-là, de 10h à midi, avec des invités, je peux les citer, M. Chalvé, Alain Moncouquiole, Stéphane Meca, ancien torero, qui vont venir, et puis des films qu'on a retrouvés, qui nous ont été gentiment prêtés, les meilleures faenas de Paquiri, qui vont être retransmises sur un grand écran. Donc, vous voyez, un café taureau particulier, et ça, là aussi, cette évolution des cafés taureaux, non pas tout le temps, mais de temps en temps, pour des événements marquants, par exemple dans les arènes, ça a une vraie signification.
24: Bien sûr.
27: Ça a une vraie signification. Mmh. Et on a préféré le faire là que au siège.
1: Bien sûr.
27: Ou dans une grande salle un peu froide, j'allais dire.
24: Tout à fait. Bien, on va faire une petite pause musicale tout de suite. Alors, on vous a demandé ce que vous souhaitiez comme morceau et vous nous avez dit Jacques Brel, Les taureaux s'ennuient le dimanche. Juste rapidement, pourquoi ce choix,
27: Emmanuel?
4: Parce que c'est un choix de rupture et que j'aime bien la rupture et la provocation, peut-être en raison de mon métier. C'est toujours intéressant de poursuivre la réflexion et dans le sens de la coordination, de s'interroger sans cesse sur le pourquoi et le comment on est vu de la part des gens qui ne participent pas de nos traditions, de notre culture, de notre environnement. Et voilà, c'est un petit peu cette idée-là.
24: D'accord. Donc on écoute « Les taureaux s'ennuient le dimanche ».

0: 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Bon, j'espère que la chanson vous a plu. Nous revenons sur l'émission La Route des Taureaux en présence de Roland et de Emmanuel. Et je crois que encore Roland a des choses à nous dire, et notamment annoncer deux événements intéressants qui vont être organisés par la coordination taurine.
1: Oui, puis ça rentre là aussi, vous nous demandiez les caractéristiques, les principes de la coordination. Bien, on parle souvent de culture taurine, on a beaucoup parlé d'événements taurins, de spectacles taurins, mais dans la culture, on a plusieurs événements que nous menons chaque année de façon systématique. Je veux parler de ce qu'on appelle les bodegas locas. C'est une déambulation dans la ville à la découverte de lieux particuliers, de bodegas particulières qu'on ne connaît pas, un dimanche, tout un dimanche, accompagné d'un repas qu'on décline tout au long de ce parcours, avec à chaque fois des moments culturels. Et ces bodegas locas qui ont lieu là cette année le 23 janvier s'inscrivent effectivement dans le cadre du festival Off de flamenco, donc ce lien là avec le flamenco. Autre élément effectivement qui est traditionnel maintenant chez nous, on fait un rallye taurin autour sur les routes du département à la découverte, pareil, de lieux taurins emblématiques ou de sites particuliers. Et ce rallye taurin, on a une vingtaine d'équipages, 5 personnes à chaque fois, et ça a lieu toute une journée. C'est assez passionnant et ça a lieu le jeudi de l'Ascension. Voilà, si vous voulez, les activités. J'aurais pu citer, effectivement, on l'a commencé à le faire et on va continuer à le faire, un café taureau décentralisé à la Feria, souvent, le samedi matin, où on fait un moment culturel. On avait fait avec Arnaud Agniel une pièce de théâtre.
0: On revenir le moment venu.
1: Absolument.
0: Alors, j'espère que vous avez retenu ces deux dates. Intéressant, hein. Et maintenant, je vous propose de parler d'un livre que la coordination taurine a publié, et surtout a eu l'idée d'un procès théâtralisé. Alors, qu'est-ce que c'est que ce procès théâtralisé? C'est accusé, levez-vous, la corrida citée à comparaître, et à comparaître pas devant n'importe qui, devant la cour d'assises du Gard. Et c'est Emmanuel, je pense, qui va nous en parler, parce que c'est Emmanuel qui a écrit en partie ce livre, ce texte.
2: Oui, tout à fait. C'est quelque part une deuxième édition, mais dans un esprit tout à fait différent. La première édition, c'était une volonté de nous défendre contre les attaques anti-taurines de manière un peu générale. Et c'était pas la corrida qui était citée à comparaître, c'était, entre guillemets, nos agresseurs. Et c'était le procès de la maire de Madrid qui voulait prendre des textes restrictifs sur la tauromachie, avec notamment l'arrêt du financement de l'école taurine de Madrid. C'était Manuel Valls, qui était cité à comparaître également pour ses positions anti-taurines. Et enfin, la communauté autonome de Barcelone, avec la discussion sur l'interdiction de la corrida en Catalogne.
0: Alors justement, à partir de cet ouvrage qui est paru aux Actes Sud, c'est ça? Actes Sud? Non.
2: Non.
0: Ah,
2: Atelier B.
1: Atelier B.
0: Ah, alors mes sources sont fausses alors. Et ce livre vous a donné l'idée.

0: Benjamin Cuiller et un organisateur de course, Pierre-Henri Caillet. Alors, comment s'est déroulé ce procès ? Ils ont joué le jeu ?
1: Oui, ils ont complètement joué le jeu. Alors, on n'a pas fait la pièce tirée du livre, on a écrit le livre après la pièce. Donc, l'idée est l'inverse de ce que je vous disais tout à l'heure. C'était cette fois de comprendre et confronter la parole de nos adversaires et la façon dont on pouvait y répondre. Et quand la coordination m'a demandé de réfléchir à l'écriture de cette pièce, j'ai commencé ce travail de rédaction par un travail de recherche approfondie de la position des adversaires à la corrida.
0: C'est pas évident d'exprimer leur discours.
1: Tout à fait. Et j'ai cherché le discours populaire, celui que l'on connaît parce qu'il est répété parfois à l'outrance, et j'ai cherché également les appuis philosophiques et historiques des opposants à la corrida. Je me suis plongé dans la lecture parfois ardue de Jacques Derrida, de Corinne Peluchon et d'autres intellectuels défenseurs des thèses opposées à la corrida. Et une fois que j'ai rassemblé toutes ces idées-là, j'ai été confronté à et si ils avaient raison, et l'autre question, et s'ils avaient tort, comment leur dire? Et donc ça m'a permis de faire l'écriture de la deuxième partie, qui est l'écriture de la défense. Et pour s'appuyer sur l'écriture de la défense, les trois acteurs étaient là et on leur a proposé de rédiger un texte libre faisant retranscrire leurs propres émotions et leur propre vision de la profession qu'ils incarnaient. Et au travers de ces textes-là, j'ai bâti l'écriture de l'avocat de la défense. Sachant que pour équilibrer les positions, en partie civile, c'est une association animaliste incarnée par un personnage fictif, oui. François de Saint-Hubert.
0: Un petit clin d'œil.
1: Alors, avec un petit clin d'œil, parce que François de Saint-Hubert, c'est François d'Assise, défenseur des animaux. Oui. Saint-Hubert, patron des chasseurs.
0: Oui.
1: Donc voilà, un petit clin d'œil amusant sur ce choix-là. Donc, qui incarne la défense du taureau tué. Et normalement, dans un procès d'assises, il y a un avocat général qui prend des réquisitions à charge et à décharge. Et là, volontairement, j'ai pris l'option de faire des réquisitions à charge des accusés pour avoir deux angles d'attaque, un angle plus émotionnel, un angle plus juridique, des opposants à la corrida, pour effectivement aller dans nos retranchements et savoir comment réagir.
0: Alors pour un avocat, c'était pas un peu compliqué d'écrire, l'acte d'accusation, c'est généralement le parquet là, qui requiert, et vous êtes plutôt habitué à défendre la partie civile, donc ça n'a pas posé problème ?
1: Non, ça pose pas de problème, parce que dans l'activité professionnelle, on est habitué à ça. Quand on a des réquisitions de l'avocat général, notre travail c'est de les anticiper, de les comprendre et de réagir en face. Donc, ce travail d'analyse de la position adverse, c'est le travail de l'avocat. Donc, techniquement, c'était pas la partie la plus dure.
0: Alors, je vous dis, dans ce procès, c'est un procès quand même assez complet, puisque vous avez fait parler des experts. Et les experts, c'était un vétérinaire, c'est ça ? Un organisateur, non, un pédopsychiatre. Alors, pourquoi un pédopsychiatre ?
1: Parce qu'il était intéressant de répondre à un des arguments des opposants à la corrida, qui est celui de la violence que pourrait causer l'exposition à la corrida de mineurs, de jeunes enfants.
0: Sur des, c'est ça.
1: Voilà. Donc ça, c'était intéressant. Et c'est intéressant d'avoir l'avis d'un professionnel qui a exercé dans la région pendant plus d'une quarantaine d'années, et de l'entendre expliquer qu'il n'a jamais vu, ni en urgence psychiatrique, ni en consultation psychiatrique, un quelconque enfant venir parler d'un traumatisme.

0: Torah.
1: Oui, voilà, justement, c'était intéressant de le savoir et effectivement de faire parler un expert pour montrer qu'il n'y avait jamais eu de cas, en fait.
0: C'est tout à fait, c'est ça.
1: Alors, on comprend pour le vétérinaire, puisqu'effectivement, il s'occupe des taureaux et c'est pour le bien-être animal. Et je crois que vous-même, vous défendez cette cause.
0: Oui, je la défends et je revendique le fait que l'aficionado, le professionnel taurin, est le premier défenseur de la sensibilité animale avant même que ne s'en préoccupe la mouvance écologiste que l'on connaît aujourd'hui. D'abord parce que l'élevage du taureau de combat s'inscrit historiquement dans une notion d'élevage extensif, qui est de plus en plus rare aujourd'hui, sachant que l'élevage d'un taureau de combat, c'est 1 hectare à 1,5 hectare par taureau.
1: C'est important.
0: Ce qui est très important. Et j'ai eu l'occasion dans une conférence d'expliquer que le taureau est ce que l'on appelle un animal parapluie.
1: C'est-à-dire ?
0: Je vous vois intéressé.
1: Ah oui.
0: Un animal parapluie, c'est un animal dont l'environnement écologique permet le développement d'une multitude d'espèces qui retrouvent dans cet environnement écologique le moyen de se reproduire, d'exister, etc. Et en fait, c'est la préservation pour l'élevage du taureau dans nos régions des zones humides qui fait que toute la diversité que l'on peut connaître d'animaux en Camargue sont protégés par cet élevage-là, par le fait que la présence de taureaux dans nos régions, que ce soit des taureaux Camargue ou des taureaux de combat, hein, c'est le taureau en général, amène l'homme à une relative distance du développement de la faune de nos régions, y compris même de la flore pour un certain nombre d'espèces. Et donc, c'est véritablement cette réalité écologique qui a été appréhendée depuis très très très très longtemps, qui fait que la préoccupation du bien-être animal est quelque chose de consubstantiel à l'histoire de la tauromachie. Sachant qu'il va y avoir dans l'esprit des gens une rupture avec l'acte qui est mis en exergue, qui est la corrida, qui est l'acte final, mais cet acte final, il comporte de la violence, il comporte un traitement que le code pénal qualifie de sévice grave ou d'acte de cruauté, qui bénéficie d'une exception légale, mais ces actes-là de violence sont toujours là, mais ils participent, c'est peut-être difficile à expliquer à des auditeurs qui ne sont pas acquis à mon propos, ils participent de la survie de cette espèce. Pourquoi participe-t-il de cette survie-là? Parce que la sortie du taureau dans la corrida, c'est l'aboutissement du travail de l'éleveur qui a l'idée de faire en sorte que le taureau présente au maximum ses caractéristiques génétiques originaires. Et donc, c'est ce que l'on appelle, en fait, un phénomène domesticatoire inversé. De tout temps, l'homme a cherché à domestiquer l'animal. Il le domestique pour le mettre à sa main. Et d'ailleurs, domestique, c'est placé sous la main de l'homme. C'est ce que ça signifie. C'est-à-dire pour être un collaborateur dans les champs, dans les transports, et arriver jusqu'à l'animal de compagnie. Donc, c'est tout ce travail-là. L'élevage du taureau de combat, c'est l'inverse. C'est rendre le taureau le plus agressif et le plus nocif à l'égard de l'homme pour mettre en face ce défi du combat qui va se jouer dans l'arène. Ça, c'est la partie élevage. On entend les opposants à la corrida dire « c'est insupportable, en France, on tue plus d'un millier de taureaux par an, il faut faire cesser cela ». 1000 taureaux par an, c'est un chiffre qu'il faut rapporter aux 26 000 taureaux qui existent en France. Et le sacrifice de l'individu au bénéfice de la survie de l'espèce est une démarche écologique que nous avons, nous, aficionados, mais que n'ont pas les écologistes qui, eux, réfléchissent sur l'individu et pas sur l'espèce. Ce qui est très curieux, d'ailleurs. Ce qui est très curieux. Et c'est en ça que je suis un défenseur du bien-être animal, parce que je pense que dans son déroulement de la naissance du taureau à sa mort, tous ces principes-là sont mis en œuvre au long de la vie du taureau.
1: Et dans ces 26 000 taureaux, ce n'est pas forcément des taureaux bravo, si ?
0: Non, c'est toute catégorie de taureaux, sachant que
1: les
0: ce que je vous disais...
1: sont des taureaux bravo.
0: Voilà.
1: C'est ça.
0: Mais j'englobe les deux catégories de taureaux parce que c'est la dimension écologique de protection d'un écosystème et d'une espèce.
1: C'est ça, oui, d'accord.
2: Oui, parce que sans corrida, il n'y a plus de taureaux de combat.
1: Taureaux, voilà.
2: Il n'y a pas un éleveur qui va s'amuser.
1: L'espèce disparaît.
0: Voilà. Ça deviendrait, dans le meilleur des cas, un animal que l'on retrouverait dans les zoos. Peut-être serait-il intéressant de l'échanger avec un panda chinois.
1: Oui.
0: Mais en tout état de cause, dans un zoo, il perdrait au fil du temps ses propres caractéristiques qui feraient que même de le conserver dans un zoo ou dans une réserve, on perdrait la spécificité de cet animal.
2: Alors, tout à l'heure, je rebondis sur un point, vous parliez de pédopsychiatre.
1: Oui.
2: Justement, c'était d'actualité avant l'actualité, puisqu'il y a un projet de loi qui est en discussion au Sénat tout de suite, et qui vise à interdire l'accès au spectacle taurin aux mineurs de moins de 16 ans.
0: Tout à fait.
2: Est-ce que vous pouvez nous en dire un petit peu plus sur ce sujet, sur cette proposition de loi ?
0: Oui, en réalité, dans la démarche des adversaires de la corrida, il y a deux portes d'entrée. La porte Émeric Caron, qui est, j'allais dire, la plus directe, la plus massive, c'est une proposition de texte de loi visant à l'abolition de la corrida. Donc cette porte d'entrée, pardonnez-moi l'expression, il l'a pris dans la figure. Et ça a été un échec. D'abord parce que ça a sensibilisé et mobilisé énormément l'aficion et les jeunes aficionados dont parlait Roland tout à l'heure, qui se sont extrêmement mobilisés, les structures également qui regroupent les aficionados, les professionnels comme l'Union des villes taurines ou l'Observatoire des cultures taurines.
3: Les jeunes toreros.
0: Les jeunes toreros.
3: Les maestros qui sont...
0: Voilà, l'Association des matadors de taureaux. Toutes ces structures qui représentent des entités de défense de la corrida ou de leur métier se sont extrêmement mobilisées. La deuxième porte d'entrée, c'est de dire on va y aller au coup par coup et on va graduer notre processus. Et la proposition de loi de la sénatrice Cazebonne, porté par le président de son groupe au Sénat, M. Patria, ne vise pas à protéger les enfants. Elle vise à être une étape d'abolition de la corrida. C'est une des raisons qui fait que la commission des lois a émis un avis défavorable à l'adoption de cette loi, en constatant que l'objectif du législateur était en disrupture avec le sens réel de la loi. Donc, globalement, les amendements de rejet qui ont été portés par toutes les entités qui sont remontées et qui ont été portés de manière forte par notre sénateur Laurent Burgoit reposent sur deux éléments. La protection de la famille et le droit des parents à l'éducation de leurs enfants, qui sont des principes généraux que l'on retrouve dans le Code civil aussi. Hein, le Code civil instaure le droit à l'éducation confié aux parents. Et un autre aspect qui est un aspect cette fois constitutionnel, qui est l'atteinte à la liberté d'entreprendre, puisque la liberté d'entreprendre est garantie par la Constitution, et le projet de loi tel qu'il a été rédigé fait que si il passait, il suffirait qu'un mineur soit présent dans l'arène pour que le spectacle devienne interdit. Et ce n'est plus la protection du mineur, c'est l'interdiction de l'activité entrepreneuriale. Voilà. Et donc, là encore, comme ça a été fait précédemment avec la QPC sur la constitutionnalité de l'alinéa d'exception à l'article 521 du Code pénal, là encore, la Constitution est protectrice de ces particularités.
3: Emmanuel parlait de, à côté de ces aspects juridiques qui sont fondamentaux. Je pense que le travail qui a été fait est tout à fait remarquable pour rejeter, pour amener les arguments qui ont conduit la Commission des lois à rejeter effectivement cette proposition. Mais à côté de ces aspects-là, il y a l'aspect mobilisateur. Tu parlais tout à l'heure par rapport à Caron de la mobilisation exceptionnelle qu'il y a eu, j'allais dire, de tout le monde de Torin, on va parler comme ça. Là encore, pour cette proposition de loi, on voit qu'il y a une vraie mobilisation qui se fait. Aujourd'hui, et c'est aussi, je reviens à l'objet de la coordination, immédiatement, quand M. Burgois nous a saisis, immédiatement, on a alerté les clubs Torin. La majorité des clubs Torin ont saisi les trois sénateurs du Gard. Nous-mêmes, la coordination, j'ai commis une lettre en tant que président de la coordination auprès de tous les sénateurs, démontrant effectivement la nocivité, à partir des arguments que vient de développer Emmanuel, la nocivité de cette, la toxicité, j'allais dire, de cette proposition de loi qui met en cause quelque chose de fondamental, au-delà de la corrida, qui met en cause quoi ? Ben, la différenciation, les cultures minoritaires, le vivre ensemble dans un pays où depuis une grande partie de la population se retrouve. Donc derrière cela, c'est une mise en cause de notre démocratie qui est posée autour de cet aspect uniquement de tauromachie. Parce que si la tauromachie est à côté, est attaquée et est abolie par exemple, ben derrière on a toute une série, c'est la porte ouverte, voilà exactement. Oui. Je pense que parce qu'on a ce support, j'allais dire juridique, qui est clair, qui est précis, etc., ça nous permet à nous, aficionados, de se mobiliser, de nous mobiliser et de créer un mouvement pour démontrer effectivement qu'on nous laisse tranquilles dans nos régions où ça se passe très bien.
4: D'accord. Bon, mais écoutez, ça, malheureusement, le chronomètre tourne. Donc le temps qui nous est imparti...
1: C'est une belle conclusion.
4: C'est une très belle conclusion. On aurait pu parler de beaucoup, beaucoup d'autres choses, mais ce sera l'occasion de vous revoir.
1: Prochaine
4: parce
1: émission.
4: Que je pense qu'il y a tellement de choses encore à dire, notamment sur l'avenir de la corrida, les améliorations possibles, les voies de progrès ou d'évolution. Ça pourra faire l'objet d'une nouvelle émission. En tout cas, messieurs, je vous remercie beaucoup, Roland et Emmanuel, d'être venus nous rencontrer. Ça a été, je pense, une émission très instructive pour beaucoup de gens.
1: Merci à vous, surtout.
0: Merci à vous. Voilà, et on reviendra avec plaisir.
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1: Bonjour à toutes et à tous, Christina Silvero pour ce bulletin de NU Info. Une édition spéciale un mois après la déclaration de l'épidémie d'Ebola Bundibugyo dans l'est de la République démocratique du Congo. Au moins 1000 cas sont désormais confirmés dans 31 zones de santé. La riposte monte en puissance, mais malgré les progrès enregistrés sur le terrain, l'Organisation mondiale de la santé estime qu'elle reste encore loin du niveau nécessaire pour contrôler l'épidémie. On fait le point sur cette riposte, articulée autour de 11 piliers, avec Dr Marie-Roselyne Bélisère, responsable de la réponse d'urgence de l'OMS en Afrique.
2: La communauté appelle la ligne verte qui est mise en place à chaque fois que la communauté détecte un cas suspect ou quelqu'un qui a la fièvre selon la définition de cas communautaire. On a aussi les investigations qui descendent aussitôt dans la communauté de manière à voir si cette alerte correspond à cette définition de cas et si l'alerte est validée, ça devient un cas suspect. Et ce cas suspect est transféré dans un centre de transit en attendant qu'on fasse la collecte de l'échantillon sanguin qui doit être envoyé au labo. Les résultats de labo arrivent dans les 24 à 48 heures. Si le patient est positif, on l'invite à être transféré vers le centre de traitement. Et s'il est négatif, on attend encore 40 à 72 heures pour refaire le test sanguin. Parce que si l'échantillon est collecté dans les premiers jours de signes et symptômes et du patient, il peut être encore en période d'incubation. Donc, on attend à ce que les symptômes s'installent. On refait l'échantillon pour être sûr qu'on ne rate pas des cas confirmés dans la communauté. Et si le deuxième échantillon s'avère négatif, maintenant le patient est dirigé pour d'autres soins dans d'autres structures de santé pour d'autres soins. Mais après, il y a aussi le contrôle de l'infection qui doit maintenant faire la désinfection de tous les articles ou du moins de brûler les matelas et du patient de manière à les remplacer. Après, on a encore maintenant la prise en charge psychosociale, la prise en charge nutritionnelle qui apporte un appui aux patients, confirmé aux familles et aussi aux contacts qu'on est en train de suivre de manière à ce qu'on ait une approche holistique autour de cette épidémie. Tous ces contacts et la famille, le personnel de santé reçoivent une ration alimentaire 3 fois par jour. Et les contacts reçoivent la ration alimentaire crue. Après, on a aussi tout ce qui est les données, de manière à ce qu'on ait des données qui sont analysées journalièrement et que les décisions soient vraiment prises sur la base de ces analyses de données pour améliorer la réponse. Donc, c'est toute une machine qui se met en place sous le leadership du gouvernement.
3: Et à votre avis, si vous deviez chiffrer ou estimer à quel niveau, à quel pourcentage est-ce que cette machine est mise en place dans l'objectif de ce que doit être cette riposte, où en sommes-nous?
2: Et dans l'objectif doit être cette riposte, sur une échelle de 0 à 10, je pourrais dire que nous sommes au niveau 3 à 4. C'est-à-dire qu'on a encore beaucoup de chemin, on a encore beaucoup de défis. Comme vous avez vu, l'épidémie évolue rapidement et tous les partenaires, que ce soit le ministère de la Santé et les autres partenaires qui viennent en appui au ministère de la Santé, nous devons tous augmenter les efforts sur terrain de part et d'autre pour pouvoir être à la même hauteur que l'évolution de cette épidémie.
3: Alors, ça fait un mois que les cas d'Ebola ont été déclarés. Ça fait un mois que vous suivez la riposte et que vous la mettez en place. Est-ce qu'il y a des rencontres, des échanges qui pour vous illustrent comment mettre cette riposte en place et un défi?
2: Donc, en fait, je fais beaucoup de rencontres. La plus grande partie de mon travail, c'est vraiment de rencontrer la communauté, de les écouter et de savoir comment on peut mieux adapter ce qu'on fait à leurs besoins, ce qu'on fait aussi à leur culture et à leur façon de faire. Donc, j'ai beaucoup aussi rencontré des membres, par exemple, les entrepreneurs locaux. Ça aussi, c'était une grande rencontre pour moi de voir comment ils tiennent à ce que l'économie de l'Ituri puisse rester intacte pendant l'épidémie. Ouais, donc, c'était extrêmement important. J'ai rencontré aussi les femmes qui s'inquiètent aussi de l'infection chez les femmes, de comment on peut mieux protéger les femmes. J'ai rencontré les taximotos, les motards, qui est aussi un groupe qui s'inquiète et qui est aussi très exposé parce que c'est le moyen de transport le plus utilisé. Les gens qui sont malades utilisent ce transport. En gros, on essaie de rencontrer vraiment toutes les catégories et les membres de toutes les catégories de la communauté de manière à les écouter et savoir quels sont leurs besoins et comment on peut adapter cette riposte à leur façon de faire.
3: Est-ce qu'il y a une rencontre cette semaine qui vous a frappé particulièrement?
2: Oui, cette semaine, j'ai fait une rencontre extraordinaire. Pendant que j'étais dans la réunion, il y a quelqu'un qui cherchait à tout prix à me voir. Et quand j'ai été voir la personne, j'ai vu c'est un collègue de l'OMS. Donc, du coup, j'ai salué, comment ça va, etc. Et puis, le collègue m'a dit, mais vous ne me reconnaissez pas, docteur. J'ai dit, bon, vous voyez, nous sommes nombreux sur le terrain. Après, il m'a dit, donc, je voulais vous rencontrer parce que je voulais vous dire merci. Merci de m'avoir sauvé la vie. Vous faites partie des personnes dont les actions ont fait que je sois encore en vie aujourd'hui. Et puis moi, je suis restée ébahie. J'ai dit, OK, donc ça me fait plaisir. Et comment? Il m'a dit, non, je suis un survivant de la 10e épidémie. Et maintenant, je suis épidémiologiste avec OMS. Et je fais partie des premières personnes à lancer l'alerte dans Ahou, parce que j'ai participé dans un enterrement et le pasteur m'a rapporté que le cadavre saignait par le nez et la bouche et j'avais fait remonter l'alerte depuis le 26 avril. Donc c'est vraiment une rencontre extraordinaire pour moi et je dis voilà, c'est ça le salaire de mon travail. Voir des gens qu'on sauve et qui maintenant deviennent mes collègues et qui travaillent dans la même organisation que moi.
1: Voilà, fin de cette édition estivale du bulletin de Nuit Info. Merci de votre fidélité. À bientôt.
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5: Bonjour à toutes et à tous. Vous écoutez les idées de sortie de Radio Alliance Plus. Attention, le festival de cinéma Une salle sous les étoiles entamera vendredi soir sa 6e édition. Comme chaque année, cinéma en plein air, concerts, spectacles et ateliers sont au programme dans les douves de la Fac Vauban du 3 au 11 juillet. Et comme chaque année, Radio Alliance Plus animera au cœur du festival un plateau radio en direct chaque soir pendant une heure. Pour ce premier soir, vendredi donc, venez rire à 20h devant le spectacle « Elles improvisent ». Quand des improvisatrices s'unissent le temps d'une soirée pour vous raconter des histoires folles, tout peut arriver. Une soirée explosive, interactive, décalée, drôle, en perspective. Puis, une fois la nuit tombée, à 22h, place à l'iconique film « La famille Addams ». Un classique culte à l'humour noir irrésistible, aussi étrange que réjouissant, à découvrir et redécouvrir. N'hésitez pas à réserver vos places et à vous informer de l'entièreté de la programmation sur le site une salle sous les étoiles toutattaché.fr. Vendredi, toujours dans le cadre de Total Festum, le festival des cultures occitanes et catalanes, la compagnie Rêve du 22 mars et la SMAC Paloma présentent Cocagna. Cocagna est un groupe de chant polyphonique à danser basé à Toulouse. Caroline Dufaux et Lila Fraisse, toutes les deux au chant et aux percussions, continuent leurs expérimentations sonores avec la voix et les tambourins à cordes et s'inscrivent dans une fonction, celle de faire danser, de rassembler, d'alimenter une lutte joyeuse, celle de la réappropriation du bien commun et de son partage. Pour faire partie de la fiesta, rendez-vous à l'école Calandretta, rue André Giraud, à Nîmes, vendredi à 21h. Bonne nouvelle, ce concert est gratuit. Le Poustival, festival dédié aux tout petits en Cévennes, revient le samedi 4 juillet dans le jardin du château d'Assas au Vigan pour une deuxième édition encore plus joyeuse et sensorielle. Cette année, le festival mettra à l'honneur l'éveil musical, invitant les enfants et leurs familles à découvrir les sons, les rythmes et la musique sous toutes ses formes. Les assistantes maternelles préparent activement cette nouvelle édition, accompagnée par deux artistes de la compagnie Mozo, dans la création d'un nouvel espace artistique immersif à partir de leur matériau de prédilection, le bambou. Le Poustival s'adresse principalement aux tout petits avec une moyenne d'âge autour de 3 ans, mais il séduit aussi les grands frères et les grandes sœurs. Cette année encore, le Poustival proposera une programmation riche, accessible à tous et de qualité. Ateliers, spectacles, jeux, installations artistiques immersives, manèges et concerts dans un cadre verdoyant et sécurisé, pensé pour les enfants et leurs accompagnants. Accès libre et gratuit, ambiance festive et découvertes sensorielles seront une nouvelle fois au rendez-vous pour faire rimer Poussette avec Fête. C'était les idées de sortie de Radio Alliance Plus. Merci beaucoup pour votre écoute et votre fidélité. Je vous souhaite une agréable journée sur le 103.2 en DAB+ et sur notre site internet. On se retrouve dès demain pour de nouveaux rendez-vous.
6: On continue la suite de nos programmes avec la chronique « Vue de ma fenêtre » proposée par Radio Ecclesia.
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8: Le mouvement anti-scroll semble bien gagner du terrain, notamment dans la génération Z. Mais pas que. Il propose en fait de ranger son téléphone pour revenir à la vie réelle. Car le téléphone est devenu cet objet absolument indispensable à toutes les étapes de notre existence. Non pas en tant que téléphone, mais parce que aujourd'hui, nos téléphones portables sont de véritables ordinateurs qui peuvent nous permettre notamment d'aller sur Internet et à partir de là, de nous ouvrir à un monde sans limite. Le téléphone est toujours à portée de la main, dans la poche, dans le sac. On ne part pas de chez soi sans son téléphone. Mais je ne suis pas sûr que le nombre de communications téléphoniques ait augmenté tant que cela. C'est pour tout le reste que le téléphone est devenu indispensable. Par lui, nos existences se sont numérisées. Vous cherchez une information, vous voulez communiquer, vous voulez contacter votre service bancaire, les services administratifs, vous avez besoin d'une connexion Internet. Et la période du Covid a fait plus qu'accélérer cette digitalisation, ne pouvant plus contacter directement les personnes ou les organismes, eh bien tout s'est transformé en numérique. À l'origine, Internet avait été imaginé dans les années 80 pour favoriser la circulation de l'information entre des centres de recherche et des grandes universités américaines. Mais voilà, Internet s'est ouvert à toutes les dimensions du monde et le portable est devenu pour chacun de nous comme une extension de nous-mêmes. En s'ouvrant au grand public, dans les années 90, le web est devenu l'infrastructure invisible de nos vies. Les visioconférences se sont multipliées, nos achats sont dématérialisés sur des sites Internet, les virements bancaires se font en ligne, nos rendez-vous chez le médecin se prennent sur Doctolib. Parfois, je me demande comment font les personnes qui ne sont pas reliées à Internet d'une façon ou d'une autre. Comment font-ils pour acheter un billet de train, pour prendre un rendez-vous chez le médecin, pour connaître l'état de leur compte en banque ou les heures d'ouverture de certains magasins? Certes, Internet est un outil très pratique, mais il est devenu un réflexe compulsif. Mais tout excès engendre son antidote un jour ou l'autre. Pour la première fois, certains jeunes déclarent qu'ils préféreraient vivre dans le passé. Selon une étude de la British Standard Institution, 46% des jeunes britanniques de 16 à 21 ans déclarent préférer un monde sans Internet. Depuis plusieurs années, semble-t-il, nos sociétés occidentales manquent d'oxygène, manquent de vraie vie. Et pour éviter d'être engloutis, certains activent le mode hors connexion. Comme nous l'avons vu, les jeunes ne sont pas en reste. De plus en plus, en fin de lycée ou en début des études supérieures, ils prennent conscience que passer 8 heures par jour sur TikTok n'est pas idéal.
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6: Merci Radio Ecclesia pour cette chronique et tout de suite l'émission BD en fugue proposée par Radio Semnose.
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9: Bonjour Thierry.
10: Bonjour Fabrice.
9: Aujourd'hui, nous allons lire l'histoire d'un personnage dont je n'avais personnellement jamais entendu parler. Alors, je bats ma coulpe, évidemment, et puis on ne peut pas tout savoir non plus. Mais c'est important de pouvoir découvrir aussi en bande dessinée, alors évidemment pas que, mais en particulier par ce médium-là, le récit de personnages qui ont quand même été marquants. Et là, c'est bel et bien le cas. Le titre de cet album, c'est « La tragédie Bernard Nathan ». Et Nathan, ça s'écrit N-A-T-A-N. En fait, c'est une réduction de son nom originel. C'est un juif roumain, Bernard Nathan, qui a vécu en France parce qu'il a adopté ce pays. Et justement, le sous-titre est « L'homme le plus détesté de France ». Alors, je ne sais pas si cela est juste, mais en tout cas, assurément, il l'a payé de sa vie. Nous avons au scénario Pascal Bresson et au dessin Samuel Figuère. C'est une parution Marabule. Alors, il ne nous arrive pas très fréquemment de parler de cet éditeur, Thierry.
10: Peut-être d'autant juste plus un dans ce format.
9: Plus, oui.
10: On était plus dans des romans graphiques, mais moi c'est un personnage que j'ai découvert par contre dans des documentaires sur France Inter, France Culture, pour être sûr j'ai dit Radio France. C'est un personnage qui a été réhabilité il y a finalement peu de temps.
9: Et par ses petites filles en particulier, c'est le cas ici.
10: Oui. C'est un personnage qui était un des hommes les plus riches de France. C'était un entrepreneur visionnaire. C'est quelqu'un qui, s'il avait, au lieu de choisir la France, il était parti aux États-Unis, je pense qu'on parlerait des studios Nathan, comme on parle des studios de la Warner ou la 20th Century Fox. Ça aurait été un des plus grands entrepreneurs de cinéma. Il l'a été d'une certaine façon, mais pas longtemps. C'est un destin totalement tragique. C'est à la fois différent et d'une certaine façon, on peut faire un lien avec le livre dont nous avons parlé la semaine dernière, l'Exode du Louvre. C'est la même période, grosso modo. C'est un état d'esprit bien particulier de la société française. On pourrait faire aussi un point avec une série qui s'appelait Il était une fois en France. L'histoire de Józef Jonowicz, qui était aussi un émigré juif d'Europe centrale, qui avait fait fortune dans la ferraille, et qui a collaboré avec les nazis, qui a donné de l'argent à la résistance. Enfin, c'est un personnage tout à fait sulfureux. Bernard Nathan, c'est quelqu'un qui a choisi vraiment la France. Il s'est engagé volontaire pendant la guerre de 14. Il a été décoré. Il a été naturalisé français. C'était quelqu'un qui s'est passionné tout de suite pour le cinéma. Le cinéma qui était né dans les baraques foraines, les premières projections de films, c'était vraiment dans les fêtes foraines. Et il a eu l'intuition, très tôt, que ça pouvait être un art majeur, une industrie. Donc il va fonder des sociétés de cinéma. Il va petit à petit, par des montages financiers, malheureusement, qui vont lui être fatales, constituer un empire audiovisuel, parce qu'il a d'abord l'intuition que le cinéma parlant va changer la face du cinéma, et il a raison. Donc le premier cinéma français, le premier film français parlant, c'est à son initiative. Il va constituer un réseau de salles de cinéma, il va lancer la Pathé Baby, une caméra grand public, si on peut dire.
9: Oui, très chou d'ailleurs, si j'ose dire.
10: Il va reprendre et donner son essor à une station de radio. Il va même s'intéresser à la télévision. C'était un homme qui voyait très loin.
9: Donc il a touché à tous les médias possibles de l'époque, en fait. Ouais.
10: Malheureusement, il était juif. Et dans cette France de la fin des années 30, après les émeutes de 34, la montée de l'antisémitisme, la montée des régimes d'extrême droite dans toute l'Europe, le fait qu'il ait racheté la société Pathé, qui était en déconfiture, qui lui a redonné un essor, il y avait pour les bons Français qui n'aimaient pas les Juifs, il y avait l'idée que ce Juif était venu et il avait spolié la France. et les Français. Du coup, pendant la crise de 1929, la société Pathé Nathan va connaître des difficultés et les montages financiers de Bernard Nathan étaient, c'était pas frauduleux. Il n'y a jamais eu d'enrichissement personnel. Mais ils étaient un peu acrobatiques. Et du coup, il va se retrouver condamné pour banqueroute. Il va se retrouver littéralement jeté à l'opprobre de la presse d'extrême droite en premier lieu. Et puis on va commencer à répandre des rumeurs sur son compte. Alors effectivement, au début, il a produit des films, on va dire, grivois. Parce que, comme on le disait, le cinéma était dans les baraques foraines. Ça volait pas très haut. Lui, il avait beaucoup d'ambition, et on va prétendre qu'il a été acteur dans des films pornographiques destinés à être passés dans les maisons closes, en fait. On va le salir. On va le salir jusqu'au point où il va être déchu de sa nationalité française. Et lui qui avait fait de la prison parce qu'il a reconnu ses erreurs et qu'il avait confiance dans la justice française, il va sortir de prison pour être directement envoyé dans les wagons qui conduisaient à Auschwitz. Et il va mourir en déportation.
9: Et en fait, il n'y aura personne pour le défendre.
10: Personne. C'est l'homme le plus détesté de France, oui, on peut le dire.
9: Ça paraît assez fou, parce que quand on pense à tous les liens qu'il avait avec la société française, la bonne bourgeoisie parisienne en particulier, enfin, c'est inimaginable.
10: Ah ben, ça me laisse pantois et désespéré de la nature. La semaine dernière, avec l'épisode du Louvre, on s'extasiait sur ce que peut engendrer comme une chose constructive la nature humaine. Là, c'est l'exemple le plus destructeur, parce qu'il y a eu une fameuse exposition au début de l'occupation en France qui s'appelait Les Juifs et la France, où il y avait toute une galerie de personnages qui étaient représentés et qui, en gros, l'idée c'était, voilà tous ces juifs cosmopolites aux mœurs détestables. Je ne vais pas citer ce qui était écrit, mais Bernard Nathan, il figurait en très bonne place. C'était vraiment l'emblème parfait de la crapulsionniste. j'ai horreur de prononcer des mots pareils, mais c'est le déferlement de haine qui s'est jeté sur lui. Et du coup, après-guerre, il en a resté quelque chose, parce que beaucoup de temps s'est écoulé avant qu'on le réhabilite. Et par exemple, là où il y a la FEMIS maintenant, la fameuse école de cinéma, ce sont les anciens studios de cinéma de Pathé Nathan.
9: D'ailleurs, il y a une plaque qui mentionne Pathé. Nathan a un peu disparu,
10: ouais,
9: malheureusement.
10: Ouais. Et tout ça grâce à ces petites filles, ces petits-enfants qui se sont battus pour qu'on revienne aux origines et puis aux preuves, en fait, pour savoir qu'est-ce qui s'était passé, etc. Est-ce que toutes les rumeurs étaient vraies? Est-ce que c'était vraiment une banqueroute, etc., etc. Mais c'est tragique.
9: C'est ce qui est fou aussi, d'ailleurs, c'est que des décennies après, on s'est donné la peine de remonter et de vérifier, alors que sur le coup, personne n'a vérifié quoi que ce soit.
10: Ah non, non, non. C'était le juif dont il fallait débarrasser la France. C'était la juiverie internationale qui nous avait mené à la défaite et puis à l'occupation. Et heureusement que le maréchal est là pour rétablir les choses, quoi.
9: Comme quoi, on peut se laisser, je me permets une réflexion que j'applique à aujourd'hui, on peut se laisser embarquer par à peu près n'importe quel propos sans du tout chercher à en trouver les origines et comme ça mener j'emploie un terme intentionnel, des croisades contre des personnes, des mouvements.
10: Ah bah c'est même pire maintenant, parce que avec les moyens techniques, l'intelligence artificielle, vous pourrez faire dire n'importe quoi, n'importe qui, n'importe comment. Non, ça ne sera plus distinguer le vrai du faux.
9: Est-ce que vous êtes en train de dire, Thierry, que des tragédies comme celle qu'a subie Bernard Nathan peuvent se reproduire aujourd'hui encore?
10: Ah bah j'en suis
9: XXL.
10: Convaincu. Oui, j'en suis convaincu, ouais. Oui.
9: Arrêtons-nous quelques instants sur le dessin. Alors, on peut dire que là, pour le coup, il ne nous a pas forcément convaincus. C'est un dessin que je qualifierais, pardonnez-moi, d'assez scolaire.
10: Oui, mais je pense que le propos n'aurait pas convenu pour un dessin aussi flamboyant et imaginatif et délirant presque que de celui de Gramini Soudja dont on a parlé la semaine dernière. C'est un dessin que je qualifierais, moi, d'appliqué, de très clair, de très narratif. On peut faire mieux, mais je tenais quand même à ce qu'on parle de... En général, on essaie de vous proposer des albums qui sont à la fois riches de sens et puis qui sont magnifiés par une approche graphique non pas virtuose, mais maîtrisée ou admirable. Mais ce sujet m'avait tellement ému que je me disais, plus on saura ce qui s'est passé, Moins on a de chance que ça se reproduise. Non, c'est une illusion. Là.
9: On espère.
10: Oui.
9: Mais on peut dire aussi, par rapport à ce dessin, que ça rend l'album sans doute plus grand public également.
10: Oui, oui, oui, je pense que l'idée, c'est de pas se cantonner à un public d'amateurs de bande dessinée, de dessin, etc. C'est pas un dessin qui fait peur. C'est pas un dessin qui est farouche. C'est un grand public est tout à fait le mot. Et c'est pas un gros mot.
9: Voilà, parce que cette histoire, elle mérite d'être connue. En tout cas, en ce qui nous concerne, pour moi, c'est une totale découverte. Et ça invite à creuser le sujet. Il a été traité par ailleurs dans d'autres domaines, des documentaires par exemple. Mais si vous allez sur Internet, vous retrouverez évidemment toute une série d'informations par rapport à Bernard Nathan et à sa famille. Voilà, je rappelle que c'est une parution Marabule. Le titre de ce livre, La tragédie Bernard Nathan, l'homme le plus détesté de France. Au scénario, il y a Pascal Bresson. D'ailleurs, on ne s'est pas arrêté sur le fait que Bresson a scénarisé d'autres bandes dessinées.
10: Oui, Simone Veil, l'immortel.
9: Qui était Robert Banaté. Excellent ouvrage. Enfin, oui,
10: voilà. Des personnages qui ont été victimes de l'histoire avec un grand H. Simone Veil et Robert Banaté, il est inutile de les réhabiliter. Ils sont grands parmi les grands. Mais Bernard Nathan, je tenais à ce qu'on parle de lui et qu'on lui rende justice.
9: Et au dessin, il y a Samuel Figuière, donc Marabule, rappelez-vous, autour de cette histoire concernant Bernard Nathan. Merci beaucoup Thierry d'avoir partagé à nouveau cette lecture avec nous, avec nos auditeurs. On se retrouve la semaine prochaine avec des nouveautés à chaque fois, puisque ce sont des nouveautés que nous vous présentons, bien sûr. Merci beaucoup, à bientôt.
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12: La brève de Je lis pour vous. Nos drôles d'expressions dans le livre d'Alain Rey, participation de Stéphane de Groot, le Robert. En faire tout un pataquès, en exagérer l'importance. Faire un scandale pour une broutille, en grossir les conséquences, c'est en faire tout un fromage ou tout un pataquès. Les deux expressions étant synonymes, on pourrait penser que le pataquès est une spécialité fromagère. Eh bien non, un pataquès ne se mange pas. Aucun rapport non plus avec ce véhicule, malgré l'homonyme. C'est pataquès. Des linguistes y voient une simple onomatopée faisant un rapprochement avec des mots expressifs comme « patapon »,« patatra » ou « patati patata ». Pour d'autres, ils viendraient de l'occitan « patac » qui signifie « bruit » ou « coup ». Mais l'hypothèse la plus plausible est celle d'une formation à partir d'une phrase fautive. À l'ingénu qui demandait « n'est-ce point à toi ?» On aurait répondu ironiquement « Ce n'est pas ta moi, je ne sais pas ta, qui sait ?» Cette hypothèse est d'autant plus probable qu'on a dit aussi « pataki » et « pataquies ». Et c'est là le sens premier du mot « pataquies ». Tout comme « cuir » et « velours », c'est une faute de liaison. Faire un pataquies consiste à substituer un S à un T ou réciproquement, et de manière générale à faire entendre une consonne de liaison inexistante. L'idée de faute s'est étendue, et le pataquès fut une bévue, un impair, une action maladroite. En gardant l'idée de la situation gênante, le mot a désigné toute affaire embrouillée, de là notre expression. L'évolution de ce mot nous rappelle l'importance du discours, de la parole dans la vie. Des erreurs langagières aux problèmes relationnels, il n'y a qu'un pas. Dans un cas comme dans l'autre, mieux vaut éviter les liaisons dangereuses. La situation n'est pas catastrophique. Il n'y a pas de quoi en faire tout un pataquès. Je vous rassure, on ne va pas déposer le bilan. Tiré de Midi Libre. En 2014. À bientôt pour la prochaine brève de Je lis pour vous. 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
11: Et on continue nos programmes sur l'antenne de Radio Alliance Plus avec Didier Lourdou dans l'émission Parole aux associations.
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15: Bonjour à toutes et à tous. Au micro de Radio Alliance Plus, Didier, dans l'émission Parole aux associations. Et aujourd'hui, on est sur le terrain. Je suis avec Laura au micro, à la technique, et Camille qui va m'aider dans les interviews à Pont-Saint-Esprit. Pont-Saint-Esprit, au nord du département, bon, un peu loin de Nîmes, mais pourquoi pas. Et pourquoi nous sommes là? Parce que je suis en présence de Guy Martin. Bonjour Guy.
16: Bonjour.
15: Qui anime le camion, la boutique itinérante, c'est ça?
16: Tout
15: du Secours catholique. Alors Guy, pourquoi ce camion? Vous gérez ça depuis déjà un moment. Expliquez-nous un peu en quoi il consiste.
16: Alors, le but du camion, il a été créé il y a 2 ans en arrière pour la région. C'est d'aller vers la solitude, vers les gens qui malheureusement vivent en précarité, pour leur apporter un moment convivial. C'est-à-dire que nous offrons le café ou le thé au choix. Et nous passons un petit moment à parler de choses et d'autres, tout en sachant que nous sommes ouverts à tous. Donc nous sommes prêts à tout entendre, sauf pour ce qui peut être politique.
15: Oui, bien sûr.
16: Et tous les sujets un petit peu délicats qu'on évite dans les repas de famille.
15: Alors, parlez-nous un peu de l'activité. Vous avez beaucoup de, vous avez des bénévoles, vous êtes combien sur ce...
16: Alors, nous sommes en tout 11 bénévoles. Les 11 ne sont pas toujours ensemble, puisqu'on va dans diverses villes, dont Pont-Saint-Esprit, Saint-Nazaire, Saint-Victor-Lacoste et d'autres projets.
15: Alors, tout ça, c'est pendant une semaine.
16: Alors, nous venons tous les lundis à Pont-Saint-Esprit. Mm-hmm. Nous allons une fois sur deux le jeudi matin à Saint-Victor-Lacoste et un vendredi sur deux l'après-midi à Saint-Nazaire.
15: D'accord. Alors parlons des bénéficiaires qui viennent ici. Bon, c'est un accueil inconditionnel, j'imagine.
16: Inconditionnel. On commence à avoir beaucoup d'habitués qui viennent et c'est une chose qui me réjouit. Les gens savent qu'ils peuvent venir partager un moment avec nous de réconfort, je dirais, et nous faisons des actions en parallèle avec la boutique fixe qui, elle, se trouve à Bagnoles.
15: Ah d'accord, vous avez quand même une boutique.
16: Nous avons une boutique avec des gens qui sont envoyés par le CCAS à qui nous remettons des chèques pour pouvoir aller faire des commissions de nourriture pour les gens qui malheureusement ont faim. Nous essayons d'être au plus proche et de résoudre quelques problèmes qu'ils pourraient rencontrer et dans lesquels nous sommes compétents.
15: Alors c'est quel type de population qui vient d'abord? C'est une population locale, j'imagine.
16: Alors c'est toujours local.
15: Il y a du mal à se déplacer. Donc
16: c'est pour ça que nous avons créé le camion, justement, parce que la boutique, elle est fixe et donc elle reste à Bagnoles, bien entendu. Oui. Et nous allons nous promener dans toutes les villes, villages, qui veulent nous recevoir et avoir une action bénéfique pour la population, comme je disais, pour la solitude, pour les gens qui se sentent seuls, pour les personnes qui ont envie de parler pendant un certain moment, combattre la solitude.
15: Bien sûr. Alors vous touchez combien de personnes à peu près dans une journée? Enfin, c'est une matinée plutôt.
16: C'est des matinées ou des après-midi. Oui. Si je prends l'exemple de la semaine dernière à Pont-Saint-Esprit, lundi dernier, nous avons eu 51 visites car on fait un compte-rendu en fin de journée avec donc une vingtaine de ventes de vêtements qui vont de 50 centimes à 3-4 euros suivant, et on fait souvent des soldes, des promotions, etc. pour les gens qui sont vraiment dans la précarité. Et comme je disais, en parallèle avec la boutique, on peut jusqu'à les offrir.
15: Alors justement,
16: le but n'est pas de gagner de l'argent.
15: Bien sûr.
16: Le but est de pouvoir, d'une part, rembourser les frais du camion itinérant, gasoil, assurance, etc. Et qui permet d'avoir des actions à travers la région du sud.
15: D'accord. Alors si je comprends bien, il y a un accueil, effectivement, vous offrez le café. Et puis après, le service que vous offrez, c'est une, je dirais entre guillemets, une sorte de friperie, c'est ça? Il n'y a pas d'aide alimentaire?
16: Non. Alors ici, nous n'avons pas d'aide alimentaire. Il y a une épicerie solidaire à Roquemort, du Secours catholique. Mais... Nous faisons que des vêtements.
15: D'accord, vous avez un maillage donc sur le département.
16: Voilà.
15: Vous avez cité Saint-Nazaire, vous avez cité Roquemort, et c'est plutôt le nord du département, alors, et Bagnoles.
16: Oui, il y a plusieurs agences, plusieurs boutiques. Il y en a aux Angles, il y en a à Roquemort.
15: Alors, en ce qui concerne l'alimentaire, c'est plutôt des points fixes.
16: Voilà, c'est à Roquemort, c'est un point fixe. D'accord. Des camions, pour l'instant, il y en a plusieurs qui tournent sur la France. Chaque région est autonome et gère comme il peut et comme il veut. Et nous complétons.
15: Alors tout à l'heure, on va aller voir le stand, parce qu'en fait, c'est un camion, mais pour décrire à nos auditeurs, on est sur une place, la place de la République. Il y a le camion qui a apporté du matériel pour pouvoir exposer les vêtements. Et puis
16: tout
15: pouvoir prendre le café, effectivement.
16: Tout à fait. Nous avons deux portants et nous avons des tables avec des caisses dessus pour pouvoir exposer au maximum pour que les personnes puissent fouiller.
15: Alors justement, tout à l'heure, on va se promener, on va aller au contact des bénévoles et des personnes qui viennent, pour lesquelles vous offrez ces services. Alors vous avez vous approvisionnez comment? C'est des dons, des...
16: Alors c'est beaucoup, en majorité, des dons qui vont à la boutique à Bagnoles, et nous... On demande après à la boutique de nous fournir donc ce qu'on a besoin pour les enfants, pour les dames, pour les messieurs. On demande par rapport à nos besoins.
15: Donc il y a un panel assez large.
16: Large, très large.
15: Pour tout public, en fait, des enfants aux adultes.
16: Voilà.
15: D'accord.
16: Et surtout à des prix vraiment...
15: En fait, c'est payant, vous ne l'offrez pas. D'accord.
16: On peut offrir, quand les gens sont vraiment dans la précarité, on offre. C'est le but du Secours catholique, c'est d'être proche des gens. Ouais. Pas de gagner de l'argent.
15: Tout à fait. Vous voyez, on entend un chien derrière nous, on est vraiment en direct. Et c'est ça l'intérêt de cette émission, puisqu'on est venu sur le terrain. Alors, je suis toujours en compagnie de Guy, qui est le responsable de cette boutique itinérante, ou camion itinérant, c'est ça?
16: Oui, camion itinérant.
15: Camion itinérant. Et vous venez de Nîmes, du siège, non?
16: Alors, le siège est à Nîmes, oui. Effectivement. Mais la boutique du camion est à Bagnoles-sur-Cèze.
15: Ah d'accord, donc quand vous venez avec le camion, il part de Bagnoles-sur-Cèze?
16: Il part de Bagnoles-sur-Cèze.
15: D'accord, et vous, les bénévoles vous rejoignent sur la boutique à Bagnoles alors?
16: Comme ça les arrange, on fait du covoiturage, puisqu'on est en principe, on essaye entre 5 et 6 personnes, parce qu'on n'a pas le temps de s'ennuyer, c'est bien, les gens sont là. Bon, nous venons tous les lundis, car ce sont les stripontins qui nous ont demandé de venir tous les lundis.
15: Vous ne vendez pas des petits habits pour les chiens, non? Parce que je vois qu'il y en a qui réclament.
16: Non, pas encore.
15: Ça, c'est
16: pas
15: encore de plaisanterie. Mais donc, on va maintenant s'acheminer vers les stands. Alors, je peux vous dire qu'il y a quand même un linéaire assez important. Hein, qui est...
16: Oui, comme vous pouvez le constater, il y a des personnes assises et il y a des personnes qui sont en train de parler avec des bénévoles.
15: Alors nous sommes toujours en compagnie de Guy, qui va nous faire une présentation maintenant du stand. Le stand est quand même assez important, vous prenez pas mal de place.
16: Oui, nous avons eu le plaisir...
15: Alors c'est la mairie qui vous aide, comment ça se passe?
16: La mairie nous a permis, parce que pour pouvoir exposer dehors, il faut la permission du CCAS de Pont, qui nous a très très bien accueillis. D'accord. D'ailleurs, nous avons fait d'autres opérations avec eux. Il y a bien entendu M. le maire et ses adjoints qui nous ont reçus et autorisés. Et nous avons un emplacement réservé, rien que pour nous, tous les lundis matin.
15: D'accord, donc vous avez un emplacement qui réservé prend quand tout, même assez plusieurs places de parking, quoi.
16: Toute la partie du parking zébré, c'est pour nous.
15: D'accord.
16: Avec un panneau de stationnement interdit, justement, pour que personne s'y mette.
15: Et vous faites ça toute l'année ou c'est pendant la période d'hiver, non?
16: Toute l'année, sauf pendant les fêtes
15: vacances.
16: De Noël.
15: Oui, les fêtes.
16: Et on prend un mois l'été pour se détendre un peu. Mais sinon, toute l'année, oui, nous essayons de faire deux à trois sorties.
15: Qui pleuve, qui vente.
16: Alors qu'il pleuve, on va éviter parce que c'est des vêtements.
15: Ah
16: donc
15: oui.
16: Des vêtements dehors,
15: et vous n'êtes pas équipé pour les protéger.
16: On a maintenant, depuis
15: auvent,
16: cette année, deux auvents, un de chaque côté du camion.
15: Oui, oui.
16: Mais c'est plus pour le soleil que la pluie. Parce que...
15: C'est vrai que dans notre région, on a plutôt tendance
16: voilà,
15: à avoir du soleil. Pas ces temps-ci, mais bon.
16: Parce que l'eau et les vêtements, ça va pas trop ensemble.
15: On fait avec. Bon, il est temps de faire un peu notre petite pause musicale. Alors, vous avez choisi un titre de Johnny Hallyday, « Vivre pour le meilleur ». Alors, pourquoi ce choix, Guy ?
16: Ben, d'une part, parce que je trouve que les paroles de cette chanson sont explicites et décrivent vraiment que c'est important de vivre pour le meilleur et le bien des autres.
15: Et c'est optimiste.
16: Oui, tout à fait.
15: Ben, voilà. Bon. Eh bien, on écoute « Vivre pour le meilleur » de Johnny Hallyday et on se retrouve après cette pause musicale.

0: Alors maintenant, nous allons un peu visiter le stand pour nos auditeurs et on va aller à la rencontre des bénévoles et des personnes bénéficiaires en compagnie de Guy. Alors c'est Camille de la radio qui va prendre le relais avec Claire. Claire est bénévole à ce camion itinérant.
1: Oui, bonjour.
2: Bonjour Claire, vous allez bien ?
1: Oui, très bien.
2: Ça fait combien de temps du coup vous êtes bénévole ici ?
1: Alors moi je suis bénévole depuis un peu moins de 6 mois.
2: D'accord. Et du coup, comment vous avez intégré le Secours Populaire Catholique ?
1: Alors, je connaissais une personne qui était déjà au Secours catholique. Oui. Et le camion itinérant m'intéressait dans son concept.
2: D'accord.
1: Donc, j'ai contacté, elle m'a donné le nom de Guy. Et ça s'est fait très naturellement. Je suis arrivée un beau matin sur le stand et j'ai été très bien accueillie. On m'a bien expliqué les objectifs. Ce qui fait que l'intégration s'est faite naturellement.
2: Et du coup, vous faites quoi ici ? Une matinée typique ? Qu'est-ce qui se passe ?
1: Alors, une matinée. Le camion, il a deux objectifs prioritaires. Le premier, c'est de rompre l'isolement. Donc, de faire en sorte que chaque personne qui passe, on essaye de la capter, de lui dire bonjour, de lui faire un sourire et de l'inciter à venir sur le stand.
0: Alors Guy nous a dit tout à l'heure qu'il y avait un café. Ça,
1: tout
0: c'est
1: à
0: le
1: fait.
0: Premier contact.
1: Oui.
0: Avec un café, il y a déjà...
1: Un café, déjà. Alors
0: un
1: le
0: lien.
1: Sourire, le bonjour, le café. Déjà, on est bien là.
2: Et au niveau des bénéficiaires, du coup, ça touche tout le monde. C'est pas
1: oui.
2: que des gens
1: oui.
2: qui ont vraiment besoin. Ça touche vraiment tout
1: à
2: monde.
1: Fait. Parce qu'on appelle bénéficiaires, mais c'est pas écrit sur leur front. Donc, on reçoit tout le monde. Et je vais vous dire qu'au départ, moi, je cherchais à voir où étaient les bénéficiaires, mais au fur et à mesure, non. On s'enlève cette idée et on reçoit tout le monde de la même manière, autant la personne qui a vraiment besoin ou le chineur qui passe et qui veut acheter...
0: Ah oui, carrément.
1: Oui, tout à fait. la dame que vous avez vue juste avant, là,
0: oui.
1: Vraiment, elle, typiquement...
0: Elle en profite pour trouver un vêtement qui lui va.
1: Exactement.
0: C'est ça ?
1: Et dans la jeune génération, bah, c'est super important de voir que la jeune génération s'arrête.
0: Ah oui.
1: Et... n'a pas de barrière.
0: Pas tous les moyens. Ah oui.
1: Et n'a pas de barrière aussi à venir, à fouiller.
0: Ah, c'est intéressant ce que vous dites en fait. Oui.
1: Voilà. Ah,
0: oui. Donc, il n'est pas forcément nécessiteux, mais ça l'intéresse de faire. C'est ça
1: de, voilà, ça l'intéresse. Ça l'intéresse de fouiller, de chiner et de trouver deux super jolies pièces à 5 euros ou à 10 euros.
0: Alors justement, en compagnie de Camille, on va parcourir les stands, vous allez nous dire à peu près ce qui intéresse les gens. Hein, Camille, tu fais le tour avec Claire.
1: D'accord, on y va. Donc, vous voyez qu'on a différentes tables. Donc, sur cette première table, on a toutes les affaires qui concernent les hommes. Cette deuxième table, les femmes, les enfants et les adolescents et les bébés. Voilà notre...
2: Les grandes catégories.
1: Les grandes catégories. On a un petit peu de chaussures, mais comme vous voyez, c'est pas facile
2: à vendre,
1: à exposer déjà. Et il y a moins de gens qui nous donnent des chaussures. Il y a plus de gens qui nous donnent des vêtements.
2: Oui, oui, les gens donnent plus facilement leurs vêtements que leurs chaussures.
1: C'est ça.
2: C'est ça.
1: D'accord. Ensuite, un petit peu de linge aussi. Et on a fait une opération avec les cadeaux de Noël aussi. Donc ça a bien marché, les gens ont beaucoup donné, c'était très sympa. À nous, après, on a trié et organisé tous les jeux et on a fait une opération vente.
2: Et à part le café, du coup, vous ne faites pas de nourriture vous faites.
1: Alors non, il n'y a pas de nourriture. Le café est souvent accompagné de gâteaux, de petits bonbons, voilà, pour accompagner le café. Mais non, il n'y a pas de nourriture sur le stand.
2: Ce serait un projet peut-être plus tard, du coup, de mettre à disposition de la nourriture aussi.
1: Alors, pas au niveau du camion,
2: oui.
1: Mais au niveau du Secours catholique, oui. Et c'est fait dans certaines villes où l'objectif, c'est de faire en sorte que les gens mangent mieux, bien, et de leur préparer un colis de fruits et légumes. Et de mettre à disposition chaque semaine un colis pour
0: alors,
1: que les gens
0: donc,
1: cuisinent.
0: Je constate quand même que vous avez des beaux vêtements.
1: Ah oui.
0: C'est,
1: ah oui.
0: c'est presque une friperie de luxe, je dirais.
1: Totalement.
0: Parce que regardez ces vêtements-là, ces suites, ces deux. Donc on comprend qu'il y a des jeunes qui viennent.
1: Ah oui, complètement.
0: D'accord. Alors vous faites un tri, comment ça se passe?
1: Oui. Parce que les gens, quand ils nous amènent des vêtements, pour certains, tout est bien trié, lavé, plié.
0: Ah ouais.
1: Donc là, on n'a plus qu'à regarder et on met directement en vente. Parfois, ce n'est pas tout à fait le cas. Il faut vraiment trier à notre niveau. Et c'est l'opération que l'on fait. On trie, on sélectionne pour qu'il y ait quand même des affaires qui soient attirantes.
0: Vous avez des vêtements. Oh, pardon, des vêtements. Il y a des manteaux, il y a beaucoup de choses, hein.
1: Oui.
0: Et pour tous les goûts, apparemment. Et en fait, bon, je dirais, il y a une fashion.
1: Oui, ah oui,
0: parce que si vous avez des jeunes qui viennent, je pense qu'ils prennent des vêtements qui sont pour leur goût.
1: Il y a vraiment une mode tendance.
0: Tendance, oui.
1: Qui est d'aller fouiller et d'aller trouver des pièces qu'on ne retrouve pas aujourd'hui dans les magasins classiques, parce qu'on est quand même dans les magasins, il y a une mode, c'est formaté. Alors que là, vous pouvez trouver un vêtement vraiment qui va être beaucoup plus coloré, qui va être vintage et qui va vous aller parfaitement.
0: Donc vous êtes connu pour ça aussi, non?
1: Alors oui, certaines personnes nous connaissent pour ça et viennent pour ça.
0: Ouais.
1: Chacun son objectif.
0: D'accord.
1: Tout à l'heure, je ne sais pas si vous avez vu, mais on a reçu un monsieur qui venait pour avoir le café. Donc là, on est chez une personne qui...

0: phrase qui interpelle quand même.
1: Ah ouais.
0: Un sourire vous habille. En dessous, oui. Boutique fraternelle itinérante.
1: Tout à fait.
0: Alors, qui a choisi, enfin pourquoi c'est cette notion et...
1: Eh bien, on allie les deux. C'est-à-dire, le sourire, c'est le contact, c'est rompre l'isolement, c'est faire en sorte que la personne va s'arrêter. Et vous habille, eh ben oui, c'est le côté vestimentaire.
0: D'accord.
1: Donc, cette petite phrase, qui est, moi je la trouve très belle, en 3-4 mots, elle représente entièrement nos objectifs.
0: Alors le maintenant, sourire qui Claire, accueille. On pourrait peut-être... Oui, excusez-moi.
1: Oui, oui.
0: Le sourire. Si, si.
1: Le sourire qui accueille.
0: Oui.
1: Et le bonjour. Je parlais aussi du bonjour.
0: Oui.
1: C'est excessivement important. Ça paraît bête à dire. Mm-hmm. Mais un bonjour avec un sourire.
0: Voilà.
1: Je peux vous dire que je vois des personnes qui relèvent la tête.
0: Oui, puis qui n'ont pas l'habitude aussi d'avoir...
1: Qui n'ont pas l'habitude. Ouais. Et qui sont... Ils aiment ce contact. On a besoin aujourd'hui de sourire. On a besoin de personnes qui nous parlent pour nous dire des choses simples. Hein, comment ça va aujourd'hui, qu'est-ce que vous cherchez.
0: Alors, tout Claire, simplement. Je vois que sur le stand, il y a déjà des personnes. On peut peut-être s'approcher. Vous les connaissez peut-être. Non. Non, pas du tout.
1: Alors, pour ma part, je ne la connais pas, mais
0: sinon,
1: il semble que...
0: On peut
1: Cathy,
0: demander... voilà.
1: Cathy a l'air de connaître cette dame.
0: Connais, bonjour.
1: Ah, bonjour, madame.
0: Nous sommes une radio sur Nîmes, voilà.
1: Et on fait un reportage.
0: On fait un petit reportage avec les
2: c'est
0: bénévoles.
2: Bien, c'est bien.
0: Et vous, qu'est-ce, vous venez chercher des vêtements.
2: Oui.
0: Qu'est-ce que vous pensez de cette boutique.
2: C'est très bien.
0: Ouais.
2: Je connais de bagnoles.
0: Ouais.
2: Je vois Bagnoles.
0: Vous êtes de Bagnoles et vous venez à Pont-Saint-Esprit.
2: Non.
0: Ah non.
2: Ici, je vois Bagnoles.
0: Ah oui, la boutique est à Bagnoles, d'accord.
2: Ah, oui.
0: Alors qu'est-ce que vous venez chercher ici des... Parce que ça a l'air sympa comme vêtements, non?
2: De tout, je l'aime
0: pour,
2: bien.
0: Pour les enfants marre. Aussi. Claire
2: pour
0: nous
2: moi,
0: disait qu'il y avait des jeunes qui venaient.
2: Il y en a des jeunes aussi.
0: Parce qu'écoutez, moi je trouve que c'est de la belle friperie, non? Hein? Qu'est-ce que vous en pensez, madame? C'est vous?
3: Et moi, je suis contente qu'elle vienne nous revoir.
0: Ouais, et ben c'est bien.
1: Ah oui, ça, on adore quand les personnes elles viennent,
3: reviennent,
1: nous
3: voilà.
1: Reviennent et viennent nous. Il y a déjà le contact qui est établi. Et là, on va à chaque fois, on va un petit peu plus loin, on discute un petit peu plus.
0: Alors, aujourd'hui, vous allez à la pêche à quoi? Vous cherchez quoi là? Dites-nous. Parce que je vois vous êtes dans les vêtements
1: de sport
0: femmes.
1: Là.
0: De sport.
2: Oui, j'ai des vêtements de sport, j'aime bien des jeans.
0: Ils sont beaux ces jeans. Hein.
2: Marque, là.
0: Alors, c'est des deuxièmes mains, c'est ça?
1: Oui, on appelle ça.
0: C'est de la belle deuxième main, non?
1: Ah, bah oui.
0: Non?
2: Ouais. Je l'aime du tout, un petit peu du tout.
1: On trie. Le plaisir. Est-ce que vous aimez chercher?
4: Bonjour.
1: Oui. Vous aimez chercher?
0: Chiner, quoi.
1: C'est ça.
0: Pour employer le verbe.
1: Disons-le.
2: C'est pour ça que vous fouillez, c'est vrai.
0: Et vous venez tout le temps comme ça? Tous les jours?
2: Presque.
0: Presque, oui.
2: Presque.
1: Et maintenant, vous savez qu'on va venir tous les lundis à Pont.
2: C'est bien.
1: C'est super.
2: Oui, c'est super.
0: Il y a, en tout cas, il y a du choix, hein. Non? Vous ne trouvez pas? Vous trouvez toujours votre bonheur?
1: Oui. C'est toujours une petite chose.
2: Oui. C'est pas une chose. J'ai fait un petit plaisir pour aider à des personnes qui n'en ont pas.
1: Eh oui.
0: Bon, bah, écoutez,
1: c'est
0: bonne recherche.
1: De faire des cadeaux.
0: Oui. Bonne recherche. On va reprendre avec Claire. Et aussi, je pense que ce point joue pour la planète, non? Pour l'environnement.
1: Ah, complètement. Hein.
0: Alors expliquez-nous un peu, pour terminer.
1: Je pense que maintenant, c'est rentré dans les mœurs et les gens jettent moins. Ils essayent de faire profiter. Et ça, c'est gagnant-gagnant. Les gens jettent beaucoup, mais aujourd'hui, ils ont la possibilité, avec le camion itinérant, de ne pas jeter.
2: Oui, oui, c'est vrai.
1: Et ils sont contents de nous amener, donc on les accueille bien aussi, parce que ces gens-là, on leur explique aussi notre démarche.
0: Je pense que
1: donc...
0: c'est mieux que de laisser un vêtement comme ça dans une boîte.
2: Oui,
0: ou tout
2: oui,
0: ça, hein.
2: Oui, c'est vrai.
0: Au moins,
2: oui,
0: vous avez le contact en plus du donateur.
1: Oui. Et on se dit, on se dit que les personnes reviendront.
0: D'accord.
2: Oui, mais.
0: Bon, ben, c'est
2: fois,
0: un peu le.
2: Ouais, elle a des mondes, deux fois.
1: Ah oui, oui.
2: Pas beaucoup de monde, mais deux, trois, quatre personnes.
1: Quatre personnes en même temps, oui.
0: Alors les gens vont revenir, c'est un peu le mot de la fin, hein, Claire.
1: Oui.
0: Donc en tout cas, merci pour cet accueil. Et puis

0: bon courage pour ce camion itinérant et pour toute l'équipe.
1: Des fois,
0: je vous rappelle.
1: Et des fois on avait servi, puisque des fois elle en a servi des cafés à nous.
0: Ben voilà. Enfin, c'est très convivial en tout cas.
2: Voilà.
0: Et on était, je vous rappelle, on dirait, sur le terrain plutôt, à Pont-Saint-Esprit, au camion itinérant ou la boutique itinérante, c'est ça, Claire?
2: Oui, tout à fait.
0: Et ben, merci à vous tous et puis bon courage pour la suite.
2: Merci à vous.
1: Merci à vous.

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1: Merci de rester avec nous à l'écoute de RFI. Les midis à Paris, 10h en temps universel. Le journal tout de suite, c'est avec vous Gilles Moreau. Gilles, bonjour.
2: Bonjour Caroline Paré, bonjour à tous. Dans l'actualité, une semaine après, le Venezuela tente de se remettre de la catastrophe. Les opérations humanitaires se poursuivent dans des conditions très difficiles. Chaque heure qui passe réduit encore les chances de trouver des survivants dans les décombres. Le Qatar accueille aujourd'hui des discussions techniques en présence d'Américains et d'Iraniens. Objet de leurs échanges indirects, la mise en œuvre de l'accord visant à mettre fin au conflit au Moyen-Orient. Dans ce journal aussi, les ambitions d'Édouard Philippe à moins d'un an de la présidentielle en France. Au mondial de football, les Bleus en démonstration contre la Suède. Et la mort du chanteur de disco, Victor Willis, le leader de Village People. Le double séisme au Venezuela, c'était il y a une semaine. Une semaine après, le bilan s'établit à près de 2000 morts, de très nombreux blessés, des dizaines de milliers de disparus. Bilan toujours provisoire et parcellaire dans un pays soumis à des restrictions de communication. Le gouvernement a ainsi limité l'accès à l'état de la Guayra, le plus durement touché, en imposant aux bénévoles l'obtention d'un laissez-passer livré à elles-mêmes depuis le premier jour. Les familles tentent désespérément de déblayer elles-mêmes les ruines pour y extraire les corps de leurs proches. Chaque jour, elles interpellent les sauveteurs internationaux dans l'espoir de pouvoir donner aux victimes une sépulture. Reportage de nos envoyés spéciaux Mélissa Barra et Jade El-Khoury.
3: Cet homme aborde un groupe de secouristes, mais il ne parle pas leur langue avec difficulté. Il explique qu'il s'appelle Juan Rodriguez et tente de savoir où se trouve leur campement pour pouvoir les prévenir lorsqu'il aura repéré les restes de sa sœur Dayane.
4: Elle était au sixième étage de cet immeuble. On en a déjà sorti 10 victimes. Il ne reste plus qu'elle. C'est nous, les familles, qui effectuons les recherches par nous-mêmes. Dès qu'on repère quelqu'un, on le sort pratiquement à main nue. Mais quand ça devient trop complexe, on a besoin d'aide. On fait appel aux autres professionnels. J'ai dû emprunter 3 pelleteuses.
3: À quelques rues de là, Valeria, une jeune femme de Caracas, interpelle à son tour les sauveteurs. Elle les supplie de l'aider. Son père, elle sait où il se trouve. Depuis des jours, elle peut voir son corps au milieu des décombres. Il avait emménagé dans cette ville balnéaire 2 jours avant les séismes.
5: Je veux l'enterrer dignement. Pour cela, il faut récupérer ce qu'on peut. Je sais que mon père n'est plus parmi nous, mais je ne peux pas le laisser là. J'ai acheté du matériel, j'ai un groupe électrogène, des pelles, des pioches, une meuleuse, des disques de coupe. Je n'ai pas besoin d'une escadrille. 3 ou 4 personnes suffiraient. Ça ne prendrait pas plus d'une demi-journée.
3: L'ONU estime à des dizaines de milliers le nombre de disparus. À ce rythme, localiser et extraire toutes les victimes prendra des semaines. Mélissa Barra, Jade El-Khoury, Caravalleda, RFI.
2: Les États-Unis ont commencé à expulser des migrants illégaux vers un pays du Pacifique, l'archipel des Palaos, pays très peu peuplé. Sous la présidence de Donald Trump, les Américains ont intensifié leurs efforts pour expulser ces migrants, en proposant de les réinstaller dans des pays tels que l'Ouganda, le Salvador, le Rwanda et donc des territoires du Pacifique. L'immigration en débat aux États-Unis, toujours elle. La Cour suprême vient d'infliger un revers à Donald Trump sur le droit du sol. Elle refuse de limiter l'accès automatique à la nationalité américaine pour les enfants nés aux États-Unis de parents en situation irrégulière. Le président républicain fustige cette décision et appelle le Congrès à l'aider à mettre en œuvre la mesure par voie législative. Mais peut-il vraiment contourner une décision de la juridiction suprême? Réponse d'un spécialiste, Jérôme Viala-Godefroy, docteur en civilisation américaine et professeur à Sciences Po.
6: Il peut essayer de faire passer une loi, mais elle sera a priori remise en cause, et c'est ce que disent tous les spécialistes, par cette décision justement de la Cour suprême. Donc il faudrait en fait un amendement constitutionnel. Il faudrait donc changer la Constitution, et ça c'est quelque chose de totalement irréaliste puisqu'il faut 2/3 du Congrès. Ce que fait Trump, c'est un schéma rhétorique assez classique. Il transforme une défaite juridique en mobilisation politique. C'est un signal envoyé à l'électorat MAGA avant les midterms de novembre pour motiver son électorat. Donc il n'y a pas de surprise dans cette demande de Trump qui est pourtant tout à fait irréaliste sur le plan en tout cas juridique et institutionnel. On n'est pas du tout dans un contexte politique qui permet ce genre de choses puisqu'il faut vraiment un bipartisanisme qui n'existe plus. Là, on est vraiment dans une opposition entre les deux parties. Là, vraiment, on est dans quelque chose qui ne permettrait pas ce genre de choses.
2: Jérôme Viala-Godefroy avec Sofia Katsenkova. Des représentants américains et iraniens tiennent des discussions techniques ce mercredi à Doha. Objet de leurs échanges indirects, la mise en œuvre de l'accord visant à mettre fin au conflit au Moyen-Orient. Par ailleurs, syndicats et employeurs du secteur maritime continuent de considérer le détroit d'Ormuz comme une zone de guerre, classement qui prolonge le doublement de salaire pour les marins qui acceptent d'y naviguer. L'actualité politique en France maintenant, c'est un air de pré-campagne présidentielle. À l'approche de son premier meeting de campagne dimanche prochain, Édouard Philippe tente de monter en puissance dans les médias. L'ancien Premier ministre vient d'enchaîner une interview aux Échos et la matinale d'RTL. Édouard Philippe ne veut pas laisser Gabriel Attal, qui se démultiplie depuis des semaines, occuper seul le terrain. Valérie Gasse.
7: Ce meeting dans l'entourage d'Édouard Philippe, on en attend beaucoup. C'est le premier meeting post-horizon. Une manière de dire que c'est le moment où Édouard Philippe va faire sa mue, commencer à parler à tous les Français et plus seulement aux sympathisants de son parti. Et la salle va être pleine, assure l'un de ses lieutenants, pour répondre aux rumeurs selon lesquelles elle serait configurée pour masquer un nombre de participants en deçà des attentes affichées, soit 5000 personnes. Dans la compétition avec Gabriel Attal aussi, ce moment est déterminant. Le patron de Renaissance a lui déjà réuni ses partisans le 30 mai dans un grand meeting et depuis, il se démultiplie dans les médias et sur le terrain. Édouard Philippe sait donc qu'il doit passer à la vitesse supérieure pour garder son avantage dans les sondages. De premier ralliement de macronistes annoncé récemment, la ministre Maud Bréjon, l'ancien député Éric Woerth, donne le sourire à son équipe. Mais la course ne fait que commencer. Édouard Philippe a fixé ce matin sur RTL la fenêtre pour se départager entre octobre et février prochain, car il faut qu'il n'en reste qu'un pour éviter le second tour RN LFI.
2: Valérie Gasse, chef du service politique. Au Mondial de football maintenant, la suite des 16e de finale. Trois matchs au programme. Aujourd'hui, à 16h TU, la RD Congo défiera l'Angleterre. Et à 20h TU, le Sénégal jouera contre la Belgique. Enfin, la nuit prochaine, les États-Unis, pays hôtes, seront opposés à la Bosnie-Herzégovine. On revient maintenant sur la performance des Bleus de Didier Deschamps. Hier soir à New York, succès net et sans bavure. 3-0 contre la Suède, qui place ses Bleus encore un peu plus au rang de favoris. La France a été éblouissante de maîtrise, de justesse, de créativité et même de joie dans son jeu. Reportage à New York de Thomas de Saint-Léger.
8: Magique, magnifique, incroyable.
9: Avec tous les accents du monde, des adjectifs à faire rougir les Bleus. L'Amérique est amoureuse de cette équipe dominante et spectaculaire. Pierre, un Français installé aux États-Unis.
10: Vous n'avez pas vu le stade? Comme on dit ici chez nous, we outspend everybody, man. Il n'y avait que du bleu partout. On avait l'impression qu'on jouait en France. C'est la classe.
9: La classe dans les gestes. Sur un ciseau retourné, Olise en l'air, suspend le temps. Kylian Mbappé l'accélère et trouve deux fois les filets. À la sortie du capitaine, révérence de son sélectionneur, Didier Deschamps. Football, champagne, football, plaisir. Bradley Barcola, l'autre buteur du soir.
11: C'est incroyable le plaisir qu'on prend tous ensemble, qu'on attaque, qu'on défend ensemble. Franchement, c'est une vraie fierté. C'est magnifique de jouer avec des joueurs qui ont tant de talent. Donc, on peut que prendre du plaisir sur le terrain.
9: Avec le sourire, les Bleus planent sur la compétition. Invincible, peut-être, l'avis du latéral Malo Gusto.
12: Non, on ne sent pas invincible. Ce serait, je pense, inconscient de dire ça, mais on sait qu'on a la confiance avec nous. Voilà, on sait que tout le peuple français est derrière nous aussi. On arrive à les faire vibrer. Je pense que c'est à nous de continuer comme ça et voilà, montrer qu'on veut se battre pour la Coupe, tout simplement.
9: Prochaine étape samedi contre le Paraguay, le même huitième de finale qu'en 1998. Vous connaissez la fin de l'histoire. Thomas de Saint-Léger, New York RFI.
2: Et le tableau des huitièmes de finale est en train de se compléter à cette Coupe du Monde. Donc il y aura France-Paraguay, mais aussi ce week-end Canada-Maroc et Brésil-Norvège. 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Allez, on passe à la musique. On a appris ce matin la mort de Victor Willis, leader de Village People, célèbre groupe disco des années 1970. C'est lui qui apparaissait sur scène en uniforme de policier. Il disparaît à l'âge de 74 ans. Tout de suite, l'un des tubes de Village People, Macho Man.

0: Victor Willis, leader des Village People. Il meurt à l'âge de 74 ans. Bientôt, midi 10, ici à Paris, l'heure de retrouver Emmanuel Bastide pour 8 milliards de voisins. Emmanuel, bonjour.
1: Bonjour Gilles Moreau, prochain journal dans 50 minutes et chez 8 milliards de voisins. Nous allons parler de la complexité foncière en Afrique avec bien sûr vos appels, les voisins et les voisines, en direct sur RFI.
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3: Bonjour à toutes et à tous. Vous écoutez les idées de sortie de Radio Alliance Plus. Attention, le festival de cinéma Une salle sous les étoiles entamera vendredi soir sa 6e édition. Comme chaque année, cinéma en plein air, concerts, spectacles et ateliers sont au programme dans les douves de la Fac Vauban du 3 au 11 juillet. Et comme chaque année, Radio Alliance Plus animera au cœur du festival un plateau radio en direct chaque soir pendant une heure. Pour ce premier soir, vendredi donc, venez rire à 20h devant le spectacle « Elles improvisent ». Quand des improvisatrices s'unissent le temps d'une soirée pour vous raconter des histoires folles, tout peut arriver. Une soirée explosive, interactive, décalée, drôle, en perspective. Puis, une fois la nuit tombée, à 22h, place à l'iconique film « La famille Adams ». Un classique culte à l'humour noir irrésistible, aussi étrange que réjouissant, à découvrir et redécouvrir. N'hésitez pas à réserver vos places et à vous informer de l'entièreté de la programmation sur le site Une salle sous les étoiles, tout attaché.fr. Vendredi, toujours dans le cadre de Total Festum, le festival des cultures occitanes et catalanes, la compagnie Rêve du 22 mars et la SMAC Paloma présentent Cocagna. Cocagna est un groupe de chant polyphonique à danser, basé à Toulouse. Caroline Dufaux et Lila Fraisse, toutes les deux au chant et aux percussions, continuent leurs expérimentations sonores avec la voix et les tambourins à cordes et s'inscrivent dans une fonction, celle de faire danser, de rassembler, d'alimenter une lutte joyeuse, celle de la réappropriation du bien commun et de son partage. Pour faire partie de la fiesta, rendez-vous à l'école Calandretta, rue André Giraud, à Nîmes, vendredi à 21h. Bonne nouvelle, ce concert est gratuit. Le Poustival, festival dédié aux tout petits en Cévennes, revient le samedi 4 juillet dans le jardin du château d'Assas, au Vigan, pour une deuxième édition encore plus joyeuse et sensorielle. Cette année, le festival mettra à l'honneur l'éveil musical, invitant les enfants et leurs familles à découvrir les sons, les rythmes et la musique sous toutes ses formes. Les assistantes maternelles préparent activement cette nouvelle édition, accompagnée par deux artistes de la compagnie Mozo, dans la création d'un nouvel espace artistique immersif à partir de leur matériau de prédilection, le bambou. Le Poustival s'adresse principalement aux tout-petits avec une moyenne d'âge autour de 3 ans, mais il séduit aussi les grands frères et les grandes sœurs. Cette année encore, le Poustival proposera une programmation riche, accessible à tous et de qualité. Ateliers, spectacles, jeux, installations artistiques immersives, manèges et concerts dans un cadre verdoyant et sécurisé, pensé pour les enfants et leurs accompagnants. Accès libre et gratuit, ambiance festive et découverte sensorielle seront une nouvelle fois au rendez-vous pour faire rimer poussette avec fête. C'était les idées de sortie de Radio Alliance Plus. Merci beaucoup pour votre écoute et votre fidélité. Je vous souhaite une agréable journée sur le 103.2 en DAB+ et sur notre site internet. On se retrouve dès demain pour de nouveaux rendez-vous.
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5: Bonjour, Mondial Express dans votre radio ce mercredi. Les huitièmes de finale ont livré leur verdict de la nuit et les Bleus ont parfaitement répondu présent. L'équipe de France s'est imposée 3-0 face à la Suède. Kylian Mbappé a signé un doublé, Bradley Barcola a trouvé les chemins défilés, mais le grand artisan de cette victoire s'appelle aussi Mikael Olidze. Deux passes décisives, une activité permanente, une justesse technique remarquable. Le joueur français a illuminé la rencontre et confirme qu'il est l'un des des hommes forts de ce mondial. Dans les autres résultats, la Norvège a écarté la Côte d'Ivoire 2-1 grâce à un nouveau but d'Erling Haaland. Le Mexique poursuit son rêve devant son public en dominant l'Équateur 2-0. Les Mexicains décrochent ainsi leur billet pour les huitièmes de finale et retrouveront le vainqueur du match, Angleterre-République du Congo. Les premières affiches des huitièmes de finale sont désormais connues. France-Paraguay, Canada-Maroc et Brésil-Norvège. Un tableau qui commence sérieusement à prendre forme avec quelques belles surprises. Aujourd'hui, mercredi, trois nouveaux chocs nous attendent. À 18h, l'Angleterre défie la République démocratique du Congo. À 22h, la Belgique retrouve le Sénégal dans un duel très prometteur. Enfin, à 2h du matin, les États-Unis affrontent la Bosnie-Herzégovine pour le dernier billet de la soirée. Une dernière chose, aujourd'hui, cette équipe de France monte clairement en puissance. Mbappé fait parler son talent et nous sommes déjà impatients de vivre ce France-Paraguay. C'était Mondial Express. Rendez-vous demain, même adresse, même heure.

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1: Bonjour à toutes et à tous. Christina Silvero pour ce bulletin de Nu Info. Une édition spéciale un mois après la déclaration de l'épidémie d'Ebola Bundibugyo dans l'est de la République démocratique du Congo. Au moins 1000 cas sont désormais confirmés dans 31 zones de santé. La riposte monte en puissance, mais malgré les progrès enregistrés sur le terrain, l'Organisation mondiale de la santé estime qu'elle reste encore loin du niveau nécessaire pour contrôler l'épidémie. On fait le point sur cette riposte, articulée autour de 11 piliers, avec Dr Marie-Roseline Bélisère, responsable de la réponse d'urgence de l'OMS en Afrique.
2: La communauté appelle la ligne verte qui est mise en place à chaque fois que la communauté détecte un cas suspect ou quelqu'un qui a la fièvre selon la définition de cas communautaire. On a aussi les investigations qui descendent aussitôt dans la communauté de manière à voir si cette alerte correspond à cette définition de cas et si l'alerte est validée, ça devient un cas suspect. Et ce cas suspect est transféré dans un centre de transit en attendant qu'on fasse la collecte de l'échantillon sanguin qui doit être envoyé au labo. Les résultats de labo arrivent dans les 24 à 48 heures. Si le patient est positif, on l'invite à être transféré vers le centre de traitement. Et s'il est négatif, on attend encore 40 à 72 heures pour refaire le test sanguin. Parce que si l'échantillon est collecté dans les premiers jours de signes et symptômes et du patient, il peut être encore en période d'incubation. Donc, on attend à ce que les symptômes s'installent. On refait l'échantillon pour être sûr qu'on ne rate pas des cas confirmés dans la communauté. Et si le deuxième échantillon s'avère négatif, maintenant le patient est dirigé pour d'autres soins dans d'autres structures de santé, pour d'autres soins. Mais après, il y a aussi le contrôle de l'infection qui doit maintenant faire la désinfection de tous les articles ou du moins de brûler les matelas et du patient de manière à les remplacer. Après, on a encore maintenant la prise en charge psychosociale, la prise en charge nutritionnelle qui apporte un appui aux patients, confirmé aux familles et aussi aux contacts qu'on est en train de suivre de manière à ce qu'on ait une approche holistique autour de cette épidémie. Tous ces contacts et la famille, le personnel de santé reçoivent une ration alimentaire 3 fois par jour. Et les contacts reçoivent la ration alimentaire crue. Après, on a aussi tout ce qui est les données, de manière à ce qu'on ait des données qui sont analysées journalièrement et que les décisions soient vraiment prises sur la base de ces analyses de données pour améliorer la réponse. Donc, c'est toute une machine qui se met en place sous le leadership du gouvernement.
3: Et à votre avis, si vous deviez chiffrer ou estimer à quel niveau, à quel pourcentage est-ce que cette machine est mise en place dans l'objectif de ce que doit être cette riposte, où en sommes-nous?
2: Et dans l'objectif doit être cette riposte, sur une échelle de 0 à 10, je pourrais dire que nous sommes au niveau 3 à 4. C'est-à-dire qu'on a encore beaucoup de chemin, on a encore beaucoup de défis. Comme vous avez vu, l'épidémie évolue rapidement et tous les partenaires, que ce soit le ministère de la Santé et les autres partenaires qui viennent en appui au ministère de la Santé, nous devons tous augmenter les efforts sur terrain de part et d'autre pour pouvoir être à la même hauteur que l'évolution de cette épidémie.
3: Alors, ça fait un mois que les cas d'Ebola ont été déclarés. Ça fait un mois que vous suivez la riposte et que vous la mettez en place. Est-ce qu'il y a des rencontres, des échanges qui pour vous illustrent comment mettre cette riposte en place et un défi?
2: Donc, en fait, je fais beaucoup de rencontres. La plus grande partie de mon travail, c'est vraiment de rencontrer la communauté, de les écouter et de savoir comment on peut mieux adapter ce qu'on fait à leurs besoins, ce qu'on fait aussi à leur culture et à leur façon de faire. Donc, j'ai beaucoup aussi rencontré des membres, par exemple, les entrepreneurs locaux. Ça aussi, c'était une grande rencontre pour moi de voir comment ils tiennent à ce que l'économie de l'Ituri puisse rester intacte pendant l'épidémie. Ouais, donc, c'était extrêmement important. J'ai rencontré aussi les femmes qui s'inquiètent aussi de l'infection chez les femmes, de comment on peut mieux protéger les femmes. J'ai rencontré les taximotos, les motards, qui est aussi un groupe qui s'inquiète et qui est aussi très exposé parce que c'est le moyen de transport le plus utilisé. Les gens qui sont malades utilisent ce transport. En gros, on essaie de rencontrer vraiment toutes les catégories et les membres de toutes les catégories de la communauté de manière à les écouter et savoir quels sont leurs besoins et comment on peut adapter cette riposte à leur façon de faire.
3: Est-ce qu'il y a une rencontre cette semaine qui vous a frappé particulièrement?
2: Oui, cette semaine, j'ai fait une rencontre extraordinaire. Pendant que j'étais dans la réunion, il y a quelqu'un qui cherchait à tout prix à me voir. Et quand j'ai été voir la personne, j'ai vu c'est un collègue de l'OMS. Donc, du coup, j'ai salué, comment ça va, etc. Et puis, le collègue m'a dit, mais vous ne me reconnaissez pas, docteur. J'ai dit, bon, vous voyez, nous sommes nombreux sur le terrain. Après, il m'a dit, donc, je voulais vous rencontrer parce que je voulais vous dire merci. Merci de m'avoir sauvé la vie. Vous faites partie des personnes dont les actions ont fait que je sois encore en vie aujourd'hui. Et puis moi, je suis restée ébahie. J'ai dit, OK, donc ça me fait plaisir. Et comment? Il m'a dit, non, je suis un survivant de la 10e épidémie. Et maintenant, je suis épidémiologiste avec OMS. Et je fais partie des premières personnes à lancer l'alerte dans Ahou, parce que j'ai participé dans un enterrement et le pasteur m'a rapporté que le cadavre saignait par le nez et la bouche et j'avais fait remonter l'alerte depuis le 26 avril. Donc c'est vraiment une rencontre extraordinaire pour moi et je dis voilà, c'est ça le salaire de mon travail. Voir des gens qu'on sauve et qui maintenant deviennent mes collègues et qui travaillent dans la même organisation que moi.
1: Voilà, fin de cette édition estivale du bulletin d'ONU Info. Merci de votre fidélité. À bientôt.
4: Bonjour à toutes et à tous. Vous écoutez les idées de sortie de Radio Alliance Plus. Attention, le festival de cinéma Une salle sous les étoiles entamera vendredi soir sa 6e édition. Comme chaque année, cinéma en plein air, concerts, spectacles et ateliers sont au programme dans les douves de la Fac Vauban du 3 au 11 juillet. Et comme chaque année, Radio Alliance Plus animera au cœur du festival un plateau radio en direct chaque soir pendant une heure. Pour ce premier soir, vendredi donc, venez rire à 20h devant le spectacle « Elles improvisent ». Quand des improvisatrices s'unissent le temps d'une soirée pour vous raconter des histoires folles, tout peut arriver. Une soirée explosive, interactive, décalée, drôle, en perspective. Puis, une fois la nuit tombée, à 22h, place à l'iconique film « La famille Adams ». Un classique culte à l'humour noir irrésistible, aussi étrange que réjouissant, à découvrir et redécouvrir. N'hésitez pas à réserver vos places et à vous informer de l'entièreté de la programmation sur le site une salle sous les étoiles toutattaché.fr. Vendredi, toujours dans le cadre de Total Festum, le festival des cultures occitanes et catalanes, la compagnie Rêve du 22 mars et la SMAC Paloma présentent Cocagna. Cocagna est un groupe de chant polyphonique à danser basé à Toulouse. Caroline Dufaux et Lila Fraisse, toutes les deux au chant et aux percussions, continuent leurs expérimentations sonores avec la voix et les tambourins à cordes et s'inscrivent dans une fonction, celle de faire danser, de rassembler, d'alimenter une lutte joyeuse, celle de la réappropriation du bien commun et de son partage. Pour faire partie de la fiesta, rendez-vous à l'école Calandretta, rue André Giraud, à Nîmes, vendredi à 21h. Bonne nouvelle, ce concert est gratuit. Le Poustival, festival dédié aux tout petits en Cévennes, revient le samedi 4 juillet dans le jardin du château d'Assas au Vigan pour une deuxième édition encore plus joyeuse et sensorielle. Cette année, le festival mettra à l'honneur l'éveil musical, invitant les enfants et leurs familles à découvrir les sons, les rythmes et la musique sous toutes ses formes. Les assistantes maternelles préparent activement cette nouvelle édition, accompagnée par deux artistes de la compagnie Mozo, dans la création d'un nouvel espace artistique immersif à partir de leur matériau de prédilection, le bambou. Le Poustival s'adresse principalement aux tout petits avec une moyenne d'âge autour de 3 ans, mais il séduit aussi les grands frères et les grandes sœurs. Cette année encore, le Poustival proposera une programmation riche, accessible à tous et de qualité. Ateliers, spectacles, jeux, installations artistiques immersives, manèges et concerts dans un cadre verdoyant et sécurisé, pensée pour les enfants et leurs accompagnants. Accès libre et gratuit, ambiance festive et découvertes sensorielles seront une nouvelle fois au rendez-vous pour faire rimer poussette avec fête. C'était les idées de sortie de Radio Alliance Plus. Merci beaucoup pour votre écoute et votre fidélité. Je vous souhaite une agréable journée sur le 103.2 en DAB+ et sur notre site internet. On se retrouve dès demain pour de nouveaux rendez-vous.
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5: Levé de rideau est au Off d'Avignon du 4 au 25 juillet 2026. Venez nombreux, nous écoutons acteurs, actrices, metteurs en scène. Vive le théâtre! Bonjour, bonjour à tous. Encore une émission pour vous conseiller des pièces de théâtre au Off Avignon. Alors nous aurons d'abord Stéphanie Roche pour Sabor Life in the Reason et Un jour ou l'autre, deux spectacles musicaux. Floriane Delarousse et Aurélien Lejeune pour Tristan et Iseut. Et Édouard Dossetto pour La guerre de Troie n'aura pas lieu. Mais il a également deux autres spectacles, Le Monte Plat et Hernani. Vive le théâtre et vive les acteurs et actrices et metteurs en scène. Bonjour Stéphanie Roche.
6: Bonjour.
5: Alors, je sais que vous êtes une habituée d'Avignon en tant que productrice, c'est votre deuxième Avignon, mais vous avez une longue carrière avant, donc vous connaissez le off sur les bouts des doigts, c'est ça?
6: Oui, je connais toutes les coulisses du off, puisque j'ai commencé en tant que journaliste pour une web TV, et après j'ai programmé pour des salles de spectacle, donc j'étais programmatrice. Et voilà, donc j'ai eu ces plusieurs casquettes avant de me lancer dans la production du off à d'Avignon.
5: Et ça vous plaît? C'est autre chose?
6: C'est plus de risques, c'est sûr. C'est très excitant et d'aller défendre des spectacles qu'on aime ou dans lesquels on joue, c'est vraiment génial.
5: Oui, parce que là, on va parler de deux spectacles. L'un où vous êtes que productrice et le second où vous êtes également danseuse. On en parlera donc dans la deuxième partie. Enfin, je peux peut-être déjà citer les deux. Nous allons parler de Sabor Life in the Reason qui passe au théâtre Notre Dame à 14h30, c'est ça?
6: Oui, tous les jours sauf le mercredi.
5: Ah bien oui, un jour de relâche tout de même. Et après, on parlera d'un jour ou l'autre, donc, qui passe également au théâtre Notre-Dame à 17h.
6: Voilà, donc, ils peuvent passer même d'un spectacle à l'autre, les spectateurs.
5: Voilà. Tout a été prévu pour que tout se passe bien. J'ai oublié de dire que les deux sont des spectacles musicaux. Hein. Donc, c'est un peu votre spécialité?
6: Exactement. Moi, je suis une danseuse. Et c'est vrai que je suis devenue passionnée de comédie musicale quand j'ai travaillé à New York, quand j'étais formée là-bas. Et c'est vrai que le spectacle musical correspond tout à fait à ce que j'ai envie de défendre dans le milieu du spectacle vivant.
5: Ça s'adresse à des spécialistes ou ça s'adresse à n'importe qui, à des familles?
6: Exactement, c'est du tout public. On peut venir à partir même de 5 ans pour Sabor Life is Rhythm. Ça plaît vraiment à tout le monde, c'est un spectacle familial. Il y a des claquettes, il y a du chant, il y a de la danse, c'est que de la joie de vivre. On sort, on chante, on danse. Ce sont vraiment des danseurs internationaux qui sont là. Mm-hmm. Et ils vont vous faire partager leur culture aussi, parce qu'on a des Mexicains, on a des Espagnols, on a une Anglaise, on a un Italien, on a un Français. Et en fait, toutes ces cultures vont se mélanger et vont nous apporter la saveur de la vie, comme on dit. Sabor Life, c'est la saveur de la vie en espagnol.
5: Oui, on voit sur l'affiche que vous êtes plein d'énergie, plein de joie. Et ça fait du bien, peut-être que... On peut voir des pièces sérieuses ou moins sérieuses, mais ça fait du bien peut-être de se plonger dans la musique. Hein, ça, c'est comme une respiration.
6: Oui. Et lui va vous donner la recette pour être heureux et pour savourer la vie. Ça marche parce qu'on l'a joué, pas mal de fois déjà. Et les gens, ils sortent avec le sourire. Voilà, ils disent, on va revenir. Ils dansent en sortant et pour nous, c'est vraiment... on est tellement heureux.
5: Alors justement, vous avez anticipé ma question. Ce n'est pas une création, vous l'avez déjà jouée et vous la perfectionnez ou chaque représentation est un peu différente?
6: Là, maintenant, elle est vraiment au top de son histoire puisqu'ils reviennent du Mexique. Ils ont passé 2 mois au Mexique en avril. Ils l'ont trouvé là-bas, on l'a tourné à Paris, on l'a tourné en province. Donc c'est vraiment une pièce qui tourne depuis 3 ans, qui connaît un énorme succès. Et là, on va lancer la tournée en France à partir de novembre 2027. Et c'est pour ça qu'on fait aussi Avignon, pour se faire connaître Bien et sûr. Commencer à lancer la tournée. Mais c'est un spectacle qui, à chaque fois qu'on joue, d'abord, c'est standing ovation à la fin. Mm-hmm. Et les gens ne veulent pas partir. Je me rappelle, on est à l'hôtel de la Renaissance. Et après nous, il y avait Passeport, la pièce de Michalik. Et donc, on faisait une sorte de parade à la fin. On fait chanter tout le monde, danser tout le monde. Et personne ne voulait partir. Je disais, mais il faut sortir parce qu'il y a une pièce. Ah ouais, oui, mais on veut bien sortir, mais les gens ne voulaient pas sortir.
5: Ah, sur le donc, trottoir, après.
6: Ouais, c'est ça. Et donc, on ne voulait pas partir. Donc, on était là, bon, il y a une autre pièce, il faut y aller. Mais c'est vrai que les gens sortent avec vraiment...
5: La pêche, comme on dit.
6: Leur énergie, ouais. Et vraiment, ils font passer leur énergie à fond. Et c'est, tout le monde dit que c'est un magnifique spectacle. Alors, je ne vais pas dire le contraire, vu que je le produis. Mais c'est vrai que tous les journalistes qui sont venus en février nous voir à Paris, on n'a que des éloges sur ce spectacle. Donc, ne le ratez pas.
5: Alors, la compagnie s'appelle également Saveur Life, hein, la saveur de l'âme. Vous y trouvez beaucoup de plaisir, vous, personnellement, donc, puisque vous l'avez choisi aussi en production.
6: Oui, exactement. Moi, quand je les ai vus pour la première fois, parce que c'est vraiment un de mes élèves qui danse dedans. Mmh. En fait, c'est un élève que j'ai formé et c'est vrai qu'un jour, il m'appelle, il me dit « Écoute, je joue dans un nouveau spectacle, est-ce que ça t'intéresse ?» Je dis « Oui, je veux bien le voir. » Et là, j'ai craqué, j'ai dit « Écoutez, moi, je vous produis tout de suite. Bon. » Donc, voilà, c'est parti de cette aventure-là.
5: Alors, le deuxième spectacle, c'est « Un jour ou l'autre ». Là, c'est fait. Différent, mais c'est musical.
6: Oui. Oui, c'est du théâtre musical.
5: Du théâtre musical. Et c'est 4 dames, hein, je crois, j'ai vu, théâtre
6: oui,
5: musical.
6: Oui, on n'est que des filles.
5: Que des filles.
6: Et on a pris que des chansons d'autrices féminines.
5: D'accord. Donc c'est un manifeste féministe.
6: Un petit peu. Alors, je ne veux pas dire féministe, mais en tout cas, on parle des femmes. On parle de la vision de l'amour qu'on a, parce qu'on a 4 âges différents. Donc, dans les femmes, il y en a une qui a 25 ans, une qui en a 35, une qui en a 40, une qui en a 50. Mm-hmm. Et vraiment, exactement, on va un peu se confronter, parce qu'est-ce qu'on est vraiment d'accord sur la manière de voir les choses, sur la manière de vivre nos histoires d'amour. Et on va être dans la salle d'attente de l'amour, parce qu'on est toutes les 4 célibataires. Et on va voir si notre numéro est tiré, on va vivre des histoires d'amour. Donc, on va sortir de la salle d'attente et revenir. Et en fait, à travers tout ça, à travers tout ça, on va un petit peu se raconter. On va petit à petit, on va devenir. Déjà, on est un trio de 3 copines parce que ça fait longtemps qu'on est dans cette salle d'attente. Vous saurez pourquoi en venant voir. Et il y en a une qui va arriver, Julie, qui va arriver dans au milieu de ce trio et qui va pas vraiment le bouleverser, mais qui va nous emmener un petit peu à réfléchir sur pourquoi on est là, qu'est-ce qu'on recherche, qu'est-ce qu'on a envie de vivre. Et vraiment, on va parler à travers des chansons françaises. On va parler de nos émotions, de nos joies, de nos peines aussi.
5: Que des chansons françaises.
6: Oui, c'est que de la chanson française qu'on a repris, qu'on a revisité, qu'on a réarrangé.
5: Depuis quelle époque vous êtes partie de quand de la fin du 19e
6: Je pense un peu plus tard, on part d'Edith Piaf.
5: Ah d'accord.
6: On a repris Jeanne Chéral, Anne Sylvestre, Linda Lemay. On a aussi Pomme. On a repris un peu de tout style. Voilà.
5: Est-ce que ça a été compliqué de les choisir ? Je ne sais pas, au point de départ, vous en aviez combien ? Le spectacle dure 1h15, là aussi. Donc,
6: oui, on a une douzaine de chansons.
5: Oui.
6: Et c'est vrai que ce qui est drôle, c'est qu'on a d'abord écrit la pièce et de là, on a cherché les chansons qui pouvaient aller.
5: Ah, c'est intéressant, oui.
6: Voilà. Voilà. Et de là, on a trouvé des pépites où dans les paroles des chansons, c'est exactement ce qu'on exprimait dans nos textes.
5: Ah, voilà.
6: Et entre autres, une chanson de Jeanne Chéral où vraiment chaque paragraphe, enfin chaque couplet est exactement ce qu'on raconte par personnage. On a halluciné même en lisant ça.
5: Mais en disant c'est un sentiment toujours universel, hein, je veux dire, on se croit unique, mais en fait, tout le monde le ressent, mais ne sait peut-être pas le dire. Que là, les chanteurs savent le dire.
6: Ouais. Et puis bon, Jeanne Chéral, c'est quelqu'un qu'on admire et qu'on adore. C'est vrai qu'on a pris des autrices qu'on aimait, mais qui racontaient vraiment ce que nous, on avait envie de faire passer comme message dans le spectacle. Et c'est vrai que ce spectacle, il y a du chant, il y a de la danse, il y a de la comédie, il y a des claquettes, bien sûr. Mm-hmm. Et c'est vrai que ce qu'on raconte, c'est il faut s'aimer avant tout soi-même, avant de pouvoir aimer quelqu'un d'autre. Mm-hmm. Et il faut aussi être heureux. voilà, pour pouvoir être amoureux et pouvoir partager des histoires d'amour ensemble, quoi.
5: Enfin, je pense qu'il y a tout de même aussi des passages tristes, hein, parce que l'amour n'est pas toujours dans la plénitude, donc ça fait partie.
6: C'est ce qu'on raconte, voilà. Ouais, c'est ce qu'on raconte. À la fois, il y a des moments très drôles,
5: ouais.
6: Parce que vous allez voir quand même, quand une fille de 25 ans se retrouve face à une femme de 50 ans, est-ce qu'on a la même vision de l'amour? C'est vrai que voilà, c'est très drôle. Et à la fois, il y a des moments très tendres et avec beaucoup d'émotions, parce qu'on va un petit peu se dévoiler et c'est assez universel sur les problématiques qu'on rencontre par rapport au site de rencontre, par rapport voilà, à la société d'aujourd'hui, qu'est-ce que les gens attendent de nous, qu'est-ce qu'on porte sur nos épaules et qu'est-ce qu'on doit vivre nous, est-ce qu'on doit se débarrasser des schémas de nos grands-parents, est-ce que voilà, on parle aussi de tout ça. Et par contre, c'est quelque chose qui, dire, on parle de sentiments, on parle d'amour beaucoup et de respect.
5: Alors, comment vous avez dit théâtre musical, donc comment vous faites vos transitions entre le théâtre et en musique? Tout
6: voilà.
5: Est chanté.
6: En fait, on vous raconte une histoire. Voilà, on vous parle, on vous raconte, on a quatre rôles différents. Et à chaque fois qu'on va raconter quelque chose, ça va être toujours imagé par de la musique.
5: Ah d'accord, ok.
6: Voilà.
5: Et le décor.
6: Mais c'est vraiment du théâtre.
5: Le décor est souvent minimal là au Havre d'Avignon. Donc on parle décor ou pas?
6: Oui, on peut en parler. En fait, si vous voyez l'affiche, c'est exactement presque comme sur l'affiche. Et vous verrez qu'on a un fauteuil jaune avec un petit coussin en cœur rouge. Et on va parader avec ça d'ailleurs, parce qu'on veut être les filles au fauteuil jaune. Et c'est vrai qu'en fait, on a fait une salle d'attente de l'amour sur le plateau.
5: D'accord.
6: C'est très cosy, voilà, vous verrez tout ce qu'il y a. Il y a un piano, il y a une contrebasse, il y a des fauteuils, il y a des bouquins, parce qu'on peut lire, parce qu'on peut écouter de la musique. Voilà, et il y a tout plein d'autres instruments aussi de musique.
5: Eh bien, merci beaucoup Stéphanie, ça nous donne envie. Donc je rappelle le nom et l'heure et le théâtre de vos deux spectacles. Donc on va commencer par Un jour ou l'autre, puisque vous venez d'en parler. Oui. Donc c'est au théâtre Notre-Dame à
6: 17h, tous les jours sauf le mercredi.
5: Sur les mercredis. Et Saber Life in the Reason, également à Notre-Dame, à 14h30. Donc on passe l'après-midi au théâtre Notre-Dame.
6: Sachant que Un jour ou l'autre, c'est une création Avignon. Notre première, c'est le 3 juillet.
5: D'accord, première.
6: Voilà.
5: Ok, eh bien merci beaucoup et bon festival
6: merci
5: à vous.
6: Beaucoup. Oui, merci beaucoup, bon festival.
5: Nous allons parler de Tristan et Iseut, une pièce qui est à la Nouvelle Étincelle tous les jours, sauf il y a peut-être un jour de relâche, je ne sais pas, à 14h50. Et pour nous en parler, nous sommes avec Floriane Delarousse et Aurélien Lejeune. Bonjour à tous les deux.
7: Bonjour.
5: Et vous allez nous parler de la pièce. Alors, si Floriane est Iseut, Aurélien n'est pas Tristan. Donc, voilà une bonne façon d'introduire la pièce.
7: Oui, exactement. Je joue Frossin, qui est aussi ici représenté comme étant le cousin de Tristan, envers qui il y a une rivalité pour la succession du trône.
5: Vous êtes deux comédiens, pas plus, ou il y a d'autres personnages?
8: Alors, il y a six comédiens au plateau,
5: oui.
8: Dont plusieurs comédiens qui jouent plusieurs rôles. Donc, moi, je joue effectivement Iseut la blonde. Et il faut savoir qu'il y a aussi Iseut aux mains blanches qui est joué par la metteuse en scène Maëlys Saint-Bauzel et qui joue également la narratrice. Je vous laisserai voir le spectacle pour comprendre le lien entre les deux personnages. Il y a ensuite Juliette Maurice qui joue le rôle de la fée et de Brangien qui est la meilleure amie d'Iseut. Et puis il y a donc Lubin Labadie qui joue Tristan qui n'est pas là aujourd'hui et François Marion qui joue le rôle du roi Marc et de Prinis qui est également un ami d'Iseut qui vient d'Irlande et voilà. Et il joue aussi des marins.
5: Oui, il faut toujours jouer plusieurs rôles. Alors, c'est une nouvelle version d'une pièce qui a été créée en 2022. Et Floriane, vous êtes assistante à la mise en scène. Donc, vous nous parlez un petit peu de l'évolution, des transformations depuis 2022.
8: Oui, tout à fait. Alors, c'était. Déjà, je vais vous parler un petit peu de l'autrice et metteuse en scène, qui est donc Maëlys Saint-Bauzel, qui vient du Finistère et qui a toujours rêvé autour de cette légende. Et en fait, une légende, c'est quelque chose qui se raconte à l'oral, d'où le fait qu'il y ait une narratrice dans le spectacle. Et elle avait envie de raconter sa version de Tristan et Iseult, parce qu'au fil des ans, en fait, la légende s'est un peu transformée en fonction aussi de la société, des périodes, etc. Et donc aujourd'hui, Maëlys voulait donner la place qui lui semblait le plus juste pour cette histoire qu'elle voulait raconter à grand nombre de familles, d'enfants. Et donc voilà, pour vous dire qu'il y a eu une première version qui s'est créée en 2022. Ça durait à peu près 1h30. Et en fait, l'idée aujourd'hui, c'était de partir sur un format un peu plus court, mais plus musical. Donc elle a retravaillé la pièce en profondeur pour pas juste couper dans les scènes, etc. Oui. Elle a vraiment complètement retravaillé la pièce. Et elle y a ajouté des chorégraphies, des chansons qu'elle a écrites aussi elle-même. Voilà, pour toujours rendre hommage à sa version de l'histoire de Tristan et Iseult.
5: Alors c'est un spectacle tout public ou c'est réservé tout de même plutôt à des adultes? Quand on parle légende, les enfants ou les ados sont peut-être friands, je ne sais pas.
8: Alors oui, tout à fait, c'est tout public. L'idée, c'est vraiment que ce soit un spectacle qui soit familial. Donc c'est plutôt à partir de 8 ans. Après, voilà, chaque famille connaît aussi la possibilité de ses enfants, s'ils savent s'ils sont déjà allés au théâtre ou pas, etc. Mais on conseille à partir de 8 ans. Et dans l'idée, on était venu en 2023, donc avec la version d'une heure et demie. Et il y avait des familles complètes qui venaient, grands-parents, parents, enfants. Et ce qui était assez chouette, c'était de les voir tous touchés à des endroits différents par cette histoire. Voilà, c'est tout public.
5: Alors vous, là je m'adresse plus particulièrement à Aurélien, mais Florian, vous pouvez bien sûr vous répondre à la question. Est-ce que vous aviez été sensible à cette légende quand vous étiez plus jeune? Ça fait quoi de la jouer?
7: Je la connaissais surtout à travers les récits sur les chevaliers de la table ronde, mais j'ai jamais trop été dans les détails, puisque là, Maëlys a voulu retourner un peu aux racines bretonnes de la légende, qui est du coup un peu différent de ce que moi j'en avais vu quand j'étais enfant.
5: Et vous appréciez cette transformation, ça ne vous gêne pas?
7: Non, pas particulièrement. Après, ce sont des personnages bretons, dont toute l'histoire se passe en terre bretonne. Donc,
5: vous n'êtes pas breton.
7: Moi, non, mais j'y ai vécu.
5: On a l'impression que c'était particulier quand c'est vraiment breton. Qu'est-ce qui est spécifiquement breton?
8: Alors déjà, il y a des chants qui sont chantés en breton.
5: Oui.
8: Le personnage de la narratrice est bretonne, donc il y aura des clins d'œil dans son costume. Je vous laisserai
5: découvrir.
8: Voilà, exactement. Et puis, je pense qu'il y a une identité assez forte en Bretagne. Je ne sais pas trop comment l'expliquer, mais il y a toutes ces origines celtes, etc. Il y a beaucoup d'histoires en Bretagne. Il
5: faudrait demander à Maëlys, en fait, qu'elle nous...
8: Oui, c'est ça.
5: Écoutez, si on vient voir le spectacle, on la verra peut-être, je ne sais pas, et on lui posera la question. Alors, vous parliez de musique. Moi, j'aime poser la question aussi au niveau du décor. On sait qu'en général, à Avignon, c'est assez minimal. Mais est-ce que le décor est important, les éclairages, les costumes? Donnez-nous un peu une ambiance de la pièce.
8: Oui, alors avec peu d'éléments, elle a réussi à créer beaucoup de tableaux, et ça c'est quelque chose qui me plaît beaucoup dans la mise en scène. En fait, il y a deux grandes voiles qui vont prendre des formes complètement différentes et avec la lumière qui vont créer des tableaux complètement différents. Et deux éléments de décor qui sont les trônes de Iseult et du roi Marc qui vont en fait, en fonction de la face qui sera face publique, en fonction des lumières, en fonction de comment ils sont disposés, qui vont eux aussi créer en fait complètement d'autres tableaux. Donc on va voyager dans la forêt du Mauroy, sur un bateau, on va voyager au palais du roi Marc, dans les jardins, au mariage, voilà.
5: On voyage au théâtre en étant immobile, ce qu'on appelle les voyages immobiles. Mais c'est la force du théâtre. Et vous prenez plaisir, vous n'allez pas me dire non, vous prenez plaisir à jouer à cette pièce parce que vous allez loin, c'est un imaginaire ou c'est quoi pour vous deux ?
8: Oui, moi je prends beaucoup de plaisir. C'est beaucoup, d'imaginaire. Alors on part toujours un peu de soi, je pense. Mm-hmm. Et après, c'est vraiment de faire confiance en fait et de se plonger dans ces personnages mystiques qui sont. Enfin, pour moi, c'est un personnage qui est énorme. Alors je me dis pas du tout que je suis eux. J'essaie de rentrer dans eux et après de voir ce que j'arrive à en faire. Mais c'est un. Moi, je trouve que c'est un cadeau énorme de pouvoir. De pouvoir raconter cette pièce, de pouvoir jouer ce personnage qui en plus par Maëlys a été assez travaillé dans le sens où la place des femmes pendant un moment n'était pas aussi importante. Iseu avait un rôle assez demoiselle en détresse et qui n'avait pas tellement de choix sur son futur. Là où Maëlys a retravaillé pour que... Bon, voilà, c'est une femme quand même un peu plus forte que ce qu'on a pu voir dans certains écrits, on va dire.
5: Eh bien, merci Floriane, merci Aurélien. Donc, vous prenez plaisir aussi, vous, à jouer, bien évidemment.
7: Oui, aussi, ce que je trouve intéressant, c'est que Maëlys a un peu changé par rapport à, du coup, aux contes légendaires qui sont un peu caricaturaux au niveau de leurs personnages, où les méchants sont très méchants, les gentils sont très gentils, les femmes ne sont jamais montrées sous leur meilleur jour. Et du coup, elle a réussi à apporter plus de matière en mélangeant un peu les différents aspects de plusieurs personnages pour avoir justement que chacun est... Tout le monde n'est pas parfait ou purement mauvais. Les personnages ont tous un peu des failles.
5: On peut s'y identifier plus facilement. Ben merci à vous deux. Ça. Je rappelle que ça se joue à la Nouvelle Étincelle à 14h50. Et je vous souhaite un très bon festival. Bon festival à tous les deux et aux autres comédiens. Merci.
7: Merci. Merci.
5: La guerre de Troie n'aura pas lieu, vous connaissez bien sûr le texte de Giraudoux, mais nous allons parler avec son metteur en scène, également comédien, Édouard Dossetto. Bonjour Édouard.
9: Bonjour Céliane.
5: Alors vous jouez au Théâtre des Brunes à 14h50 et vous êtes un metteur en scène averti et vous avez rodé cette pièce depuis un moment, vous êtes passé à Paris au studio Héberto, vous jouez Hector. Pourquoi vous aimez Giraudoux ?
9: En fait, j'aime beaucoup les Giraudoux parce qu'il y a beaucoup d'esprit dans Giraudoux, mais aussi parce que cette pièce, elle est un peu atypique, elle est très concrète, elle parle un peu, elle résonne un peu avec notre actualité. Et je l'ai mise en scène de manière un peu contemporaine, dans le respect du texte, parce que moi-même, j'ai fait des négociations à l'ONU, et je trouvais ça rigolo de transposer cette pièce de l'Antiquité dans une salle de l'ONU, comme on peut voir à la télé, dans les négos sur le détroit d'Ormuz, ce genre de choses.
5: Oui, c'est toujours... on voit que les auteurs, dès l'Antiquité, en fait, les problèmes, ils étaient là. Hein, ils n'ont pas beaucoup changé, même si les civilisations bougent. C'est assez vertigineux tout de même. Hein. Alors, vous jouez Hector, mais il y a combien de comédiens sur scène ?
9: On a 5 interprètes au plateau.
5: Oui.
9: On interagit avec régulièrement donc, plein de dispositifs techniques, donc de la caméra, mais c'est jamais envahissant, hein, des micros, ce genre de choses, et même une voix robotique d'intelligence artificielle.
5: Oui, donc on est vraiment dans un théâtre contemporain. C'est ce qui vous importe. En fait, on va parler très très rapidement des autres pièces que vous présentez au Off d'Avignon, mais il y a toujours cette, je ne vais pas dire réécriture, hein, parce que vous m'avez bien dit, c'est le texte de Giraudoux, mais vous aimez en fait cette réadaptation du passé dans le contemporain.
9: Exactement. En fait, notre collectif s'inscrit un peu dans cette vision que ce qui est intéressant dans les classiques, c'est qu'ils sont toujours d'actualité. Et la question qu'on se pose à chaque fois, c'est comment est-ce qu'on peut transposer un classique dans notre contemporainéanité. Donc là, en l'occurrence, sur Giraudoux, c'est les négos internationales et sur les autres pièces, à chaque fois, on se pose la même question.
5: Alors, vous parlez de votre collectif, parlez-nous de ce collectif, parce que je suis toujours curieuse de connaître justement ces personnes qui ont la passion du texte, du jeu, du partage. Donc ce collectif, il a été créé quand et...
9: Alors, il a été créé en 2019 sous l'impulsion de Marie Benatti, qui est donc notre directrice artistique, mais qui regroupe en fait des artistes pluridisciplinaires de la vidéo, de la technique, du théâtre, de l'image, du son. Et en fait, on a eu un petit fait d'armes pendant le Covid, puisqu'on résistait joyeusement à la fermeture des théâtres en continuant à produire des scénettes d'un balcon à la rue. Des scénettes, les balcons finés, on appelait ça. Et on jouait Roméo et Juliette, Cyrano de Bergerac, et au début de manière assez confidentielle, et puis petit à petit, ça a pris beaucoup d'ampleur, notamment des journaux télévisés nous ont suivis. Donc c'était assez amusant, 2021.
5: C'était plutôt un acte de résistance.
9: Voilà, résistance joyeuse, on appelait ça. Mais...
5: Et donc ce collectif a perduré.
9: Et oui, le collectif perdure et il continue en fait à traiter des classiques, mais soit dans des lieux un peu impromptus. Donc là, je vous parlais du balcon à la rue en plein Covid, mais ça peut être aussi dans des lieux de patrimoine. Moi, j'ai mis en scène Un prince de Hombourg de Kleist en immersif dans des lieux de patrimoine. Et là, par exemple, pareil, on revisite ces classiques à la lumière de notre actualité.
5: Donc c'est un travail à plein temps hein, entre comédien et metteur en scène et vous avez été récompensé, ça fait toujours plaisir, hein, pour votre Caligula. Hein, on est bien dans l'antique contemporain.
9: Exactement, c'était avec la compagnie des Perspectives, ça, donc une autre compagnie avec laquelle j'avais travaillé, où j'ai commis en scène avec Bruno Desroux le Caligula de Camus, qui a eu le coup de cœur de la presse Vaucluse. Pareil, j'étais à la mise en scène et j'interprétais aussi.
5: Donc, très dense, puisque vous m'avez dit aussi que vous aviez deux autres créations off, toujours des textes anciens, enfin anciens, ça dépend, hein, Aaron oui. Pinter, non, le Monte-Plat, et ça passe à l'Albatros à 10h du matin. Là, vous jouez, vous ne jouez pas
9: Non, alors là, je mets en scène, et je mets en scène deux comédiens formidables, extrêmement drôles, qui incarnent les deux tueurs à gages de la pièce, dans un délire un peu à la Pulp Fiction de Tarantino, en fait.
5: Vous arrivez à vous y retrouver dans ces mondes aussi différents, tout de même?
9: Oui. Il y a une forme de cohérence, en fait. Là, on traite beaucoup des enjeux de pouvoir. Donc, la guerre de Troie, c'est les enjeux de pouvoir à l'échelle diplomatique. Le Monte-Plat, c'est vraiment le bas de la chaîne de valeur des exécutants tueurs à gages de la criminalité.
5: Oui.
9: Et Hernani, c'est la troisième pièce qu'on crée à Avignon cette année à la Luna. À 20h45, c'est Hernani Victor Hugo, mais transposé à notre époque dans une ambiance un peu slave, à la Cronenberg, Les Promesses de l'Ombre, où on essaye un peu de jouer sur justement le grand banditisme, la grande criminalité des mafias slaves.
5: Vous jouez là dans Hernani ?
9: Oui, je fais Hernani.
5: Bien, dites donc, les journées vont être longues et denses hein, pendant ces trois semaines du off.
9: Elles seront belles et chaudes.
5: chaudes, enfin, peut-être. Mais je pense que ça fait donc plusieurs années que vous avez parlé d'autres métiers, mais ça fait plusieurs années que vous hantez le monde du théâtre et c'est pour vous, c'est comme une nécessité, c'est comme l'oxygène, vous en avez besoin.
9: Oui, c'est ça. C'est un équilibre. Ça permet de donner un équilibre. C'est la deuxième jambe avec laquelle on marche.
5: Ah, c'est bien dit. Et le deuxième bras, c'est quoi alors?
9: C'est l'écriture.
5: Bien l'écriture. Sûr.
9: Là, on revient avec Marie Benatti, justement, qui a fondé notre collectif. Hier soir, nous étions à la nuit de la géopolitique du journal Le Monde, au Théâtre du Rond-Point. On a écrit des textes en lien avec l'actualité géostratégique, justement.
5: Merci à vous, Édouard, et bravo, parce que vous avez de multiples activités, mais comme vous l'avez dit tout à l'heure, il y a une cohérence dans tout ça, en fait. Hein, ça, vous naviguez dans plusieurs mondes, dans plusieurs époques, mais en fait, vous naviguez dans le texte, en fait. Hein, j'ai l'impression que c'est ça, votre...
9: C'est ça, il y a un peu comme des phases. Il y a eu la phase onirique de la mise en scène avec Le Prince de Hombourg et les autres pièces que j'ai pu monter. Et là, maintenant, il y a une phase un peu plus enjeu de pouvoir. Mmh. Et puis, on verra la prochaine.
5: Bah, écoutez, on se verra peut-être l'an prochain. Enfin, déjà, cette année au Off d'Avignon. Je vous souhaite un très bon festival et puis d'autres éditions. Merci à vous et à bientôt.
9: Merci, Sylvie. À bientôt.

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0: 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À qui est une bonne introduction à Trent Bouleg en philosophie, mais il participe en classe, en la classe doc. La classe doc, les collégiens de Gardonnenc prennent la parole dans sa classe, dans sa rubrique. Vous disent ce qu'ils étudient en classe, si projets, si découvertes. 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

0: C'est bien dit, Trente Bouleg et Venez d'Auzi, la valse de la Tironeg, tirée de l'album Masque, des Masques, le groupe Masque, qui est devenu un mouvement d'art et qui continue d'animer la ville de Nîmes, participeront à la cinquantaine.
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0: 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L'Université Occitane d'Estiu de Nîmes se fera del 12 al 5 de juin. Est-ce un rendez-vous des cultures et d'éducation populaire?
1: 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Alors, bon, premier, on va faire quelques corrections. 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
1: 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Et donc, la toque de l'Université Occitane d'Estiu est de bouta à niveau d'un public des non-spécialistes à quel résultat de la recherche, qui est une recherche des spécialistes.
0: Justement, dans la série Montrome des spécialistes, j'ai vu que le 12 de juillet à 14h, il y a une présentation d'une langue et culture minorisée, mais le président de l'association culturelle dit berbère des Kabylie, la CBK, Tahar Metref, qui va parler de la culture amazigh, et d'accord.
1: Oh, et d'accord. 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

0: 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Et mais d'accord, un gang avait fait une cause qui faisait pas trop des costumes, avait fait un appel à contribution. Et fin final, c'est capité, d'accord. Il y a des mondes, donc, avait donné ce qu'ils voulaient et la question qu'ils nous posaient. Et donc, il y a des mondes qui ont répondu, il y a des mondes qui ont mandaté une contribution en disant il faut qu'elle recherche. Et ce sont des mondes qu'ils ne connaissaient pas. Qui.
1: Le second jour, le 13 juillet, l'Université quittera maintenant le Stadio César de la carrière Salomon Renac, pervenu à l'auditorium d'au Caire d'Art, place de l'Hostal Cairat, qui est Anna, c'est vous qu'à l'histoire, 50 ans d'histoire, ça quoi?
0: Oh, solide, donc c'est toute une journée consacrée à l'histoire d'Occitane. Donc, le 17 des matins, c'est le Christian Lagarde qui nous viendra présenter à qui une recherche force documentée sur le monde qu'en fait 50 ans d'histoire d'Occitaniste qui lutte pour revivre la langue, pour faire pas tout à quoi. 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
1: 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De que veut dire à quoi?
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1: 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Curieuse de la part d'une institution telle que l'UNESCO. 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
0: bon,
1: même,
0: hein. Solide. Mmh. 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Mais bon, il y a des causes qui sont à l'encop, qui sont vertes à dire à qui dédient.
1: Ah, ok, le catharisme, c'est un sorte de polémique d'une recherche universitaire récente.
0: 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Il y a des jokes fort importants à l'entour de l'enseignement de l'histoire. Va qui. Et puis après, donc, ce sera une conférence fort importante. Et puis après, il y aura le Philippe Martel, notre historien
1: occitan
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1: 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C'est une serrade à gratis sous l'égide du Total Festune. La région Occitanie continue de participer activement à financer et à soutenir l'Université Occitane de Nîmes. Patrick, dis-nous un peu.
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2: 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Les causes avancent
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2: Bon.
1: Et ça dirait qu'il faut continuer d'articuler une politique linguistique à tout l'univers de la ciutat, au département, à la région, à l'État, à l'Europe et même à l'UNESCO.
2: Oh, complètement. Hein. Donc, premier, c'est pour dire que c'est une situation de diglossie à qui est complètement le manuel d'éveiller à quoi. Et puis, forcément, quelqu'un y a une volonté politique de Bouta, la langue historique de France. De la transmettre, de la faire vivre, et à quoi est-ce pas, qu'est-ce que dirais, contre la langue de France, avec besoin d'une langue commune et avec besoin d'avoir des langues autochtones.
1: Donc, à travers les médias, à travers l'école, à travers l'édition, à travers la production des spectacles vieux, il y a toute une galaxie okumako d'actions qui sont possibles, mais il faut d'énergie, des VAM, des médias.
2: 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C'est normal des demandes d'aide à la collectivité territoriale, à la commune, à la région, tout à quoi. 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Hein? Donc, pichotte.
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2: 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Et à quoi, bon, semble qu'ils n'intéressent pas le monde. Bon, donc.
1: Ou alors, Bessaye. milita per un caromai mettre la langue dans les programmations officielles du lieu où il n'y a pas.
2: Complètement.
1: Qui sont du vert au public large, par exemple, la programmation du théâtre des Nîmes, c'est présenté il y a quelques jours. Il y a zéro production occitane au dédié, si on est d'accord.
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1: il y a qui en plein mi-temps d'une aérale ou linguistique, où c'est fan des créations théâtrales ou musicales ou des danses ambitieuses à qui.
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1: Alors, souvent, nous répondons mais le personnel administratif qui travaille ici n'a pas la main, sont des programmations nationales, des services pasqués. C'est compliqué, effectivement, de préserver et de promouvoir la diversité quand tout s'est fait des
2: Solide. Solide qui est. 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
1: 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Mais bon, très que si sur le site, avec une pagine Universitat-Occitane-d'Estiu, c'est pas qu'à d'agacha, qui a le programme, il y a la. Tout ce qui est calme. Et puis, il s'est pas téléphoné à Tabé, il y a une numéro de téléphonette. C'est pas passé à Tabé à la Marpoc, 4 rue Fernand Pelloutier, pour prendre un programme papier, va qui. La Serrade, bon, toutes les conférences sont à gratis pour le soci de la Marpoc, 20 euros pour toutes les conférences, et les concerts sont, alors, le concert de Total Festival est à gratis, c'est-à-dire le concert de Cocagne, les autres concerts sont à 10 euros, bon, qui est pas tant car quoi.
0: Et la fanfare Oxo, évidemment, le passe-carrière, à qui est libre d'accès forcément. Le dimanche 5 est la dernière journée de l'IOE, avec un thème qui est faire passer la langue, à qui transmettre l'occitan, notamment à l'école, mais aussi à travers les vostres activités et actions, projets et des pédagogiques, comme le concours scolaire.
1: Oh, fa danade qui faisait quel concours vidéo pour les scolaires et les collégiens et les lycéens avaient. Donc, recevaient des vidéos où on se parle aussi. Il n'y a pas de thème particulier. Hein. À la début, il y avait mis un thème, mais bon, il n'y a pas plus. La classe fait ce qu'elle veut. Quelques séquences des vidéos de 13 à 5 minutes. Et donc, recevaient cada an des petites vidéos comme, et qui sont premiades.
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1: Oh, Marc Rollin est une enseignante hein, qui fait des tabés de recherche et est un homme qui fait un travail remarquable, donc nous viendra parler d'accord. 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
0: Comme Gilles Guilleverré, qui est à Kilodissate.
1: 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Et donc, ils n'aiment pas per se poser des questions, hein, qui avaient la réponse déjà, mais bon. Dans un temps, dans les années 70, le Larzac et tout à quoi, c'est vésié des mondes qui parlaient occitan, qui menaient des bandières occitanes et qui boutaient la langue et la culture occitane dans le mouvement social. 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Donc, va qui est-ce que le monde occitaniste a perdu le contact avec le monde des paysans
0: bonne question des pauses. À qui continuerait à parler des musiques avec Jordan Seissé, le Camille Martel, et también des théâtres avec le personnage de Claudie Alarank. Conseil à tout le monde de venir à ce dimanche après Dina, une type formidable, qui nous parlera de son expérience de 600 ans de théâtre occitan. Et est-ce quand même une cercaille en ethnoscénographie?
1: Wow, le code d'Alaran, c'est une saberute dit le monde du théâtre. Et c'est un homme rémirable qui est des coquillages face à sa conférence d'une vieille un peu théâtralisée. Donc la conférence d'El Claude est toujours un moment.
0: C'est spectaculaire.
1: C'est spectaculaire, complètement.
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1: 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C'est-à-dire que le monde qui légit sous des textes, si est par le public, si est par la radio, a besoin de travailler comme les comédiens, donc on est travaillé à quoi.
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0: 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Il est 17h20 et tout de suite le bulletin d'information de la Radio des Nations Unies.
1: Bonjour à toutes et à tous, Christina Silvero pour ce bulletin de Nu Info. Une édition spéciale un mois après la déclaration de l'épidémie d'Ebola Bundibugyo dans l'est de la République démocratique du Congo. Au moins 1000 cas sont désormais confirmés dans 31 zones de santé. La riposte monte en puissance, mais malgré les progrès enregistrés sur le terrain, l'Organisation mondiale de la santé estime qu'elle reste encore loin du niveau nécessaire pour contrôler l'épidémie. On fait le point sur cette riposte, articulée autour de 11 piliers, avec Dr Marie-Roseline Bélizère, responsable de la réponse d'urgence de l'OMS en Afrique.
2: La communauté appelle la ligne verte qui est mise en place chaque fois que la communauté détecte un cas suspect ou quelqu'un qui a la fièvre selon la définition de cas communautaire. On a aussi les investigations qui descendent aussitôt dans la communauté de manière à voir si cette alerte correspond à cette définition de cas. Et si l'alerte est validée, ça devient un cas suspect. Et ce cas suspect est transféré dans un centre de transit en attendant qu'on fasse la collecte de l'échantillon sanguin qui doit être envoyé au labo. Les résultats de labo arrivent dans les 24 à 48 heures. Si le patient est positif, on l'invite à être transféré vers le centre de traitement. Et s'il est négatif, on attend encore 40 à 72 heures pour refaire le test sanguin. Parce que si l'échantillon est collecté dans les premiers jours de signes et symptômes et du patient, il peut être encore en période d'incubation. Donc, on attend à ce que les symptômes s'installent. On refait l'échantillon pour être sûr qu'on ne rate pas des cas confirmés dans la communauté. Et si le deuxième échantillon s'avère négatif, maintenant le patient est dirigé pour d'autres soins dans d'autres structures de santé pour d'autres soins. Mais après, il y a aussi le contrôle de l'infection qui doit maintenant faire la désinfection de tous les articles ou du moins de brûler les matelas et du patient de manière à les remplacer. Après, on a encore maintenant la prise en charge psychosociale, la prise en charge nutritionnelle qui apporte un appui aux patients, confirmé aux familles et aussi aux contacts qu'on est en train de suivre de manière à ce qu'on ait une approche holistique autour de cette épidémie. Tous ces contacts et la famille, le personnel de santé reçoivent une ration alimentaire 3 fois par jour. Et les contacts reçoivent la ration alimentaire crue. Après, on a aussi tout ce qui est les données, de manière à ce qu'on ait des données qui sont analysées journalièrement et que les décisions soient vraiment prises sur la base de ces analyses de données pour améliorer la réponse. Donc, c'est toute une machine qui se met en place sous le leadership du gouvernement.
3: Et à votre avis, si vous deviez chiffrer ou estimer à quel niveau, à quel pourcentage est-ce que cette machine est mise en place dans l'objectif de ce que doit être cette riposte, où en sommes-nous?
2: Et dans l'objectif de cette riposte, sur une échelle de 0 à 10, je pourrais dire que nous sommes au niveau 3-4. C'est-à-dire qu'on a encore beaucoup de chemin, on a encore beaucoup de défis. Comme vous avez vu, l'épidémie évolue rapidement et tous les partenaires, que ce soit le ministère de la Santé et les autres partenaires qui viennent en appui au ministère de la Santé, nous devons tous augmenter les efforts sur terrain de part et d'autre pour pouvoir être à la même hauteur que l'évolution de cette épidémie.
3: Alors, ça fait un mois que les cas d'Ebola ont été déclarés, ça fait un mois que vous suivez la riposte et que vous la mettez en place. Est-ce qu'il y a des rencontres, des échanges qui, pour vous, illustrent comment mettre cette riposte en place et un défi?
2: Donc, en fait, je fais beaucoup de rencontres. La plus grande partie de mon travail, c'est vraiment de rencontrer la communauté, de les écouter et de savoir comment on peut mieux adapter ce qu'on fait à leurs besoins, ce qu'on fait aussi à leur culture et à leur façon de faire. Donc, j'ai beaucoup aussi rencontré des membres, par exemple, les entrepreneurs locaux. Ça aussi, c'était une grande rencontre pour moi de voir comment ils tiennent à ce que l'économie de l'Ituri puisse rester intacte pendant l'épidémie. Ouais, donc, c'était extrêmement important. J'ai rencontré aussi les femmes qui s'inquiètent aussi de l'infection chez les femmes, de comment on peut mieux protéger les femmes. J'ai rencontré les taximotos, les motards, qui est aussi un groupe qui s'inquiète et qui est aussi très exposé parce que c'est le moyen de transport le plus utilisé. Les gens qui sont malades utilisent ce transport. En gros, on essaie de rencontrer vraiment toutes les catégories et les membres de toutes les catégories de la communauté de manière à les écouter et savoir quels sont leurs besoins et comment on peut adapter cette réponse à leur façon de faire.
3: Est-ce qu'il y a une rencontre cette semaine qui vous a frappé particulièrement?
2: Oui, cette semaine, j'ai fait une rencontre extraordinaire. Pendant que j'étais dans la réunion, il y a quelqu'un qui cherchait à tout prix à me voir. Et quand j'ai été voir la personne, j'ai vu c'est un collègue de l'OMS. Donc, du coup, j'ai salué, comment ça va, etc. Et puis, le collègue m'a dit, mais vous ne me reconnaissez pas, docteur. J'ai dit, bon, vous voyez, nous sommes nombreux sur le terrain. Après, il m'a dit, donc, je voulais vous rencontrer parce que je voulais vous dire merci. Merci de m'avoir sauvé la vie. Vous faites partie des personnes dont les actions ont fait que je sois encore en vie aujourd'hui. Et puis moi, je suis restée ébahie. J'ai dit, OK, donc ça me fait plaisir. Et comment? Il m'a dit, non, je suis un survivant de la 10e épidémie. Et maintenant, je suis épidémiologiste avec OMS. Et je fais partie des premières personnes à lancer l'alerte dans Ahou, parce que j'ai participé dans un enterrement et le pasteur m'a rapporté que le cadavre saignait par le nez et la bouche et j'avais fait remonter l'alerte depuis le 26 avril. Donc c'est vraiment une rencontre extraordinaire pour moi et je dis voilà, c'est ça le salaire de mon travail. Voir des gens qu'on sauve et qui maintenant deviennent mes collègues et qui travaillent dans la même organisation que moi.
1: Voilà, fin de cette édition estivale du bulletin de l'info. 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
4: Bonjour à toutes et à tous. Vous écoutez les idées de sortie de Radio Alliance Plus. Attention, le festival de cinéma Une salle sous les étoiles entamera vendredi soir sa 6e édition. Comme chaque année, cinéma en plein air, concerts, spectacles et ateliers sont au programme dans les douves de la Fac Vauban du 3 au 11 juillet. Et comme chaque année, Radio Alliance Plus animera au cœur du festival un plateau radio en direct chaque soir pendant une heure. Pour ce premier soir, vendredi donc, venez rire à 20h devant le spectacle « Elles improvisent ». Quand des improvisatrices s'unissent le temps d'une soirée pour vous raconter des histoires folles, tout peut arriver. Une soirée explosive, interactive, décalée, drôle, en perspective. Puis, une fois la nuit tombée, à 22h, place à l'iconique film « La famille Addams ». Un classique culte à l'humour noir irrésistible, aussi étrange que réjouissant, à découvrir et redécouvrir. N'hésitez pas à réserver vos places et à vous informer de l'entièreté de la programmation sur le site une salle sous les étoiles toutattaché.fr. Vendredi, toujours dans le cadre de Total Festum, le festival des cultures occitanes et catalanes, la compagnie Rêve du 22 mars et la SMAC Paloma présentent Cocagna. Cocagna est un groupe de chant polyphonique à danser basé à Toulouse. Caroline Dufaux et Lila Fraisse, toutes les deux au chant et aux percussions, continuent leurs expérimentations sonores avec la voix et les tambourins à cordes et s'inscrivent dans une fonction, celle de faire danser, de rassembler, d'alimenter une lutte joyeuse, celle de la réappropriation du bien commun et de son partage. Pour faire partie de la fiesta, rendez-vous à l'école Calandretta, rue André Giraud, à Nîmes, vendredi à 21h. Bonne nouvelle, ce concert est gratuit. Le Poustival, festival dédié aux tout-petits en Cévennes, revient le samedi 4 juillet dans le jardin du château d'Assas, au Vigan, pour une deuxième édition encore plus joyeuse et sensorielle. Cette année, le festival mettra à l'honneur l'éveil musical, invitant les enfants et leurs familles à découvrir les sons, les rythmes et la musique sous toutes ses formes. Les assistantes maternelles préparent activement cette nouvelle édition, accompagnée par deux artistes de la compagnie Mozo, dans la création d'un nouvel espace artistique immersif à partir de leur matériau de prédilection, le bambou. Le Poustival s'adresse principalement aux tout-petits avec une moyenne d'âge autour de 3 ans, mais il séduit aussi les grands frères et les grandes sœurs. Cette année encore, le Poustival proposera une programmation riche, accessible à tous et de qualité. Ateliers, spectacles, jeux, installations artistiques immersives, manèges et concerts dans un cadre verdoyant et sécurisé, pensé pour les enfants et leurs accompagnants. accès libre et gratuit, ambiance festive et découvertes sensorielles seront une nouvelle fois au rendez-vous pour faire rimer poussette avec fête. C'était les idées de sortie de Radio Alliance Plus. Merci beaucoup pour votre écoute et votre fidélité. Je vous souhaite une agréable journée sur le 103.2 en DAB+ et sur notre site internet. On se retrouve dès demain pour de nouveaux rendez-vous.
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12: Bonjour, bonjour à tous. Clap Cinéma, et c'est la 6e édition du festival Une salle sous les étoiles. C'est toute une équipe qui travaille, c'est toute une association. Mais pour en parler, on a le président, Grégoire Sivan. Bonjour Grégoire.
13: Bonjour Sylviane.
12: Alors, on enregistre le jour où vous publiez le programme, où vous ouvrez la billetterie.
13: Tout à fait.
12: Tout le monde connaît ce festival sous les étoiles, 6e édition du 3 au 11 juillet, 5e édition à Vauban.
13: Ah, donc
12: on investit les douves, la salle, enfin, c'est extraordinaire. Un écran magnifique, mm-hmm. On espère qu'il tiendra le choc.
13: Oui, non, maintenant, il
12: l'a tenu jusqu'ici. Et vous avez donc travaillé toute l'année pour nous proposer ce très très beau programme qui s'intitule, enfin dont le thème est la famille.
13: Ouais, famille, ouais.
12: Et comme d'habitude, on a une équipe... graphique extraordinaire. Là, c'est orange, jaune, hein, c'est ouais. Ensoleillé.
13: Voilà.
12: Hein, ensoleillé. Et on pense tout de suite au parrain, parce que vous avez repris enfin, un peu le thème du parrain.
13: Oui, l'iconographie pour le.
12: Avec cette marionnette. Et puis aussi Little Sunshine.
13: Hein, Little Miss Sunshine, tout à fait. Ouais.
12: Donc, c'est très bien. C'est difficile de trouver un thème, hein.
13: Ouais, ouais, mais en fait, ça part souvent des films qu'on aime bien et ensuite après un petit travail un peu en interne d'aller-retour et tout ça, voir ce qui est disponible, ce qui ne l'est pas,
12: oui.
13: Mettre des films français, des films un peu de tous les pays, des films d'animation, enfin varier un peu les panachés, voilà.
12: Une journée spéciale pour les enfants.
13: Oui.
12: Alors, il faut aller sur le site hein, d'un festival, d'une salle sous les étoiles.
13: Oui, sur Instagram ou sur le site, ouais.
12: Et sur Facebook également,
13: Facebook
12: je crois.
13: Également.
12: Pour avoir les tarifs, pour avoir les passes, plusieurs soirées. Hein, on ne va pas passer notre temps à parler finance, hein, on va parler plutôt cinéma.
13: Ouais, oui.
12: Mais c'est important tout de même.
13: Bon, on garde toujours de toute façon les mêmes tarifs, 9 euros tarif plein, bah. 6 euros tarif réduit pour le film et la salle et le spectacle. Et ensuite, sinon, c'est 6 euros tarif plein et 4 euros tarif réduit pour juste le début de la soirée sans le film. Voilà.
12: Alors c'est vrai que c'est une très grande soirée, hein, mais on peut choisir, hein, on peut venir que pour le film.
13: Oui.
12: Ouais. Dans les transats,
13: exactement.
12: C'est important. Ou on peut venir pour, j'allais dire le concert, non, le spectacle avant.
13: Ouais. Ouais. Mmh.
12: Il y a de quoi manger,
13: oui.
12: Il y a de quoi boire.
13: On peut amener son pique-nique si on veut.
12: On peut amener son pique-nique. Il y a des jeux de société.
13: Ouais.
12: Hein, c'est important, ça marche très très bien. Mmh. Donc en fait, c'est bien de passer toute la soirée. Tout
13: oui, il y a des ateliers aussi. On a 3 ateliers de cinéma, un atelier de montage, de doublage et de tournage. On a pas mal d'activités. Il y a les exposants, on a la radio, Radio Alliance, qui va faire une émission tous les soirs d'une heure pendant tout le festival. Donc c'est vrai qu'on peut passer d'un endroit à l'autre de manière
12: simple. Mais je pense que maintenant, ça commence à être très, très bien connu.
13: Pas tant que ça. Normal, il y a encore des gens qui ne connaissent pas, c'est normal.
12: Mais bon, bah écoutez, la 6e édition, ça sera la plus belle. Et puis l'an prochain, on dira que ça sera encore la plus belle. Donc dans 30 ans, on dira oh là là,
13: c'est.
12: Alors, chaque année, vous trouvez un thème. Donc, cette année, c'est la famille. Et chaque année, il y a un parrain.
13: Oui.
12: Ou une marraine.
13: Oui.
12: Et il faut dire que vous êtes dans le milieu du cinéma, Grégoire. Donc, vous connaissez tout de même beaucoup de monde. Ça vous aide un petit peu. Mais c'est tout de même une très belle idée. J'aime à le dire chaque année. Vous êtes une bande de potes, hein, de lycéens, lycéennes.
13: Collégiens même.
12: Collégiens, c'est vrai. Donc, bravo pour la fidélité, l'amitié. Et vous avez réalisé votre rêve de faire un festival. Et donc, cette année, c'est Gustave Kervern.
13: Oui, tout à fait. Christophe Carver.
12: Il s'est convaincu. Enfin, vous l'avez convaincu facilement.
13: Bah, en fait, on a une amie commune qui s'appelle Sofiane, qui est une amie monteuse et qui est réalisatrice également, ouais. Et qui a fait un film qui s'appelle Cigarette et chocolat chaud, qui est un film que j'aime beaucoup, son premier film.
12: Je ne connais pas.
13: C'est un premier film sur assez touchant, sur l'histoire d'un père qui doit s'occuper de ses filles et qui n'y arrive pas. C'est voilà, un thème. Donc c'est avec Camille Cotin aussi. Et donc on a parlé à Gustave, on lui a fait un petit mail, bah, comme d'habitude. Quoi, quand
12: voilà.
13: On a...
12: ouais. Et puis c'est aussi une affaire d'amitié, je pense. Hein. C'est toujours des personnes qui viennent en connaissance de cause. Hein. C'est-à-dire qu'ils ne viennent pas comme VIP, ils viennent vraiment pour participer au cinéma. Ouais. Ils viennent à notre micro, à Radio Alliance Plus. Ils aiment bien cette ambiance.
13: Proximité, hein, c'est vrai que quand le public est assez réceptif aussi. Enfin, c'est toujours agréable de voir quelqu'un qui vient présenter un film, qui vient parler avec le public, qui vient. Puis c'est des gens qui sont plutôt accessibles. Enfin, on a aussi Emmanuel Poulin-Arnaud qui vient présenter le test. On en parlait, mais Antoine Lancieux qui vient présenter le secret des mésanges. C'est des gens qui sont chouettes.
12: Enfin, et puis qui aiment transmettre en fait cette passion du cinéma. C'est un festival. Qui a une ambiance particulière. Hein. Et donc, merci à vous, merci à toute l'équipe. Et puis, je le pense sincèrement. Et puis, comme d'habitude, comme un festival, ça ne vous suffit pas, il faut un before.
13: Voilà.
12: une semaine avant, le vendredi 26 juin, c'est une sorte de... un before, ce qu'on appelle
13: un galop d'essai.
12: Un petit galop d'essai, rôder un petit peu la technique. Ouais. Beaucoup de bénévoles mettent en place un peu tout le monde.
13: Oui, c'est le moment où tout le monde se retrouve, c'est-à-dire les bénévoles se retrouvent entre eux, le public retrouve un peu ses marques avec le festival, et ensuite, une semaine après, on commence pour de vrai.
12: Accrocher les bannières, mettre la signalétique, beaucoup.
13: Et puis annoncer aussi le programme à ceux qui ne connaissent pas, c'est un moment un peu de... Voilà.
12: Donc ce soir-là, c'est un concert blind test. Et à 20h30, le voyage de Chihiro, de Miyazaki. C'est bien de commencer par ça. Le film d'animation, là, il est à l'honneur, je trouve. Hein. Parfois, c'est compliqué. Parfois, on se dit, le film d'animation, c'est peut-être pas très porteur. Moi, je trouve que oui. Hein,
13: On a essayé de varier. Il y a des films vraiment pour les enfants. Enfin, pour les enfants, il y en a une journée enfant. Donc, comme tu le disais tout à l'heure, Le Secret des Mésanges, qui est un très beau film vraiment pour toute la famille. Et Le Voyage de Chihiro, qui est vraiment, pour moi, un film qui plaît peut-être quasiment plus aux adultes qu'aux enfants.
12: C'est très poétique. Voilà, donc rendez-vous le 26 juin à 19h pour le Before et prendre un peu nos marques. Et avant de voir donc le Before, c'est une soirée. Après, il y a 8 soirées, une soirée enfant, spéciale enfant. Et on va mettre comme première bande-annonce, vous en avez parlé, et puis en parlant de Gustave Caverne, Cigarette et chocolat chaud. Oui, c'est de 2016, donc Camille Cotin, c'était ses débuts. À l'époque de Madame Connasse, à peu près.
13: C'était avant 10%, tout ça.
12: Avant la gloire. Donc nous écoutons la première bande-annonce.
9: Les filles, je compte sur vous. Pas de café, mais si vous voulez un chocolat...
11: Non, merci, ça ira. Je préférerais qu'on commence l'évaluation parce que j'ai d'autres familles à voir derrière. Alors, monsieur Pater, comment on gère l'argent dans cette maison?
9: On gère comme on peut.
14: Par exemple, le samedi midi, on va au supermarché et puis on pique-nique dans les rayons. C'est malin.
11: Malin, oui, c'est le terme approprié.
14: Attendez! Quand on a encore oublié le chèque de cantine.
9: Retirer la garde des enfants.
11: Être seule toute la nuit, attendre son père au commissariat.
14: Michel.
11: J'approuve donc la recommandation du procureur qui préconise le suivi d'un stage de responsabilité parentale.
15: Ça, c'est la position dite de l'écoute complète.
16: Je repasse quand t'auras fini ta sieste.
9: Excuse-moi. Vous croyez que j'ai le temps d'aller boire du thé en mangeant des petits fours?
11: Je suis là pour le bien-être de vos filles.
14: J'en peux plus d'être bizarre, de pas être comme tout le monde. J'en ai marre d'être moi.
9: Je comprends bien ton problème et j'intègre complètement ton point de vue.
17: Tu parles vraiment trop bizarre, toi, depuis que tu fais le stage.
18: Nous sommes tous barges dans cette famille.
19: Ma maman.
20: À partir de maintenant, la priorité, c'est ma fille.
11: Faites l'ado, quoi.
14: Tu l'aimes bien, en fait.
9: Je rigole.
21: Monsieur Patard n'a pas respecté ses engagements. Lance la procédure judiciaire.
11: Faut que tu les vois ensemble. J'aimerais bien, moi, faire les choses au feeling, sans penser aux conséquences.
0: choisir une chèvre.
13: Ouais.
12: Alors, il est évident qu'on ne va pas pouvoir tout détailler, mais on va essayer tout de même de donner envie, hein, puisque ça me peine que vous disiez qu'il n'est pas encore assez connu, ce festival.
13: Non, mais c'est quand on se balade. Nous, moi, j'aime bien aller flyer, aller rencontrer le public nîmois dans les rues pour parler du festival et tout ça. Et c'est vrai qu'on en parlait ce matin, on a fait l'AG de l'association ce matin, et les gens se rendent compte qu'il y en a qui connaissent. Quand on va au Prolé, au Sémaphore, les gens connaissent, mais dans le reste de Nîmes, c'est pas... Mais après, c'est pas grave, c'est normal qu'on soit pas identifié partout, quoi. Mais en tout cas, l'idée, c'est que grâce à vous aussi, qu'on puisse
12: un peu plus connu. C'est pour ça que, on est le 2 mai, c'est vrai qu'on enregistre avant, vous habitez sur Paris, donc on profite de votre présence, c'est toujours agréable de faire une émission en présentiel plutôt que par téléphone. Alors le vendredi 3 juillet, c'est l'ouverture officielle, un spectacle Elles improvisent, à 20h, et à 22h, la famille Adams. Ouais. Alors, ça semblait logique.
13: On est sur de la famille, c'est un film très familial, très drôle, que moi j'adore. C'est une ressortie en plus, donc là c'est une copie neuve, tout ça, parce que le film est sorti en 35mm, là une copie numérique, donc ça c'est super.
12: Et puis moi je préfère la version de 91 que les remakes actuels.
13: Mercredi, il y a eu des séries, il y a eu des... Et avant le spectacle Elles improvisent, c'est un spectacle qu'on a vu au Spot cette année, qui est super, moi que j'adore. C'est un spectacle d'impro avec des filles, et c'est très accessible. C'est vraiment, c'est pas ni vulgaire, ni c'est extrêmement drôle. Et c'est vraiment le public qui propose des thèmes d'impro et des filles qui rebondissent là-dessus. Et franchement, c'est trop bien.
12: Alors entre les deux, chaque année, il y a de quoi manger.
13: Oui.
12: Donc c'est important, de quoi boire aussi. C'est vrai que le bar est important. C'est une façon de mettre de l'ambiance et puis. Discuter autour d'un verre, c'est bien.
13: Oui.
12: Alors, le samedi 4 juillet, c'est la soirée Gustave Kervern. Il sera là que ce jour-là.
13: Il sera alors peut-être la veille, le lendemain. Après, les invités, on essaie de faire en sorte qu'ils soient à l'aise avec le fait s'ils veulent rester, ils restent. Sinon, voilà.
12: Alors, le spectacle, c'est Mange pas le micro.
13: Oui, alors ça
12: arrive. Ça arrive qu'il y ait des gens qui mangent le micro.
13: On verra le 4 juillet. C'est un spectacle qu'on a un peu tous les ans. C'est du karaoké live, en fait. C'est un groupe avec un petit backline avec guitariste, basse et batterie, et les gens viennent sur scène pour chanter des chansons karaoké avec le public. Mais vraiment dans la position des chanteurs, de rockstar. Donc c'est assez rigolo, et c'est en général bonne ambiance.
12: Donc la scène, elle est toujours là, quand on descend l'escalier, sous la passerelle. Parce que je me souviens que les premières années, c'était plus loin. Donc là, c'est toujours à cet endroit-là. Le bruit de la boisson, du manger, ça participe à l'ambiance. Ça ne gêne pas.
13: On ferme le bar quand c'est des spectacles vivants.
12: Il y a vraiment une très très belle ambiance. Alors on a écouté la bande-annonce, donc on passe tout de suite au dimanche 5 juillet avec comme concert Padang. C'est un nouvel album. J'aime la fièvre primitive et son énergie brute dans la fournaise des clubs. Qui écrit tout ça? C'est vous?
13: Ça c'est un mélange de de nous qui reprenons, et c'est souvent Gauthier Grand-Claude qui s'occupe de la programmation des concerts et qui s'y connaît plutôt. Il travaille au Spot, c'est quelqu'un qui est assez carré, pointu là-dessus.
12: On peut pas citer tous les bénévoles.
13: Non, mais ponctuellement. Mais cela dit, on ne peut pas tous les citer, mais en tout cas, il y en a 40, à peu près une quarantaine par an, et très honnêtement, sans eux, le festival n'existe pas. Mais c'est pour tous les festivals pareil, mais on s'en rend compte quand on organise un festival.
12: Il faut le redire. Ouais. Et alors, vous avez choisi Parasite. Bon, c'est un film qui m'avait vraiment dérangé dans le bon sens du terme. On est vraiment... La tension monte, c'est vrai, c'est un thriller, vous le dites, c'est de Bong Joon-ho.
13: Mais c'est vrai que... C'est tout de même
12: particulier d'avoir choisi ce film, qui est tout de même très... Une violence.
13: Mais c'est un film qui, ailleurs.
12: Les classes sociales, les familles.
13: Qui parle de deux familles, une famille plutôt riche et une famille un peu moins fortunée.
12: On voit leurs conditions de vie.
13: et ils vont petit à petit s'incruster chez les riches. Et c'est un vrai film sur les classes sociales, quoi. Et c'est un film qui a eu la Palme d'Or, qui a eu l'Oscar du meilleur film, le César du meilleur film étranger. Donc c'est. Ce que j'aime bien aussi dans cette proposition-là, c'est qu'on parle de la famille, mais ça peut être d'une manière très positive, mais aussi là, ça peut être un thriller. Il y a plusieurs genres de films qui parlent de la famille. Ça nous intéresse aussi de mélanger un peu les. Et on sait que c'est un peu moins un film pour les enfants, que les gens sont assez. Et c'est une version black and white un peu exceptionnelle qui était sortie après la sortie.
12: Je reverrai avec plaisir. Ouais. Vous avez hésité entre combien de films pour en choisir 9 en tout.
13: Au général, au début de la liste, on a une soixantaine de films, un peu comme ça. Que... Ouais.
12: Donc ça doit être compliqué. Mais bon, ce qui facilite, je dirais, c'est animation, thriller, journée enfant, donc ça vous permet tout de même un peu après de faire une élimination pas trop frustrante. Alors le lundi 6 juillet, alors c'est totalement autre chose, c'est la journée enfant.
13: Bah, c'est une nouveauté. C'est
12: à 16h.
13: Exactement. En fait, on fait ça cette année. C'est, on a décidé d'ouvrir un peu le festival au centre aéré, en fait, et aussi au public. Mais, et donc vraiment dire, on fait venir tous les centres aérés. Donc on a plein de centres qui sont rentrés dans,
12: cette idée-là. Oui, parce que vous offrez chaque année des places à des... Mais là,
13: alors, c'est pour le public des quartiers, les QPV, avec les associations. Et là, précisément, c'est vraiment, on invite les centres aérés à venir avec leurs enfants. Donc on a, je crois, pour l'instant, à peu près 180 demandes, donc ça fait du monde. Donc on en va avoir deux fois la projection à 14h et à 16h. Donc 16h c'est pour le public, donc on peut aussi réserver ses places pour le film. Donc c'est vraiment un film super accessible, en plus la prophétie est venue, c'est un très beau film sur le mythe de l'arche de Noé, en fait. Et du coup, les enfants qui viennent vont pouvoir participer aussi aux ateliers, parce qu'on va laisser les ateliers ouverts ce jour-là.
12: Ah,
13: et voilà, mais ça va être que l'après-midi, il n'y aura pas de festival de soir.
12: Il n'y a pas de...
13: C'est vraiment une journée pour les enfants. Voilà.
12: Ah ben on va écouter la prophétie des grenouilles, parce que c'est important le son, la musique. Hein. Moi j'aime aussi, sans la musique, un film perd un peu de son identité. Hein.
13: Ouais.
12: Ça permet de nous immerger là-dedans.
13: Ouais.
12: Donc nouveauté, hein, lundi 6 juillet, journée enfant à 16h, les adultes sont tolérés?
13: Oh bah s'ils viennent avec l'enfant évidemment, mais c'est plutôt, voilà, on va dire, c'est un tarif unique de 4€ pour toute la journée.
12: D'accord,
13: donc, voilà.
12: Donc pas de soirée. Ok, et bien donc, nous écoutons la prophétie des grenouilles.
0: La vie était calme et paisible pour Tom et ses parents, Juliette et Ferdinand. Contents d'accueillir Lily et les animaux du zoo pendant les vacances, ils passaient des moments heureux. Jusqu'au jour où...
16: Il n'y a plus l'ombre d'un doute. Il va sans aucun doute pleuvoir pendant 40 jours et 40 nuits. On assistera à une inondation générale. Tout sera noyé sous les eaux. Ça sera un nouveau déluge.
22: Tous sains et saufs.
23: Je meurs de faim.
24: Quand est-ce qu'on mange ?
25: Attention ! Oh, les enfants !
26: T'as vu les deux petits jambonneaux derrière nous, là ?
27: À la soupe !
26: Encore des frites.
28: Les frites, pour les herbivores, c'est bien pour eux. Mais pour nous, les carnivores...
29: Il y a quelque chose d'autre de prévu pour nous, pas un petit poulet.
0: Mais bien que sauvés par le capitaine, d'autres surprises les attendaient.
30: C'est une tortue.
31: Elle a dû se faire attaquer.
32: T'es allergique aux tortues, toi?
33: Ma carapace!
34: Ma claque de ces patates.
35: On a besoin de viande.
0: Découvrez les aventures rocambolesques d'un équipage hors du commun.
35: On nous fonce droit dessus.
32: Tu pourrais pas te pousser un petit peu?
35: Mais ça, alors, c'est la meilleure. Comment veux-tu que je fasse?
30: Ils sont au frais. C'est terminé.
0: La prophétie des grenouilles.
12: Nous sommes déjà au mardi 7 juillet. Alors là, c'est à nouveau en soirée. Donc, à 20h, tu comprendras plus tard, compagnie sans blague. Ça nous donne déjà un petit peu l'ambiance. Quoi.
13: Bah, ça, c'est un
12: sans blague, S-A-N-S.
13: Exactement. Donc, sans S, la fin de blague. Donc, c'est deux comédiens, en fait, sur scène. C'est assez rigolo, c'est quelque chose d'assez assez poétique. C'est des jeux de scène de voilà. Je l'ai vu plutôt en vidéo, pour l'instant, je ne l'ai pas vu en vrai, mais c'est souvent proposé par Marie Roche-Pineau, qui est notre responsable bénévole, qui bosse aussi dans le spectacle vivant, donc elle est le bon conseil en général. Donc, voilà. Et ensuite, on a Le Secret des Mésanges, film de Antoine Lanciot, qu'on avait découvert à Meknès l'année dernière au festival de Meknès, avec qui on est partenaire. Et c'est un super beau film en papier découpé, donc c'est une technique vraiment à l'ancienne. Donc pas d'IA du tout là-dedans, tout est découpé et tout ça. Et Antoine viendra présenter son film le soir au public et montrer un peu sa technique d'animation. Il viendra dédicacer aussi son livre qu'il a fait à la librairie du festival.
12: Mais ça a beaucoup de succès, tous ces ateliers, hein, de plonger un petit peu dans cet univers du cinéma. On n'est pas que spectateur, on est vraiment acteur. Que ce soit dans la table mash-up ou dans le doublage, où on essaye, vous créez peut-être des vocations. Hein.
13: Qui sait?
12: Qui sait?
13: C'est l'idée en tout cas.
12: Mercredi 8 juillet. Alors le concert, c'est une pop décomplexée, velours, velours.
13: C'est un groupe québécois. Voilà.
12: Québécois.
13: Parce qu'on a un film québécois.
12: Eh bien oui, parce qu'après c'est Xavier Dolan.
13: Ouais, Mommy, film un peu iconique qu'on aime beaucoup.
12: Oui, moi aussi.
13: Ouais. Non, mais c'est vrai que c'est son premier film, je crois, si je ne m'abuse.
12: 2014, il a eu le prix du jury à Cannes, de César. Ouais. C'est vraiment, c'est très troublant. Hein.
13: C'est un film très... qui est assez raide sur les relations humaines et tout. Entre
12: c'est vrai que famille, votre thème, hein, c'était un peu, entre guillemets, un peu casse-gueule, hein, je veux dire.
13: Bah, sur l'affiche, vous voyez, c'est une main qui tient la famille. Voilà, ouais. C'est pour dire qu'il y a plein de choses dans la famille, des choses très positives, et puis des choses des fois un peu plus...
12: c'est toujours aussi pour réfléchir à sa propre famille.
13: Exactement.
12: On n'est pas coréen, on n'est pas québécois, mais on peut...
13: se poser des questions.
12: Parfois, il y a des situations qui nous remuent personnellement.
13: Ouais.
12: C'est ça, la force du cinéma. Alors,
13: c'est vraiment un très, très joli film, Mommy.
12: Ouais. Le 9 juillet, 20h, c'est un stand-up en bas de l'échelle, Mathieu Nina.
13: Ouais,
12: alors il est tombé réellement d'une échelle.
13: Tout à fait.
12: Ah ouais.
13: Quand il était petit, en fait, il est tombé d'une échelle et du coup, il est paraplégique, donc il a un peu du mal à marcher. Il a été donné pour mort pendant. Il est dans le coma. Et finalement il s'est réveillé et voilà, et donc il est un peu comme ça, enfin c'est sa particularité physique, mais il s'en sert vraiment dans ses spectacles pour raconter son histoire, enfin c'est sa vie en fait, et mais à mourir de rire, c'est très acide, très sharp, c'est hyper drôle, un peu des fois pas forcément toujours pour les enfants, mais voilà, c'est pas spécifiquement une soirée enfant, mais c'est quelqu'un de hyper intéressant à suivre, qu'on a beaucoup aimé dans la découverte.
12: Moi, ce que j'aime, c'est la variété justement de tous ces spectacles et de tous ces films. Alors, à 22h, c'est un film que je ne connais pas, mais que vous aimez beaucoup, et dont on écoutera la chanson
13: de Sia. Oui. Un film d'Emmanuel Poulain-Arnaud. Moi, j'ai travaillé sur le film parce que j'ai monté le film. C'est un film avec Alexandra Lamy, qui est sorti il y a quelques années, en 2021. Et c'est un très beau film sur la famille. C'est l'histoire d'une mère de famille qui découvre un test de grossesse positif dans la poubelle.
12: C'est celui-là, voilà. Voilà. Elle croit que c'est sa fille.
13: Elle va une enquête dans sa famille. Et elle va découvrir que, je ne vous dis pas quoi, mais en tout cas...
12: Oui, j'avais vu la bande-annonce, alors je vous propose qu'on l'écoute. Mm-hmm.

0: Alors sur Radio Alliance Plus, il nous reste deux soirées, mais Grégoire, vous voulez rajouter quelque chose pour cette soirée du 9?
1: Juste pour dire que le 9, on aura le réalisateur et une partie d'équipe qui sera là pour présenter le film. Et avant ça, on aura le court-métrage de Chloé Joannet, donc qui est la fille d'Alexandre Lavie, qui vient présenter son premier court qui s'appelle Allez ma fille. Et donc voilà, donc on aura le plaisir de l'accueillir sur le festival ce soir-là également.
0: Ben, c'est bien de rencontrer toujours des gens comme ça, des personnes du monde du cinéma. Alors il nous reste deux soirées en quelques minutes, hein, mais on va aller vite. Hein. Ouais. Vendredi 10 juillet 20h, c'est un concert genre. Ils ont été au Printemps de Bourges et au Transfinol. Donc il y a toujours du peps. Hein,
1: mais c'est notre côté. Enfin, là, ça va être la soirée un peu rock. Donc c'est deux amis en plus qui se connaissent depuis des années, qui font qui jouent ensemble depuis des années, et c'est assez chouette. Enfin, ce qu'on a entendu, en tout cas, ça donne vraiment envie.
0: Est-ce que la majorité des personnes viennent que pour le film, ou il y en a beaucoup qui viennent aussi pour le concert?
1: Non, en général, les gens viennent pour les deux.
0: Pour la soirée.
1: Ouais, il y a assez peu de gens qui viennent uniquement à 22h pour le film, que quand le film est à 22h. Mais en général.
0: Ah oui, il faut qu'il fasse un petit peu nuit, quoi.
1: Oui, voilà.
0: Alors, Little Miss Sunshine, je crois qu'on ne le représente plus. C'est magnifique. Deux Oscars. Ouais. César du meilleur film étranger.
1: Ouais.
0: C'est très drôle.
1: Ouais. C'est très drôle, mais en même temps, c'est
0: terrible.
1: L'histoire est très dure. Mais le film est vraiment une comédie dramatique, quoi.
0: Mais c'est extraordinaire d'arriver à faire rire sur quelque chose d'horrible, quoi.
1: Ouais. ça peut s'apparenter au drama feel good, on l'appelle comme ça. C'est-à-dire, c'est des films un peu tragiques dans le thème, mais qui arrivent à se moquer un peu de les situations des personnages. C'est vraiment une histoire familiale pour le coup à 100%. Et c'est un film qu'on adore, en tout cas à l'assaut, et que tu as vu aussi. Si
0: oui. Alors on termine avec Le Parrain, mais avant l'affiche en fait au lieu de ces familles.
1: Ouais.
0: J'avais pas vu le petit S qui est en plus. Hein.
1: Ouais.
0: Une famille,
1: toutes
0: des familles.
1: Familles, parce qu'il y a plein de manières de faire famille. Quoi,
0: Alors, toujours un concert, Dimonet. C'est une découverte artistique.
1: Ouais, hein, c'est un chanteur, pareil, que Gauthier nous a conseillé, et il est seul sur scène, et c'est assez intense. C'est vraiment des textes très et c'est chouette. Et on s'est dit, avec Le Parrain, il faut quelque chose d'un peu sharp. Et un peu,

0: merci au public. Bah oui, c'est important.
1: En priorité, c'est en lui, il n'y a pas de festival.
0: Voilà. Et puis, voyez tout sur www.unesallesousleséetoiles.fr. Mmh. Et maintenant, je sais dire USLLE.
1: Non, non, j'ai toujours pas dit. C'est pas facile, USSLE. C'est comme Michel Hazanavicius, c'est pas facile.
0: C'est voilà, alors c'est pas la peine de rappeler mes difficultés.
1: Non, mais personne ne l'a vu.
0: Merci, Grégoire.
1: Bon, merci beaucoup, Sylviane, en tout cas, de nous recevoir.
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1: Bonjour à toutes et à tous. À Paris, il est 18h.
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1: 16h, temps universel, nous sommes le mercredi 1er juillet. Voici les titres de cette édition. Le Venezuela. Une semaine après les terribles tremblements de terre qui ont secoué le pays, de très nombreux morts, de très nombreux disparus et ce qui s'apparente à un miracle, des survivants. Hier, un enfant de 3 ans a été sauvé. En Afrique du Sud, au moins 900 arrestations au lendemain de manifestations contre les migrants. Dans l'actualité française, le Premier ministre Sébastien Lecornu est à Marseille. Le gouvernement se prépare à une nouvelle vague de chaleur dans le pays. Et puis nous resterons à Marseille pour un tout autre sujet. La superstar portoricaine Bad Bunny est en concert ce soir au Vélodrome. Mais avant de développer tous ces titres, parlons football. Coupe du Monde.

0: Monde où la tension monte d'un cran de jour en jour, puisque nous parlons désormais de match à couperet, ça passe ou ça casse. À ce jeu, les Congolais et les Anglais sont les premiers du jour à s'y frotter. 16e de finale, Angleterre-RDC débute à l'instant à Atlanta. Les Léopards, surnom des joueurs de l'équipe de RDC, disputent leur premier match à élimination directe de leur histoire. Alors les Léopards le savent, ils sont plus que jamais attendus par les supporters restés au pays, mais aussi, vous allez l'entendre, par le président à Kinshasa, Olga Masangu.
1: Cette fois, le président de la République s'en est personnellement mêlé dans son message à la nation ce 30 juin, à l'occasion de la commémoration de l'indépendance. Félix Tshisekedi a appelé les Léopards à faire preuve de plus d'audace face à l'Angleterre.
2: À nos Léopards, qui s'apprêtent désormais à défier l'Angleterre en 16e de finale, je veux adresser un message simple. Entrez sur le terrain avec la sérénité de ceux qui ont déjà honoré la nation, mais aussi avec l'audace de ceux qui savent que l'histoire n'a pas encore livré son dernier mot.
1: Comme Vincent, ils sont nombreux ces Kinois qui croisent les doigts et espèrent assister à un nouvel exploit de la sélection congolaise.
3: On attend ce match avec beaucoup d'impatience et on espère que les Léopards vont nous faire vibrer comme ils l'ont fait ces derniers jours.
1: Mais quelle stratégie Sébastien de Sabre devrait-il mettre en place pour faire tomber les Three Lions d'Angleterre? Vanessa, elle, a une idée bien précise sur la question.
4: Qu'on joue en bloc bas et si la RDC réussit à marquer un but dans ce match et bien défendre, on pourra battre l'Angleterre et se qualifier.
1: Une qualification pour le tour suivant résonnerait comme le plus beau cadeau pour le peuple congolais qui vient tout juste de célébrer le 66e anniversaire de son indépendance. Olga Masangu, Kinshasa, RFI.
0: Angleterre-RDC, un match à suivre en intégralité uniquement sur les antennes africaines d'RFI. Autre match à vivre un peu plus tard dans la soirée, Belgique-Sénégal, 20h, temps universel. Le match se jouera à Seattle.
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0: Vous êtes des héros, excellent travail, disent ces secouristes jordaniens au Venezuela. C'est un petit espoir au milieu de la catastrophe. Hier à Caracas, un enfant de 3 ans a été sauvé. Il a été secouru 6 jours après les violents séismes qui ont frappé le Venezuela. Ce sont des secouristes jordaniens qui ont réussi à sortir le petit garçon des décombres. Il a ensuite reçu les premiers soins avant d'être transporté à l'hôpital. Les sauveteurs l'ont retrouvé grâce à une caméra qu'ils avaient glissée entre les gravats. Alors une semaine après ce double tremblement de terre, il y a très peu de chances de retrouver des survivants, mais ce n'est pas totalement impossible. Comme nous l'explique Sébastien Mocarrer, il est coordinateur de l'équipe des secouristes de l'ONU au Venezuela.
6: Les immeubles se sont effondrés en crêpe, comme on dit, et cela laisse peu d'espace pour survivre. C'est pour ça que les équipes de secours sont engagées dans une véritable course contre la montre. Nous sommes toujours dans une phase active de recherche. Nous avons déjà fouillé pas mal de bâtiments et c'est vrai que nous trouvons de moins en moins de survivants. Mais nous gardons espoir parce que ces dernières heures, nous avons détecté quelques signes de vie. Nous travaillons de toutes nos forces pour sauver ces personnes. La survie des gens bloqués sous les décombres dépend de plusieurs facteurs. Comment s'est effondré le bâtiment, si ces personnes sont coincées dans un espace propice à la survie, si elles sont bloquées ou blessées. Cela dépend aussi de leur âge et de leurs conditions physiques. Mais ce qui n'aide pas ici, c'est la chaleur et l'humidité qui sont fortes.
0: Des propos recueillis par Paola Estagnol de la rédaction en espagnol de Radio France Internationale. Le dernier bilan s'élève à près de 2000 morts et plus de 50 000 disparus par rapport à ce tremblement de terre au Venezuela il y a maintenant 6 jours. En Afrique du Sud, l'heure est désormais au bilan après les manifestations anti-migrants d'hier. Plusieurs milliers de Sud-Africains ont manifesté dans les grandes villes du pays. Johannesburg, Pretoria et surtout Durban. Selon la police, 120 manifestations ont eu lieu hier à travers l'Afrique du Sud. La plupart de ces marches se sont déroulées dans le calme, souligne la police. Des incidents ont toutefois éclaté dans plus d'une dizaine d'endroits. La police indique avoir arrêté 900 personnes pour violence. Au Proche-Orient, l'armée israélienne restera pour une durée indéterminée, que ce soit au Liban, en Syrie et dans la bande de Gaza. C'est ce qu'a déclaré aujourd'hui le ministre israélien de la Défense. Israël Katz ajoute, le but est de protéger nos habitants et nos communautés contre les éléments djihadistes. RFI à Paris, 18h07. Dans l'actualité française, les dates de la prochaine élection présidentielle sont désormais connues. Le premier tour aura lieu dimanche 18 avril et le second tour le dimanche 2 mai. Après cette décision prise en Conseil des ministres ce matin à Paris, le Premier ministre a pris la direction de Marseille. Sébastien Lecornu préside une nouvelle cellule de crise liée à la canicule et aux feux de forêt, car Météo France a prévu sans doute un nouvel épisode de forte chaleur dans le pays à partir de ce week-end. Enfin, aujourd'hui, 6 départements du sud de la France, les Pyrénées-Orientales, l'Aude, l'Hérault, le Gard, les Bouches-du-Rhône et le Vaucluse ont été placés en danger très élevé en rapport aux incendies. Des températures de l'air très chaudes, des températures de l'eau aussi. Les océans viennent de connaître leur mois de juin le plus chaud jamais observé selon Copernicus. La température moyenne à la surface des océans a atteint les 21 degrés en moyenne au mois de juin. Et puis enfin, il va mettre l'ambiance ce soir au Vélodrome. Bad Bunny est à Marseille. Plus de 70 000 personnes sont attendues ce soir pour la première date française de la tournée mondiale du chanteur portoricain. Notre correspondante à Marseille, Elisa Amourette, a rencontré ce matin deux fans de Bad Bunny.
7: Le concert de Bad Bunny est dans 10 heures, mais déjà Rania et Léa s'échauffent la voix. Elles sont venues de Nantes et Paris, spécialement à Marseille, pour voir la star portoricaine.
8: On s'est battu sur Ticketmaster avec ma pote Léa pour pouvoir avoir ses places. C'était très intense, mais on a réussi.
7: Pas facile de choisir la tenue parfaite pour Rania, qui veut rappeler que Bad Bunny est aussi un artiste politique.
8: Bon bah c'est bon, je vais opter pour le kéfir rose. Petite touche de couleur et petite touche de politique finalement, puisque Bad Bunny est anti-impérialiste.
7: Les deux amis ont minutieusement économisé pour s'offrir deux tickets en fausse or au plus près du chanteur.
9: Le billet, 150. On a le déplacement. Moi j'ai payé 250€ de train. Puis après voilà, être sur place, la bouffe et tout, ça te fait vite 500€ minimum quoi.
7: Dernière retouche sur leurs habits et direction le métro pour être parmi les premières à entrer dans le stade.
9: Allez, c'est notre première fois au Vélodrome. Un peu hâte de voir ça.
7: Pour Léa, l'excitation monte à l'approche du stade.
9: J'ai des frissons.
7: Une poignée de fans est déjà là. Les deux amis vont devoir encore patienter quelques heures avant de pouvoir entrer dans le Vélodrome. Elisa Amourette, Marseille, RFI.
0: Et un tout dernier mot de football avant de refermer ce journal à la Coupe du Monde. Le Congo vient d'ouvrir le score contre l'Angleterre.
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11: Bonjour à toutes et à tous. Vous écoutez les idées de sortie de Radio Alliance Plus. Attention, le festival de cinéma Une salle sous les étoiles entamera vendredi soir sa 6e édition. Comme chaque année, cinéma en plein air, concerts, spectacles et ateliers sont au programme dans les douves de la Fac Vauban du 3 au 11 juillet. Et comme chaque année, Radio Alliance Plus animera au cœur du festival un plateau radio en direct chaque soir pendant une heure. Pour ce premier soir, vendredi donc, venez rire à 20h devant le spectacle « Elles improvisent ». quand des improvisatrices s'unissent le temps d'une soirée pour vous raconter des histoires folles, tout peut arriver. Une soirée explosive, interactive, décalée, drôle, en perspective. Puis, une fois la nuit tombée, à 22h, place à l'iconique film « La famille Addams ». Un classique culte à l'humour noir irrésistible, aussi étrange que réjouissant, à découvrir et redécouvrir. N'hésitez pas à réserver vos places et à vous informer de l'entièreté de la programmation sur le site Une salle sous les étoiles, tout attaché, .fr. Vendredi, toujours, dans le cadre de Total Festum, le festival des cultures occitanes et catalanes, la compagnie Rêve du 22 mars et la SMAC Paloma présentent Cocagna. Cocagna est un groupe de chant polyphonique à danser, basé à Toulouse. Caroline Dufaux et Lila Fraisse, toutes les deux au chant et aux percussions, continuent leurs expérimentations sonores avec la voix et les tambourins à cordes et s'inscrivent dans une fonction, celle de faire danser, de rassembler, d'alimenter une lutte joyeuse, celle de la réappropriation du bien commun et de son partage. Pour faire partie de la fiesta, rendez-vous à l'école Calandretta, rue André Giraud, à Nîmes, vendredi à 21h. Bonne nouvelle, ce concert est gratuit. Le Poustival, festival dédié aux tout petits en Cévennes, revient le samedi 4 juillet dans le jardin du château d'Assas, au Vigan, pour une deuxième édition encore plus joyeuse et sensorielle. Cette année, le festival mettra à l'honneur l'éveil musical, invitant les enfants et leurs familles à découvrir les sons, les rythmes et la musique sous toutes ses formes. Les assistantes maternelles préparent activement cette nouvelle édition, accompagnée par deux artistes de la compagnie Mozo, dans la création d'un nouvel espace artistique immersif à partir de leur matériau de prédilection, le bambou. Le Poustival s'adresse principalement aux tout-petits avec une moyenne d'âge autour de 3 ans, mais il séduit aussi les grands frères et les grandes sœurs. Cette année encore, le Poustival proposera une programmation riche, accessible à tous et de qualité. Ateliers, spectacles, jeux, installations artistiques immersives, manèges et concerts dans un cadre verdoyant et sécurisé, pensé pour les enfants et leurs accompagnants. Accès libre et gratuit, ambiance festive et découvertes sensorielles seront une nouvelle fois au rendez-vous pour faire rimer poussette avec fête. C'était les idées de sortie de Radio Alliance Plus. Merci beaucoup pour votre écoute et votre fidélité. Je vous souhaite une agréable journée sur le 103.2 en DAB+ et sur notre site internet. On se retrouve dès demain pour de nouveaux rendez-vous.
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13: Bonjour, Mondial Express dans votre radio ce mercredi. Les huitièmes de finale ont livré leur verdict de la nuit et les Bleus ont parfaitement répondu présent. L'équipe de France s'est imposée 3-0 face à la Suède. Kylian Mbappé a signé un doublé, Bradley Barcola a trouvé les chemins défilés, mais le grand artisan de cette victoire s'appelle aussi Michael Olidze. Deux passes décisives, une activité permanente, une justesse technique remarquable. Le joueur français a illuminé la rencontre et confirme qu'il est l'un des hommes forts de ce mondial. Dans les autres résultats, la Norvège a écarté la Côte d'Ivoire 2-1 grâce à un nouveau but d'Erling Haaland. Le Mexique poursuit son rêve devant son public en dominant l'Équateur 2-0. Les Mexicains décrochent ainsi leur billet pour les huitièmes de finale et retrouveront le vainqueur du match, Angleterre-République du Congo. Les premières affiches des huitièmes de finale sont désormais connues. France-Paraguay, Canada-Maroc et Brésil-Norvège, un tableau qui commence sérieusement à prendre forme avec quelques belles surprises. Aujourd'hui, mercredi, trois nouveaux chocs nous attendent. À 18h, l'Angleterre défie la République démocratique du Congo. À 22h, la Belgique retrouve le Sénégal dans un duel très prometteur. Enfin, à 2h du matin, les États-Unis affrontent la Bosnie-Herzégovine pour le dernier billet de la soirée. Une dernière chose, aujourd'hui, cette équipe de France monte clairement en puissance. Mbappé fait parler son talent et nous sommes déjà impatients de vivre ce France-Paraguay. C'était Mondial Express. Rendez-vous demain. Même adresse, même heure.
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16: Chers auditeurs de Radio Alliance Plus, bienvenue pour cette réunion Théologie en liberté. Alors, je suis avec Christophe Cousinier, qui est pasteur et qui est président de l'Union protestante libérale et progressiste. Salut Christophe, on se tutoie.
17: Bonjour Michel.
16: On se connaît bien. Écoute, on s'est vu plusieurs fois, on a un peu le même itinéraire. Tu es pasteur dans le Gard, mais tu as été aussi dans la région toulousaine, à Toulouse. On s'est vu souvent plusieurs fois dans l'Aude, parce que tu as une résidence dans la Montagne Noire, et on aime un peu les mêmes régions. Et puis, vraiment, je trouve formidable que tu aies accepté de présider ce mouvement qui est important en France, qui a eu dernièrement quelques problèmes personnels et financiers, mais maintenant c'est dépassé. Maintenant, donc, il y a un renouvellement de cette association. Avant, il y avait le journal Évangile et Liberté, et puis les journées du protestantisme libéral, mais tu animes donc ces journées du protestantisme libéral, et puis cette revue Libre Croyant, Croyante. Le fond du protestantisme, c'est l'évangile, sa forme, c'est la liberté d'examen. Voilà, écoute, alors Christophe, parle-nous un peu du protestantisme libéral et de ton protestantisme libéral.
17: D'accord. tu m'arrêtes bien sûr quand je parle trop, parce que je pourrais en parler peut-être sans doute longtemps. Oui. Mon protestantisme libéral, j'aime bien commencer par ça, parce que d'une part, je crois que dire le protestantisme libéral, c'est déjà ne plus être dans le protestantisme libéral, tellement il peut avoir de formes différentes.
16: Oui.
17: J'y reviendrai d'ailleurs sur le nom de cette association qui veut aussi traduire ça, cette diversité.
16: Oui.
17: Et je parle de mon protestantisme libéral parce que dans tout ce parcours que tu rappelais, mon parcours en tant que pasteur, mais il va aussi bien plus loin. En fait, j'ai découvert le protestantisme, parce que je ne viens pas d'une famille protestante, mais j'ai découvert le protestantisme via le protestantisme libéral, on peut dire. Parce que, en fait, je suis devenu protestant en lisant Samuel Vincent.
16: Ah voilà, un pasteur à Nîmes qui a été un des premiers libéraux, quoi, dans la tendance théologique libérale dans le protestantisme. Oui, Samuel Vincent.
17: Exactement, celui qui a un peu introduit cette pensée, hein, notamment par cette traduction de Schleiermacher.
16: Oui.
17: Et puis sa propre réflexion. Donc, c'était son livre sur le protestantisme en France en 1829. Donc, c'est un vieux livre.
16: Oui.
17: Mais qui me montrait un protestantisme. Enfin, pour moi, je découvrais une religion de liberté, une religion ouverte,
16: oui.
17: Moderne.
16: Oui.
17: Et c'est d'ailleurs à lui qu'on doit cette phrase, hein, le fond du protestantisme, c'est l'évangile, ça forme la liberté d'examen.
16: Oui.
17: C'était vraiment pour moi une révolution. Donc pour moi, le protestantisme, il n'était d'abord que libéral. Et
16: oui.
17: Puis,
16: oui, tu as appris à connaître
17: la suite, après,
16: que tout le monde n'était pas libéraux, il y avait des évangéliques aussi. Non ?
17: Exactement, j'ai découvert qu'il y avait appris une multitude, mais. Oui. J'ai toujours voulu rester dans cette forme, dans ce protestantisme, que je trouve là, un protestantisme vraiment. Au départ, plutôt, ce qui me plaisait énormément, c'était l'ouverture.
16: Oui.
17: Et ça me fait penser à un autre vieux théologien libéral, Réville, qui faisait un peu une distinction entre le protestantisme libéral, dont je pourrais en parler après,
16: oui.
17: Et le libéralisme protestant.
16: Ah d'accord, oui, bien sûr.
17: C'est un peu la même chose, sauf que voilà, il y a quelque chose de fondamental dans le protestantisme qui est déjà une forme de libéralisme,
16: oui.
17: Par rapport à d'autres.
16: Bien sûr.
17: Notamment, oui. Par rapport peut-être au catholicisme.
16: Oui,
17: il y a quelque chose, voilà, de moderne.
16: Il y a quelque chose de moderne et de sécularisé, finalement, le protestantisme, moins de dogmes, etc. Donc il y a une orientation libérale, voilà. Que l'on souligne dans cette tendance, mais qui n'a rien à voir avec le libéralisme économique. On le répète souvent, parce qu'il y a une confusion, mais c'est vrai que c'est une appellation quand même internationale. Quand on parle des religions, on dit qu'il y a les juifs libéraux, on comprend très bien, les musulmans libéraux, on comprend très bien que, voilà, on n'est pas dans le côté fondamentaliste.
17: On comprend ça, voilà. Donc, Voilà, moi, il y avait cette distinction entre le libéralisme protestant qui est, voilà, et qui est présent dans toutes nos églises, et surtout, voilà, moi je suis pasteur de l'église protestante unie, et,
16: oui.
17: Et effectivement, c'est sans doute une église, sans se déclarer elle-même libérale, mais qui traduit un certain libéralisme, hein, oui. Par sa lecture de la Bible, sa méthode pour lire la Bible, ses choix, etc. Et puis, il y a un protestantisme libéral qui, là, pour moi, maintenant, en tout cas, devient beaucoup plus... une théologie à part entière, en fait,
16: oui.
17: J'ai envie de dire.
16: Hein. Oui, bien sûr. Oui.
17: En tout cas, donc, j'ai mon protestantisme libéral qui va être ma manière un peu de concevoir...
16: Mais en fait, je te comprends très bien, parce que tu te rappelles, quand j'étais dans l'Aude, donc les deux paroisses de Narbonne et puis de Carcassonne, on avait un peu comme un renouveau. On a eu beaucoup d'anciens catholiques ou des gens qui se sentaient encore un peu catholiques parce qu'ils ne voulaient pas renier leur passé, leur famille, etc. Et qui devenaient actifs dans ces deux églises protestantes. Et ils se sentaient libéraux parce que quand on leur parlait du protestantisme libéral, d'évangile liberté, etc., ils se sentaient. Puis alors, presque, ils me faisaient presque des reproches alors que j'avais présidé, comme toi, l'association pour le protestantisme libéral. Et mais il me dit, mais Michel, tu n'es pas tellement libéral. Nous, il est devenu plus que moi, parce qu'à devenir protestant, autant aller prendre vraiment l'essence vraiment du protestantisme, qui est cette ouverture, ce débat, et puis ce refus des dogmes autoritaires.
17: Exactement. Mais, c'est la chance qu'on a aujourd'hui, j'ai envie de dire, pour revenir à au protestantisme libéral et puis, finalement, à la renaissance aussi de notre association, de notre mouvement, de ce qu'il veut être et comment il veut l'être.
16: Oui.
17: C'est parce que ça répond, et je suis convaincu que ça répond à, à une demande dans notre société sécularisée.
16: Oui.
17: C'est un fait aujourd'hui. Hein, en fait, on n'invoque plus Dieu pour tout. Quoi. Dieu est complètement absent de nos sociétés. Et d'ailleurs,
16: oui.
17: Plein de gens sont très engagés.
16: Puis ils ne savent pas trop s'ils croient ou s'ils ne croient pas. Quoi. Ils ne savent plus.
17: Voilà,
16: hein, c'est ça. Hein, ils ne savent pas trop s'ils se désignent comme croyants ou pas. Parce que,
17: oui, voilà. Alors, on va retrouver tous ces gens qui disent ben, moi, je crois en l'humanité, je crois au bien, etc.
16: Oui.
17: Ce qui, en soi, n'est pas très incompatible avec, d'ailleurs, en tout cas, moi, ma conception, d'ailleurs, de la religion.
16: Oui.
17: Et c'est vrai qu'on se dit ben, y a beaucoup de gens qui n'ont pas besoin quoi d'église pour agir, pour faire le bien, pour voilà. Donc, mais il y a quand même toujours un peu une quête un peu spirituelle, comme s'il fallait trouver voilà, que ce bien devrait être supérieur quand même au simple bien qu'ils font tous les jours. Oui. Et donc on a quand même vraiment des gens qui sont en quête de spiritualité.
16: Oui.
17: Donc dans ce monde sécularisé où Dieu n'est plus présent, oui. Ben en fait il y a des recherches. Alors ça va se traduire par plusieurs manières, mais
16: oui.
17: D'abord, il y a des gens qui vont retourner vers des formes très autoritaires de religion.
16: Oui.
17: Catholicisme traditionnel, traditionnaliste fait le plein. On voit aussi les mouvements évangéliques hein, qui
16: oui,
17: ça
16: oui.
17: répond à certaines choses. Alors peut-être c'est en jouant sur l'émotion ou aussi en donnant peut-être quelque chose, une espèce de rail qui est plus facile à suivre.
16: Oui, quelque chose de plus simple.
17: Que celui de la liberté, quoi.
16: Oui. Et, oui.
17: Et puis, on peut aussi avoir l'apparition de tout un tas de nouvelles spiritualités. Moi, je suis dans les Cévennes, et, je suis pasteur dans les Cévennes, et donc je peux vous dire qu'on voit un nombre de chamans et de druides.
16: Ah, ben oui, oui.
17: Un peu partout.
16: À un moment, c'était le bouddhisme qui était à la mode, maintenant, c'est le chamanisme.
17: C'est exactement, oui. Il y a des chamans dans le village. Donc ça nous questionne aussi, hein, en tant que personne, oui. En tout cas moi, en tant que pasteur, ça me questionne, et on peut aller les rejoindre. Et puis, il y a toutes ces personnes... en quête de spiritualité, mais qui
16: font une sorte de zapping, tu veux dire.
17: Pas ou à qui ça ne répond pas.
16: Oui, voilà. Bien sûr. Oui. Les religions organisées, les sectes, les courants écologistes comme ça c'est pas suffisant. Ils cherchent une réflexion plus profonde et plus enracinée.
17: Il cherche une spiritualité, et donc là, c'est là où je crois que le protestantisme libéral peut répondre. Voilà.
16: Oui.
17: Parce que c'est un protestantisme qui n'impose pas, en fait, hein, dans les principes, hein, on ne va pas imposer de vérité, de dogme. Quoi. On va laisser, finalement, ce qui est important, c'est peut-être plus la recherche personnelle, de trouver sa propre vérité.
16: Oui.
17: autour d'un socle commun, hein, quand même, qui reste le message de l'Évangile.
16: Bien sûr, oui.
17: Mais
16: oui,
17: là c'est... aussi, qui pourrait se définir de plein de manières différentes. Il va être différent chez les uns et les autres.
16: Oui, mais on est dans le christianisme. Mais même, on peut dire qu'il y a des catholiques libéraux, dans un certain sens. Certains, comme Maurice Zundel, le théologien qui est souvent cité plutôt par les catholiques canadiens. Maurice Zundel, qui était suisse d'origine et environné par le milieu protestant, mais était un catholique libéral, dans un certain sens. On est assez proche. Mais,
17: oui,
16: mais...
17: on peut en retrouver. Alors, ça, c'est aujourd'hui ce qui est intéressant. C'est de, c'est peut-être aussi une des forces du protestantisme, enfin, en tout cas du mouvement libéral de manière globale, c'est qu'il va permettre un dialogue interreligieux extraordinaire, je trouve, parce que c'est beaucoup plus facile de discuter ensemble. Enfin, moi, je suis en discussion avec des juifs libéraux, avec des musulmans libéraux, et des catholiques libéraux aussi, d'ailleurs.
16: Et c'est ça, bien sûr.
17: Et c'est intéressant parce que finalement, c'est ce libéralisme qui nous relie tous.
16: Et oui.
17: Cette ouverture, cette liberté, ce respect de la différence, en fait.
16: Et oui, parce que si.
17: Et de la croyance et de la vérité de l'autre.
16: Si on est basé sur un texte intangible, sans critique historique, si on est basé sur des dogmes, etc., ben on est tout de suite bloqué dans le dialogue. Alors que là, dans une foi exactement, qui est entourée par le mystère, le doute, etc., on est dans la discussion.
17: Exactement, voilà.
16: Est-ce que tu veux que je...
17: Protestantisme libéral, c'est avant tout un protestantisme de discussion, quoi, et le mouvement libéral de manière globale, c'est ça.
16: Alors, dans la nouvelle forme de la revue, le journal protestant libéral et progressiste, j'ai pas trouvé l'ancien cartouche d'Évangile Liberté. Peut-être que... Mais enfin, je pense que tu es assez d'accord. Pour les auditeurs, je peux le relire, qui présente un peu l'orientation libérale. Mais certains dans le comité, à l'époque où il avait été écrit, ce cartouche, eh bien certains déjà contestaient telle ou telle formulation. Mais globalement, bon, ça correspondait un peu à cette orientation du protestantisme, enfin du christianisme protestant, mais de façon libérale. Par souci de vérité et de fidélité au message évangélique, nous affirmons la primauté de la foi sur les doctrines. La vocation de l'homme à la liberté, on en a parlé, donc la primauté de la foi sur les doctrines, on est d'accord, enfin, c'est cette intuition, ce quelque chose qui nous interpelle, mais plus que les doctrines, peut-être archaïques, autoritaires. Donc, la vocation de l'homme à la liberté, là, c'est ce que tu disais, Christophe, le libre examen. La constance nécessité d'une réforme, d'une critique réformatrice, la valeur relative des institutions ecclésiastiques, notre désir de réaliser une active fraternité entre les hommes qui sont tous, sans distinction, enfants de Dieu. Voilà un beau programme. Je vous rappelle que vous êtes sur Radio Alliance Plus 103.2 dans l'émission Théologie en Liberté, donc au micro Michel Jasse, et je suis en dialogue avec Christophe Cousinier qui est le président du protestantisme libéral, président national de cette association qui organise donc des journées et puis qui a une revue, qui écrit aussi dans Réforme. Voilà, et donc on est heureux de ce moment.
17: C'est vrai qu'on n'a pas repris dans le journal, comme on n'a pas d'ailleurs repris le titre non plus, Évangile Liberté, même si on y fait référence un peu sur la couverture de notre journal. Hein, on est dans l'esprit qui faisait la force d'Évangile et Liberté, qui est quand même un journal qui avait 113 ans hein, d'existence à peu près, je crois, et même qui remontait à plus ancien encore. Donc on ne l'a pas repris parce que voilà, on voulait passer à quelque chose d'autre, mais bien sûr qu'on continue à adhérer à ces intuitions ou à ces principes-là, mais on n'a pas voulu en placer. Alors, c'est peut-être la nouveauté de ce nouveau journal, donc Libre Croyant. .e, alors libre croyant de, comme on peut le dire aussi. Et puis aussi, c'est la nouveauté de l'Union protestante libérale et progressiste, c'est justement d'associer à la fois les libéraux et les progressistes. C'est pas uniquement ceux qui se reconnaissent dans une théologie libérale, alors qui va pouvoir s'exprimer de plein de manières. Hein. Par exemple, il y a chez les libéraux, il peut y avoir un refus, bien sûr, de la résurrection comme fait historique, donc on peut le voir plus symboliquement, ou même certains carrément l'évacuer. On peut revenir sur la divinité de Jésus. En fait, tous ces vieux peut-être ça paraît vieux comme principe parce que c'était dès le 19e, mais oui, encore aujourd'hui, ben, ces questions peuvent se poser. Voilà. Et chez les libéraux, ça n'empêche pas d'être chrétien, même si on pense que Jésus n'est pas Dieu,
16: ou
17: refus de la Trinité, enfin, tout ça. Donc ça, c'est les libéraux, on va dire, voilà, on peut se reconnaître dans une théologie libérale. Et puis on a voulu associer aussi le mot de progressiste, même si on peut considérer parfois que c'est un synonyme. Mais on s'est dit qu'il y avait dans nos églises, et autour, hein,
16: oui,
17: beaucoup de personnes qui pouvaient être attachées quand même à une expression plus traditionnelle de la foi et croire, pourquoi pas même, hein, d'adhérer aux dogmes anciens, enfin aux dogmes de l'Église.
16: Oui. Non, mais
17: je crois qu'il y avait une vision quand même, hein, voilà, une vision ouverte, une vision de dialogue, une vision, oui, ce qu'on appelle, voilà, progressiste.
16: C'est-à-dire je crois que vous avez raison.
17: Les progrès sociétaux.
16: Il y a un débat autour, parce que c'est à la fois, c'est très fin 19e siècle, le progrès, donc ça va avec la technique moderne, avec les colonisations, avec l'orgueil de l'Occident par rapport à tous les pays, etc. Et, non, je suis d'accord avec toi. Mais en fait, récemment, j'ai entendu sur une radio concurrente, France Culture, Cyril Munich, qui a réhabilité le progressisme, en disant, en fait, c'est une grille, c'est quand même une référence, ce terme lié au progrès, etc., qui est opérante pour comprendre un peu les enjeux politiques, etc. Enfin, il y a quelque chose d'intéressant. Non, mais je comprends, mais même dans votre première revue, vous avez eu des articles sur comment comprendre le progrès, etc., pour ne pas se tromper, pour ne pas être comme au 19e siècle. Moi, par exemple, j'avais un arrière-grand-père qui tenait un hôtel dans un village près de Nîmes, et son hôtel, alors il lui-même était protestant, mais non pratiquant, comme beaucoup de libéraux, et il était franc-maçon. Mais son hôtel s'appelait Le Progrès. Alors ça correspondait à cette orientation. Il n'y avait pas encore Évangile Liberté, mais ni la nouvelle revue Libre Croyant Croyante. Mais en fait, c'était ça. Donc son hôtel, c'était Le Progrès.
17: Il y avait ça. Et c'est vrai que... Beaucoup m'ont fait la remarque de dire « oui, ça fait un peu ancien, ça fait 19e ». Alors c'est vrai parce que je suis en plus un fan un peu de la théologie justement du 19e. Moi, je suis plutôt un lecteur de Ferdinand Buisson et je trouve qu'il y a une vraie théologie dans ses écrits. Ouais. Mais le mot progressiste, en fait, j'ai l'impression vraiment, alors merci Cyril Nick de le remettre au goût du jour, mais je crois que vraiment, il revient.
16: Oui.
17: Et quand on parle, en tout cas dans la rue, il y a aussi la question du langage, hein, c'était peut-être aussi ça qu'on avait derrière, c'est que, et tu le disais tout à l'heure, le mot libéral, il est hélas parfois trop associé à l'économie, au capitalisme, etc. Il est en tout cas en France assez péjoratif, ce mot libéral, alors qu'il est très beau, mais il est péjoratif parce que c'est le capitalisme.
16: Oui.
17: Et que dès qu'on parle de progressiste, on comprend parce que ça fait automatiquement référence à l'opposé, les conservateurs.
16: C'est ça. Oui.
17: Et je crois que c'est beaucoup plus parlant, quoi. Hein. C'est beaucoup plus parlant.
16: Oui, on est ouvert à l'évolution, au changement.
17: Voilà. Ouais, ouais. Et puis je crois que dans cette notion du progrès, on peut aujourd'hui... C'est vrai qu'on a trop associé le progrès à ce qu'était le progrès technique, et on voit où ça nous conduit aujourd'hui. Mais par exemple, moi je considère, je le dis autour de moi, par exemple, que on peut faire du progrès, on peut avoir des progrès écologiques, on peut avoir du progrès dans notre manière de consommer.
16: Oui.
17: Pour ceux qui seraient même des adeptes de la décroissance, on pourrait dire, on peut voir ça comme un progrès, parce que le progrès ne peut jamais être négatif, c'est toujours quelque chose qui nous tire vers plus haut.
16: Oui, voilà. Dans notre monde où tout le monde est pessimiste, et c'est vrai qu'il y a de quoi, rien ne va bien dans notre monde, etc., bien de dire qu'on veut être quelque chose tourné vers le progrès, ben ça veut dire que c'est déjà un acte de foi, finalement.
17: Oui, voilà, c'est d'être dans cet élan, en tout cas, qui nous conduit vers, avec confiance, vers un domaine ouvert et qui peut être bien, enfin, aller vers le bien, quoi.
16: Oui.
17: Alors ça aussi, c'est un vieux schéma libéral peut-être, mais ce qu'on recherche, c'est aussi ce bien commun. Et on peut le réhabiter aujourd'hui, le bien commun, on peut le redécouvrir à travers d'autres manières. Enfin, c'est la justice sociale, c'est la justice écologique, etc., et dans lesquelles on s'engage aussi.
16: Oui, mais
17: tout ce mouvement progressiste qu'on a associé maintenant au mot libéral, il traduit tout ça, cette
16: bien
17: volonté
16: sûr.
17: De...
16: Non, mais
17: c'est aussi pour ça que le titre du journal, par exemple, est en forme inclusive.
16: Oui.
17: Ça a beaucoup fait parler, bien sûr. les tenants de l'écriture inclusive et puis ceux qui ne la supportent pas.
16: Oui, oui.
17: Mais voilà, ça nous paraissait important que le titre soit aussi dans cette forme inclusive, qui donc plutôt le signe du progressisme là, hein, pour le coup, c'est plutôt du côté progressiste. Alors les articles, je le dis pour les auditeurs qui souhaiteraient qui souhaiteraient recevoir le journal, les articles ne sont pas écrits. On n'a pas fait le choix de l'écriture inclusive pour tout le journal.
16: Oui, oui.
17: On laisse libre les auteurs. S'il y a des auteurs qui souhaitent écrire en forme inclusive, on le fera. Et puis, mais il y aura toujours. Ça sera, c'est pas la règle absolue.
16: Oui. On peut donner
17: le titre, on y tenait, quoi.
16: L'adresse mail pour pouvoir s'abonner et s'inscrire.
17: Plusieurs.
16: UPLP.
17: Donc, la plus simple, sans doute, pour s'abonner, c'est UPLP, donc pour Union Protestante Libérale et Progressiste.
16: En majuscule.
17: UPLP. Pas forcément.
16: D'accord.
17: @libre-croyant-e.com.
16: Voilà. Bon, on y arrive. Oui, et alors en fait, tu pourrais nous parler de la rencontre qui a eu lieu récemment à Sète et qui, enfin, moi, j'ai personnellement pas pu y assister, mais j'ai beaucoup d'amis qui ont été très très heureux parce qu'il y avait beaucoup de monde peut-on encore vivre ensemble et penser, critiquer et croire en toute liberté? Je crois que vraiment ça a correspondu à une attente. Les gens sont revenus enchantés. Et c'est vrai que les rencontres du protestantisme libéral correspondent vraiment à quelque chose. Il y a beaucoup de personnes qui attendent ces journées avec et là ils sont heureux que ça redémarre. Je me rappelle que Raphaël Picon, qui était un théologien de renom dans notre mouvement, disait que les rassemblements du protestantisme libéral, les rassemblements annuels, correspondaient à la deuxième assemblée la plus importante pour le protestantisme français. Il y a le musée du désert à la fin de l'été, et puis après, dans l'automne, les journées du protestantisme libéral, et donc plus peut-être intellectuel, ou alors il y a plus de liberté de parole. En fait, je crois que voilà. Donc, vous avez eu des personnes de premier plan que vous avez invitées, et puis vous avez accès aussi sur le dialogue, la discussion.
17: Oui, oui. En fait, oui, c'est vrai. Ces journées, donc, je crois que c'était les 56e journée cette année.
16: Oui.
17: C'est vrai que c'est une tradition ancienne. Et puis cette année, il y a eu un peu une forme de renouveau. Alors, effectivement, l'année. C'était pas interrompu, même si Évangile Liberté a cessé de publier et que l'association même qui soutenait a été dissoute. Mais on a quand même maintenu les journées l'année dernière avec, effectivement, on n'était pas dans un moment de joie extrême puisqu'on annonçait la fin du journal, même si on commençait déjà à entendre que quelque chose allait revenir. Et donc, le fait que cette année, il y ait le journal soit ressorti et puis... on organise, on a aussi changé les lieux. Hein. On se retrouve maintenant au Lazaret, à Sète, un endroit assez agréable d'ailleurs.
16: Oui.
17: Cette année, ça parlait. Puis bien sûr, le thème. Je crois que le thème, on était vraiment dans un thème d'actualité. Ce n'était pas juste une question sur le vivre ensemble. Ça, on en entend parler depuis les années 90, peut-être énormément. Mais peut-être ce qui questionnait le plus, c'était de rajouter le « encore ». Peut-on encore vivre ensemble? Ça aussi, ça traduit les inquiétudes d'aujourd'hui. Hein. On est dans un monde dans lequel, effectivement, on se pose des questions. Est-ce qu'on peut vivre ensemble? Et donc, ça a attiré, effectivement, beaucoup de monde. On a fait le plein. Hein. On avait, il a même fallu prendre des chambres à l'extérieur du Lazaret, parce qu'on n'avait pas réservé assez.
16: Oui.
17: Et puis, on avait des intervenants, effectivement, qui ont été vraiment des intervenants de qualité. Et on a un peu changé la formule aussi, où jusque-là, on avait plutôt une série de
16: grandes conférences.
17: D'interventions, de conférences. Oui. Et là, on a introduit des moments d'atelier, par exemple. On a pu aller à un atelier, il y avait 4 ateliers.
16: Oui.
17: Et ensuite, à la suite des ateliers, une table ronde
16: avec
17: les animateurs de ces ateliers. Donc, il y avait le secrétaire général de la Fédération de l'entraide protestante, Pierre-Olivier Delino.
16: Oui.
17: Il y avait l'avocat international François Roux.
16: Oui,
17: qui était
16: à Montpellier et maintenant qui vit dans les Cévennes, François Roux.
17: Voilà, il vit dans les Cévennes et puis là, il a repris un peu du service dans la défense des Kanaks. Donc, il est d'ailleurs intervenu aussi là-dessus. Hein. La collecte du culte a été pour le soutien aux
16: prisonniers
17: politiques Kanaks.
16: De Nouvelle-Calédonie.
17: Voilà, pour la Nouvelle-Calédonie.
16: On dit Kanak parce que c'est vrai, du point de vue ecclésiastique, oui. les protestants de Nouvelle-Calédonie ont déjà leur indépendance, alors que le territoire est encore français. Quoi.
17: Et oui, ouais. Donc voilà, François, en tout cas, est intervenu sur le vivre ensemble, mais plutôt à partir du droit international. Oui. On avait Farid El-Azri, qui est un anthropologue. Alors, à son nom, il travaille à l'université, il est même doyen, je crois, de l'université à Rabat. Mais il est belge de nationalité, donc spécialiste du judaïsme d'ailleurs, mais oui. Il est musulman, donc c'était très intéressant aussi son point de vue sur le dialogue interreligieux.
16: Vous avez eu Khaled Benchir aussi, hein, je crois.
17: Alors on a eu Khaled Benchir aussi qui est venu, lui en dialogue avec... Khaled Benchir est le président de la Fondation pour l'Islam de France,
16: oui.
17: Et il était en dialogue avec Folko Peyrussian, qui est un professeur d'histoire et géographie dans la région parisienne, et qui, dans son académie à Créteil, est formateur de professeurs. Voilà, il forme les profs sur la question de la laïcité.
16: Ah oui.
17: Et un regard assez intéressant là-dessus.
16: D'accord.
17: Et sur le dialogue aussi interreligieux. Donc, il était en dialogue avec Khaled Benchir.
16: Ah oui.
17: Qui était vraiment. C'était vraiment de haute qualité. Et on a terminé par une intervention du professeur Pierre Gisel, suisse, voilà, et encore une fois, lui aussi très, très brillant et très éclairant.
16: Oui.
17: Donc vraiment, ouais, cette année, des belles rencontres du monde. On était heureux de voir des nouvelles personnes aussi, peut-être des plus jeunes.
16: Oui.
17: Et donc, on va continuer l'an prochain, on va mettre l'accent aussi sur essayer d'être de pouvoir, en tout cas, on va inviter, comme on l'avait fait cette année, mais ils n'ont pas pu venir, les étudiants de l'Institut protestant de théologie.
16: Ah, c'est bien.
17: Oui. Et puis offrir des bourses, parce que ça a un coût, ces journées, c'est sûr bien que sûr. Le week-end coûte un peu cher.
16: Oui.
17: Ce n'est pas accessible à toutes les bourses, surtout quand on est étudiant ou quand on est même pasteur, d'ailleurs.
16: Oui.
17: Donc, on va offrir des bourses pour pouvoir faire venir, pour que tous ceux qui ont envie d'y participer puissent y participer.
16: Ah oui.
17: Voilà, on a le soutien de la Fondation du protestantisme qui nous permet aussi d'ailleurs de pouvoir inviter comme ça d'autres. Donc on avait cette année quand même un étudiant,
16: oui.
17: Un étudiant de l'IPT de Paris.
16: De Paris, oui, c'est ça.
17: Et donc il a trouvé ça aussi très intéressant, très vivifiant, parce qu'effectivement c'est de la nourriture, ça fait plaisir, ça fait du bien, j'ai envie de dire, ça fait du bien de se pouvoir parler librement et puis d'entendre des choses nouvelles et puis... des fois, c'est peut-être ce qui nous manque dans le protestantisme, c'est juste de oser croire différemment que,
16: que
17: la déclaration de foi nous dit ou autre.
16: Bien sûr, oui. Moi, je me rappelle.
17: Juste le oser croire. Alors.
16: Oui, oser croire.
17: Ça fait du bien quand on l'entend autrement. Quoi.
16: Et dire aussi avec d'autres mots que ceux dont on a l'habitude. Je me souviens que à l'époque d'Évangile Liberté, on avait donc le texte. D'Évangile Liberté classique, et puis on avait ce texte, et peut-être que je vais conclure avec cela, il y avait un petit groupe encore plus libéral qu'Évangile Liberté, et autour de Pierre-Yves Ruff, et qui avait écrit ce texte, et qui est assez intéressant, et qui disait, et puis après peut-être Christophe, on se fera une autre émission avec toi, parce que vraiment j'ai beaucoup d'amitié et de reconnaissance pour tout ce que tu fais. Mais je termine avec le début de ce texte de Pierre-Yves Ruff. Je ne croirai jamais que Christ est mort pour moi. Je veux croire qu'il est vivant pour nous tous. Je ne croirai jamais en un Dieu qui serait là pour nous juger. Je veux croire en Dieu qui nous accepte tel que nous sommes. Eh bien, vive le protestantisme libéral, vive cet esprit d'ouverture, de réflexion. Je suis heureux de voir aussi que les rencontres du protestantisme libéral ont été présidées par mon ami Alain Bienvenu. Je me souviens qu'il a été mon paroissien, il venait tous les dimanches au culte quand j'étais à Montpellier. Mais en fait, chaque fois qu'il se présentait, il disait « Mais moi, je suis pas protestant. » Il venait tout, alors qu'il venait au culte, il était actif dans beaucoup de groupes à Montpellier. Il disait, mais c'est ma femme qui est protestante, parce qu'il n'était pas d'origine ethnique protestante. Mais alors, je me souviens qu'on lui avait dit, mais on peut avoir la double appartenance. Tu peux, Alain, bienvenu, être à la fois catholique et protestant. Et puis alors, depuis, il a été président du conseil presbytéral à Montpellier, et il a été aussi Donc maintenant, il est président des rencontres du protestantisme de liberté. Avec toi, Christophe Cousinier, à bientôt, à une prochaine rencontre.
17: À bientôt, merci.
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2: Bonjour à toutes et à tous, ravi de vous retrouver pour cette nouvelle émission Soundtrack. Vous êtes bien sur 103.2.fm Radio Alliance Plus. N'hésitez pas à aller sur le site internet, réécouter nos émissions, nos podcasts, nous envoyer vos commentaires et vos questions s'il y en a. Aujourd'hui, je me suis fait un petit plaisir, je vais vous proposer une émission qu'on avait appelée avec Jean-Christophe Carte Blanche aux animateurs, c'est-à-dire une sélection de thèmes et de films qui nous sont chers. Aujourd'hui, je suis seul à l'antenne, donc ça va être une sélection un peu plus personnelle et un peu moins partagée que ce qu'on faisait avec Jean-Christophe. Des thèmes qui me sont chers, des films qui m'ont marqué, des musiques qui m'ont fait aimer le cinéma, la musique de film. Et pour rentrer dans le vif du sujet, je vous propose une bande originale composée par Claude Bolling pour un film de Jacques Deray, un polar qui s'appelle « Trois hommes à abattre » qui date de 1980. C'est un thriller d'espionnage, un polar comme on en faisait beaucoup dans les années 80, mais celui-ci se démarque non seulement parce qu'il est réalisé par Jacques Deray, adepte du genre. Alain Delon et Jacques Deray ont en effet travaillé ensemble sur « La piscine »,« Borsalino »,« Flick Story »,« Doucement les basses ». Et ce fameux « Trois hommes à abattre », sur d'ailleurs l'adaptation d'un roman de Jean-Patrick Manchette, immense auteur de polar. C'est un film qui réunit donc Alain Delon

Delon, Pierre Dux, Michel Auclair, Jean-Pierre Darras, André Falcon, c'est-à-dire un espèce de, voilà, de melting pot de très bons second rôles. Voilà. La bande originale, donc, composée par Claude Bolling, fidèle partenaire musical de Jacques Deray. Je vous laisse écouter la partition avec vraiment une ambiance très particulière, avec beaucoup de cordes en sustain qui laisse planer, bien évidemment, un mystère qui met en place une intrigue de manipulation. On a fait un petit montage avec Louis, c'est-à-dire que vous allez entendre dans un premier temps le thème générique et ensuite une espèce de fugue que Bolling a composé pour une poursuite en voiture. Je vous laisse découvrir ces deux thèmes et on en reparle juste après.

Voilà, j'espère que vous aurez apprécié ces deux thèmes mis bout à bout composés par Claude Bolling. Le dernier morceau donc, que Bolling avait appelé Poursuite fuguée, c'était effectivement une fugue qu'il avait composée pour donc une fameuse course-poursuite réglée et coordonnée par Rémi Julien et son équipe. Il y a eu une petite dissension entre le metteur en scène et le compositeur, puisque Jacques Deray en fait avait préféré mettre les bruitages et le son en avant lors du mixage du film, et Bolling était un petit peu attristé de voir sa partition vraiment un petit peu en deçà en fait des crissements de pneus, de tôle. Voilà, en fait, il arrive parfois lors d'une collaboration ou sur certains films que les compositeurs écrivent vraiment des morceaux assez magnifique, assez enlevé, il se décarcasse un petit peu pour créer une ambiance, un style musical bien particulier, et les metteurs en scène, lors du mixage, vont un petit peu appauvrir la partition, c'est-à-dire que quand on revoit le film, là le morceau doit faire à peu près 2 minutes, 3 minutes, dans le film déjà il n'est pas exploité tout au long de la poursuite, et en plus on y entend plus effectivement donc de sons de tôle froissée que de cordes. Voilà, c'était donc la petite anecdote pour ce film Les Trois Hommes à Abattre, qui date de 1980. Un autre coup de cœur, c'est vraiment encore une fois, j'ai sélectionné des thèmes qui me sont chers, des films qui m'ont marqué pour diverses raisons. Bien souvent, les films me marquent et la musique également. Là, je vous propose, c'est non pas que c'est un lieu commun, mais c'est devenu un peu un film de référence, un film culte avec les années. Il s'agit du film Coup de tête, réalisé donc par Jean-Jacques Haneau en 1979. Sur un scénario de Francis Weber qui met en scène le personnage de François Perrin, que Weber réexploitera plus tard lors de ses films en tant que réalisateur. Le François Perrin en question est interprété par Patrick Devers. Il s'agit en fait d'un film sur l'univers du football en province qui dénonce un peu, pareil, la manipulation, les malversations, les pots de vin, la petitesse aussi de beaucoup de clubs et une espèce d'ambiance comme ça, un peu de beaufrie au sens dans ce qu'il y a pour le coup de plus péjoratif. Il y a une distribution absolument hallucinante. Je vous en parlais dans Trois Hommes à Abattre où il y avait d'excellents second rôles. C'est également le cas dans Coup de tête. Outre Patrick Devers, on y retrouve Jean Bouise, Michel Aumont, Paul Le Persan, Corinne Marchand, Robert Dalban, Bernard-Pierre Donadieu, Maurice Barrier, Hubert Deschamps. Alors, c'est peut-être des noms qui ne vous parlent pas comme ça, mais en général, on se souvient, et c'est des gueules, voilà, ces gens-là. Ce sont d'excellents acteurs, d'excellents second rôles, qui ont énormément travaillé d'ailleurs durant les années 60, 70, 80. C'était la grande époque des second rôles. Coup de tête, c'est aussi le premier film pour Jean-Pierre Darroussin. Voilà, il y fait un petit rôle de photographe, de journaliste dans ce film. La musique a été confiée à Pierre Bachelet. Pierre Bachelet qui, à l'époque, était pas encore un chanteur forcément, qui n'avait pas entamé sa carrière de chanteur solo, mais qui avait fait énormément de musique de pub, de télévision, qui évidemment a connu un succès phénoménal après sa composition pour le film de Joss Jenkins, Emmanuel. Et Jean-Jacques Haneau avait prévu effectivement de confier la partition de ce film. Il s'était rencontré avec Pierre Bachelet lors de spots télévisuels, lors de réalisations de publicité, de Scopitone un peu, ce qu'on appelait à l'époque. Haneau, il faut savoir qu'avant que ça devienne le réalisateur de La Guerre du Feu, du Nom de la Rose, de L'Ours, de Stalingrad, de Deux Frères, c'était un réalisateur qui a énormément œuvré pour la télévision. Il a fait énormément de rencontres, notamment celle de Pierre Bachelet. Et la musique, qui a été reprise d'ailleurs par le groupe français Bon Entendeur, et vous allez l'entendre, il y a un thème assez joyeux, sifflé, et voilà, ça représente un petit peu le personnage de Devers, de François Perrin, qui va être victime d'une manipulation accusée de viol à tort et qui va revenir dans cette ville pour se venger. Mais en fait, on va vite comprendre en fait que ce sont les gens qui l'ont fait mettre en prison qui vont s'auto-venger, s'auto-détruire. En fait, le personnage ne va rien faire d'autre qu'observer. Il va leur faire peur et les autres en face vont être pris de panique et en fait s'auto-détruire. Je vous laisse écouter le thème composé par Pierre Bachelet, on en reparle un petit peu après.

Voilà, j'espère que vous aurez apprécié de découvrir ou redécouvrir cette partition composée par Pierre Bachelet en 1979 pour le film Coup de tête réalisé par Jean-Jacques Haneau. Voilà, j'espère que vous aurez remarqué donc ce petit air sifflé, cette petite balade nonchalante qui exprime bien d'ailleurs un petit peu l'état d'esprit de François Perrin, ce côté léger mais en fait très en colère, très révolté, qui va effectivement donc revenir dans cette ville qu'il l'a accusé à tort, qu'il l'a un peu finalement presque expatrié, qu'il l'a fait fuir. Il va revenir pour essayer de s'y venger et ce sont les auteurs en fait qui l'ont condamné, qui vont donc s'auto-détruire par leur bêtise et surtout par leur méchanceté. Je vous propose de passer à une musique composée par le trop méconnu Paul Misraki. Il s'agit en fait de l'adaptation du roman d'Alexandre Dumas, Les Trois Mousquetaires, qu'a réalisé Bernard Bordery en 1961. C'est des films qui me sont chers parce que ça me rappelle un peu les... J'étais très fan, je suis d'ailleurs toujours très fan de films de cap et d'épée. Je voyais ça avec mes grands-parents lors de vacances scolaires, l'été, c'est-à-dire Les Capitans, Bossu, Miracle des Loups et ces fameux Trois Mousquetaires dont le thème générique m'a hanté pendant des années. Il faut savoir que ouais, je ne suis pas vieux, mais je suis plutôt jeune non plus. À l'époque, très difficile de trouver donc les bandes originales des films qui ont été peu ou pas exploité en disque. Là, les Trois Mousquetaires donc, avaient été exploités à l'époque sous forme d'un 45 tours, extrêmement difficile à trouver quand j'étais enfant. Le CD a ensuite été exploité par la suite, mais était très difficile à trouver. Toujours est-il qu'aujourd'hui, j'ai réussi à me procurer cette bande originale et à la partager avec vous. Pour donc cette adaptation, les Trois Mousquetaires, de Bernard Bordery en 1961. C'est un diptyque, hein. Il y a deux films. Une première époque s'appelle Les Ferrets de la Reine et une deuxième époque qui s'appelle La Vengeance de Milady. On y retrouve donc au générique de ce film dans le rôle de D'Artagnan, l'excellent Gérard Barré, qui était vraiment un acteur, pareil, un acteur sous-employé, qui n'a pas forcément fait une grande carrière après les années 60. Il a été le commissaire San Antonio dans deux adaptations cinématographiques à la fin des années 60. On y retrouve Mylène de Mongeau dans le rôle de Milady, Perrette Pradier, Georges Descrières, Bernard Vouringer, une pléiade en fait de, encore une fois, de second rôle. Ce sont tous des gens en général qui viennent du théâtre, donc ont une formation très solide. Le film a certes vieilli, bien évidemment, on parle d'un film qui a quand même 60 ans, mais on doit quand même à ce diptyque quelque chose d'assez qui a un peu disparu d'ailleurs dans les films de cap et d'épée. Premièrement parce que les films de cap et d'épée aujourd'hui il n'y en a pratiquement plus. À la rigueur, les deux derniers diptyques qui ont été faits récemment avec Romain Duris et Vincent Elbaz, mais il manque ce que moi j'appelle du panache. C'est-à-dire que dans ces films-là, les acteurs avaient du panache, la mise en scène a du panache, les cascades ont du panache et la musique, vous allez l'entendre, c'est vraiment une espèce de petite marche comme ça, avec une flûte traversière qui, encore une fois, exprime bien en fait la complicité qui peut unir donc les mousquetaires. On écoute Les Trois Mousquetaires de Paul Misraki et on y revient juste après.

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Après ces trois mousquetaires de Bernard Bordery, je vais un petit peu recontextualiser qui était Bernard Bordery. C'était un très bon metteur en scène, un espèce de faiseur, comme on disait, un vrai artisan du cinéma, à qui l'on doit des films de genre comme Le Gorille vous salue bien avec Lino Ventura, et la série Angélique, Marquise des Anges dans les années 60 avec Michel Mercier. Je vous propose de rester en 1961 avec la première adaptation cinématographique du personnage créé par Hergé, à savoir le fameux Tintin. Dans ce film de Jean-Jacques Vierne, Tintin et le mystère de la Toison d'Or, qui est une histoire originale, non écrite par Hergé, mais adaptée du personnage d'Hergé, du capitaine Haddock de Milou. Bref, je ne vais pas vous refaire la genèse du personnage de Tintin. Toujours est-il que ce qui est très intéressant, en fait, dans cette adaptation de 1961, c'est que l'esprit, en fait, des BD a été conservé. Il n'était pas évident dans les années 60 de matérialiser physiquement, de faire incarner le personnage de Tintin, tant la représentation des enfants et des adultes était forte. En l'occurrence, le metteur en scène va choisir un acteur belge qui s'appelait Jean-Jacques Talbot. Les Capitaine Haddock, il y a eu deux films qui ont été faits, donc Tintin et le mystère de la Toison d'Or en 61, et deux ou trois ans plus tard, Tintin les Oranges Bleues. Les Capitaine Haddock, en fait, il y a une fois Jean Bouise et une fois George Wilson qui vont incarner donc ce fameux Capitaine Haddock. La musique a été confiée à André Pop. André Pop, c'est un excellent compositeur, complètement oublié aujourd'hui, ou redécouvert par-ci par-là, notamment via les albums pour les enfants qui s'appelaient Piccolo, Saxo et compagnie, qui étaient des espèces de livres pour enfants dans lesquels le compositeur essayait de faire découvrir la musique aux enfants et les instruments en fait étaient incarnés, pouvaient parler. Donc ça a énormément contribué à faire découvrir la musique et ses instruments pendant à peu près une dizaine d'années. Il y a eu énormément d'albums Piccolo, Saxo et compagnie. Pop a également composé un petit peu pour le cinéma, écrit énormément de chansons, et c'est lui qui avait été choisi donc, pour cette adaptation en 61, Tintin, le mystère de la Toison d'Or, car il avait déjà travaillé sur le personnage de Tintin pour ce qu'on appelait à l'époque des feuilletons radiophoniques. C'est un peu l'ancêtre des podcasts, c'est-à-dire que c'était des romans, des feuilletons en fait, radiophoniques, dans lesquels il y avait des acteurs qui interprétaient des personnages. Ça pouvait être des adaptations littéraires ou des œuvres écrites spécialement pour la radio, des œuvres de fiction. Donc Pop était assez familier avec le personnage de Tintin, et il va composer donc, pour ce film. Il n'y a pas beaucoup de musique dans le film, c'est une aventure de Tintin, disons non pas assez classique, mais il y a beaucoup de rebondissements, d'aventure, d'action, de suspense. Et donc il y a ce petit thème comme ça, Guy Gray. On a fait un petit montage avec Louis, pareil, de deux thèmes assez représentatifs du film, à savoir le thème principal donc dédié à Tintin, et ensuite un thème un petit peu plus d'action, un petit peu plus suspense. Donc pour ce film, Tintin et le mystère de la Toison d'Or, qui date de 1961.

Allez, je vous propose désormais de passer 30 ans plus tard, en 1991, avec un film réalisé par Patrick Braoudé, qui s'appelle « Génial, mes parents divorcent ». Pourquoi ce choix de film ? Parce que c'est un film qui, gamin, m'avait assez marqué, et sous ses couverts de comédie, on peut le voir un petit peu comme un drame, c'est-à-dire que dans les années 90, il y avait beaucoup de parents qui divorçaient. Patrick Braoudé avait décidé d'en faire un film et de traiter le sujet d'une façon plus ou moins enfantine. Et il est vrai que finalement, les enfants se révèlent parfois plus intelligents que leurs parents. Et c'est ce qui est le cas dans ce film. Donc, il y a un côté assez comique, bon enfant. Un film avec, les gamins ont à peu près 10-12 ans dans le film. La partition a été confiée à Jacques Davidovici. Jacques Davidovici, c'est un compositeur de musique de film qui a œuvré pendant une vingtaine d'années dans le cinéma, qui se fait un peu plus rare aujourd'hui. Mais c'est surtout un des compositeurs d'un tube qui avait beaucoup marqué en France dans les années 80, à savoir Un soir de pluie, interprété par le groupe Blues Trottoir. Voilà qui est donc Jacques Davidovici. Il a ensuite travaillé encore de nombreuses fois avec Patrick Braoudé en tant que metteur en scène. Ce qui est vraiment très intéressant dans ce film, en fait, c'est que le compositeur, donc Jacques Davidovici, va vraiment écrire une partition assez ample, avec des cordes, des bois, un vrai orchestre symphonique. On aurait pu s'attendre effectivement à une musique un petit peu plus minimaliste, où l'orchestre ne va pas forcément s'engager, en fait, dans les méandres psychologiques des enfants qui voient donc leurs parents se séparer, divorcer. Pour vous expliquer un peu l'histoire, c'est deux bandes plus ou moins rivales d'enfants, les enfants de non-divorcés, les enfants de divorcés qui vont s'affronter. Donc l'histoire n'est pas forcément bien forte, c'est plutôt le traitement qui est original, la façon dont les enfants perçoivent les problèmes des grands et la façon dont les grands ne perçoivent pas toujours les problèmes des enfants. Et c'est vrai que dans la musique, il y a ce côté comme ça, un petit peu romanesque, tendre, mélancolique, et j'ai toujours beaucoup apprécié cette partition, parce que sous couvert effectivement d'un film pour enfants, le compositeur a vraiment composé quelque chose de ample, de lyrique, de tendre, de mélancolique. Je vous laisse écouter et on y revient juste après.

Voilà pour ce thème composé donc par Jacques Davidovici pour le film Génial, mes parents divorcent, réalisé par Patrick Braoudet. 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Je vous propose de passer en 1983 avec un film réalisé par Georges Lautner, une comédie qui réunit Roger Hanin, Miu Miu et Eddie Mitchell. Attention, une femme peut en cacher une autre, sur un scénario de Jean-Loup Dabadie et une musique de Philippe Sard, fidèle partenaire de Georges Lautner. La Sard va travailler en collaboration avec le flûtiste de jazz Hubert Laws et le London Symphony Orchestra. C'est vraiment un film qui raconte l'histoire du personnage d'Alice, interprété par Miu Miu, qui est une jeune femme épanouie, bien dans sa vie, au travail, à la maison, et qui en fait va se révéler mener une double vie, sans qu'aucun qui est marié, en fait deux fois, sans qu'aucun des deux maris ne sache, ne connaisse l'existence de l'autre. Et bien évidemment, l'inévitable va se produire, puisque les deux maris vont finir par se rencontrer, à la grande surprise d'Alice, qui va être incapable de choisir entre ses deux époux. Donc c'est une comédie très tendre. Lautner retrouve Miu Miu après l'avoir employé dans Quelques messieurs trop tranquilles, Pas de problème, ou encore On aura tout vu. Il confie encore une fois la partition donc à son fidèle complice Philippe Sard. Donc là, c'est vraiment une petite suite, que vous allez entendre, avec donc la flûte d'Hubert Laws, qui caractérise vraiment en fait l'émancipation et la liberté du personnage d'Alice, interprété par Miu Miu.

Voilà pour cette sélection de films français. J'ai décidé de scinder l'émission un petit peu en deux parties, c'est-à-dire mes coups de cœur de films français. Enfin, quelques coups de cœur, j'en ai à peu près 1 508 000 à vous proposer, mais là, bon, je me suis concentré sur 5 films. Et on va passer désormais à une sélection de films étrangers, en l'occurrence américains. Le premier, c'est un film auquel je suis très attaché, c'est pareil, un film que j'ai découvert lorsque j'étais enfant. Il s'agit de Splash, qui est un film réalisé par Ron Howard en 1984 avec Tom Hanks et Daryl Hannah. Donc c'est vraiment un espèce de conte de fées, l'histoire d'Alan Bauer, interprété par Tom Hanks, qui va tomber amoureux d'une mystérieuse femme qui va se révéler être une sirène. Voilà, donc c'est vraiment une espèce de conte de fées. Ron Howard, bien évidemment, à l'époque, c'est non seulement un acteur, c'est aussi un metteur en scène. Il n'a pas encore réalisé Cocoon, Willow, Backdraft, Horizon lointain, Apollo 13, Un homme d'exception, bon, Le Da Vinci Code. Ron Howard, voilà, il est au début de sa carrière. C'est un acteur qui a travaillé énormément pour la télévision, puisque c'est un des personnages principaux de la série Happy Days, qui a connu un gros succès aux États-Unis. La bande originale est confiée à Lee Holdridge, qui n'est pas un compositeur forcément très connu en France, mais qui a énormément travaillé aux États-Unis, notamment sur Jonathan Livingston, Le Goéland, puis sur la suite de Love Story, Oliver Story en 78. Il a énormément travaillé ensuite pour la télévision, mais il est vrai que c'est pas un compositeur qu'on connaît ou qu'on reconnaît beaucoup dans nos contrées. Toujours est-il que pour ce film, il va jouer la carte du romantisme, de l'aventure, de l'amour, avec une partition, encore une fois, où il y a beaucoup de cordes, c'est très calme, c'est très ample. Il y a beaucoup de scènes sous-marines dans Splash. Tom Hanks, d'ailleurs, en gardera un souvenir assez difficile, car c'était très compliqué de tourner des heures et des heures sous l'eau, en compagnie de Daryl Hannah, que l'on retrouvera bien des années plus tard dans les Kill Bill. Tarantino va lui faire cet hommage, c'est-à-dire remettre un peu au goût du jour cette très belle femme blonde, mais qui était un petit peu sous-employée aux États-Unis dans les années 80 et 90. Toujours est-il que Splash, c'est vraiment le duo Tom Hanks-Daryl Hannah pour ce conte de fées, donc, qui date de 1984, mis en musique par Lee Holdridge.

Un autre de mes coups de cœur, c'est le mythique, enfin c'est un peu un lieu commun aujourd'hui de dire ça, mais bon, voilà, moi c'est un film que j'adore, ça peut paraître bateau d'en parler aujourd'hui, il s'agit de La mort aux trousses, North by Northwest, réalisé par Alfred Hitchcock en 59. Bon, pour moi c'est l'élégance, c'est la classe ultime, c'est voilà, Hitchcock, même si aujourd'hui on sait que c'était pas un réalisateur qui était forcément très commode, qui était carrément, voire maltraitant avec certaines de ses actrices, ça reste un génie du thriller. Là, La mort aux trousses, pour moi, c'est voilà, Cary Grant, Eva Marie Saint, James Mason, c'est vraiment un espèce de summum du film, d'une classe, d'une élégance qu'on savait faire dans les années 50-60. La partition, bien évidemment, est confiée à son complice de l'époque, même si ils ne travailleront plus ensemble à partir de 65, suite à une violente dispute sur Le rideau déchiré, un des derniers films d'Alfred Hitchcock. À l'époque, en 59, Bernard Herrmann est le compositeur attitré d'Alfred Hitchcock. Pour mémoire, ils ont travaillé ensemble sur Sueur froide, sur Mais qui a tué Harry, Psychose, bien évidemment, et La mort aux trousses en font partie. C'est, voilà, le thème de La mort aux trousses, c'est une espèce de fandango, comme ça, c'est une espèce de bacchanal qui ouvre le film, avec un générique de mémoire réalisé par Saul Bass. C'est l'époque où il y avait des artistes qui créaient vraiment les génériques, un peu à la façon d'un Maurice Binder pour les génériques, les fameux génériques de James Bond. Saul Bass était effectivement un artiste donc, qui a énormément œuvré dans les années 50-60 pour certains films. Ça a encore une fois un petit peu vieilli, mais l'intrigue, le jeu, la classe, le charisme de Cary Grant, lui, n'a pas pris une ride. La musique de Bernard Herrmann reste inégalée à ce jour. C'est vraiment comme ça, une espèce de... On sent tout de suite le suspense, le thriller. Y a cet embrasement de l'orchestre. Voilà, tout va un petit peu... C'est une histoire de manipulation, La mort aux trousses. Hein, une histoire de... On se trompe d'identité. Je vous rappelle le nom du personnage, pareil, qui est devenu un peu culte, Roger Thornhill. Voilà, que l'on va prendre pour quelqu'un d'autre, en fait, dans ce film. Et va s'en suivre donc toute une aventure policière qui va débouler donc sur un trafic de drogue. Je vous laisse écouter la bande originale composée par Bernard Herrmann pour ce film d'Alfred Hitchcock de 1959, La mort aux trousses.

Voilà, classique parmi les classiques, donc cette mort aux trousses composée par Bernard Herrmann en 59 pour le film d'Hitchcock. 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Je vous propose de passer en 1988 avec un film, non pas qui m'est cher, parce que le film n'est pas terrible en fait, mais la bande originale, elle, est vraiment... très intéressante, premièrement parce qu'elle est, elle a été confiée à la toute jeune Anne Dudley, et il faut souligner qu'il n'y a quand même très peu de femmes compositrices de musique de film, donc je trouvais ça intéressant de, voilà, de, et pour le coup je vous ai choisi un morceau qui fait à peu près 6-7 minutes, donc je voulais vraiment rendre hommage à Anne Dudley qui est une formidable compositrice pour le cinéma. On lui doit notamment la bande originale du film de Paul Verhoeven Black Book, ou encore de American History X, de l'adaptation des Misérables avec Liam Neeson, ou encore de Elle avec Isabelle Huppert. Voilà, donc c'est vraiment une très très grande dame de la musique de film, et je trouvais ça intéressant, voilà, de proposer une composition réalisée par une femme, voilà, pour ce film donc Buster, qui date de 1988. C'est un film de David Green qui met en scène Phil Collins. Alors, il y a un petit peu de parti pris parce que j'avoue que je suis un petit peu fou quand même de Phil Collins, voilà, c'est un de mes artistes préférés. Ce qui est intéressant, c'est que dans ce film, en fait, c'est, le film est tiré de l'attaque du train postal Glasgow-Londres, donc dont Gérard Rouri d'ailleurs fera un film en 69 qui s'appelait Le Cerveau avec Belmondo et Bourvil. Là, c'est une adaptation, voilà, britannique, avec donc cette star mondiale qui est à l'époque Phil Collins. Ce qui est intéressant, c'est que la bande originale comporte beaucoup de chansons, notamment du Spencer Davis Group, de Sonny and Cher. Et Phil Collins, évidemment, va composer certaines chansons pour le film. Ce sera un petit peu compliqué pour lui parce qu'il voulait vraiment rester juste acteur. C'est un peu l'époque où, voilà, il est en... C'est une des premières stars mondiales. C'est quand même un mec qui fait des tournées mondiales, qui travaille aussi bien en solo qu'avec Genesis. C'est un mec qui vend des millions de disques. Et bien évidemment, le cinéma va s'y intéresser. Il faut rappeler que Phil Collins, il a une formation d'acteur à la base. Et d'ailleurs, si on voit certains de ses concerts, il y a ce potentiel absolument comique, ce potentiel artistique qui se ressent dans ces concerts-là. On va lui confier donc le premier rôle de ce film, Buster, qui raconte l'histoire donc de Buster Edwards, voilà, qui est un des participants de l'attaque du train postal Glasgow-Londres. Et on le mettait en scène, va forcément lui demander d'écrire une ou deux chansons. Phil Collins va être réticent au début. Et finalement, va composer donc notamment deux titres qui deviendront des succès mondiaux, à savoir Groovy Kind of Love et Two Hearts pour ce film donc Buster qui date de 88. Là, ce que je vous propose d'écouter, c'est une espèce de suite orchestrale composée donc par Anne Dudley qui s'appelle The Robbery. En fait, c'est vraiment une suite symphonique. Vous allez voir qui démarre avec des cordes assez lancinantes, pareil, assez mystérieuses. Et ça dépeint, en fait, la compositrice a vraiment écrit ce thème sur l'attaque, véritablement, du train postal Glasgow-Londres. Je rappelle que c'est une attaque qui était assez, finalement... sobre, voilà, il n'y a pas eu de mort, il n'y a pas eu d'attaque, c'est juste, en fait, on a dérobé, en fait, les sacs d'argent de l'OTAN, voilà, le train transportait donc les fonds d'investissement de l'OTAN à l'époque, donc il n'y a pas eu de victimes, il n'y a pas eu de dommages collatéraux, c'était un braquage un petit peu, non pas à l'ancienne, mais un braquage effectué avec classe. Donc, le thème qui va suivre, c'est une suite de 6 minutes, écrite un petit peu en spotting, hein, c'est-à-dire vraiment pour la musique à l'image, et je trouvais ça, voilà, encore une fois, assez intéressant de proposer le travail donc réalisé par une femme pour ce film Buster qui date de 1988.

Alors, pour la petite anecdote, je précise que dans ce thème, c'est bel et bien Phil Collins qui joue la partie de batterie sur cette composition. Donc, pour le film Buster de David Green, musique composée par Anne Dudley. Voilà, je vous propose de passer désormais en 1986. Pour la bande originale du film Crocodile Dundee, voilà, c'est un film qui m'avait énormément marqué étant gamin, et la musique aussi énormément. C'est un film australien réalisé par Peter Feynman. Alors c'est vrai qu'aujourd'hui, Crocodile Dundee, je ne sais pas si beaucoup de gens s'en rappellent, mais en tout cas à l'époque, ça avait été un immense succès. Il y aura deux suites qui vont être réalisées suite au succès phénoménal de ce film, qui raconte l'histoire d'une journaliste américaine qui se rend en Australie pour un reportage sur le bush. Elle va rencontrer donc ce personnage Michael G. Crocodile Dundee, un espèce de baroudeur, un chasseur de crocodiles, et elle va décider en fait, lui proposer en tout cas pour affiner son reportage qu'il la suive à New York, et bien évidemment il va rencontrer de nombreuses difficultés pour s'accommoder et s'adapter à la vie new-yorkaise. Donc c'est une espèce de comédie, c'est un film d'aventure qui est un peu en deux parties, c'est-à-dire il y a une première partie qui se passe véritablement dans le bush australien, donc avec tous ses rebondissements et ses aventures, et il y aura tout autant d'aventures d'ailleurs dans la deuxième partie du film qui se passe exclusivement à New York. Ce qui est intéressant dans la bande originale composée par Peter Best, qui est un compositeur de musique australien, c'est qu'il va employer beaucoup d'instruments en fait aborigènes, le didgeridoo notamment, beaucoup de percussions. Donc la bande originale pour la première partie du film, il y a vraiment cette ambiance très australienne avec des instruments typiques, folkloriques. Et dans la deuxième partie du film, toutes les séquences qui se passent à New York, il y a vraiment tout de suite un côté un petit peu plus synthétique, c'est-à-dire les synthétiseurs, batterie électronique, des basses prédominantes, un petit peu moins de suspense, mais une musique beaucoup plus urbaine, très ancrée en fait dans les années 80. Le thème que je vous propose d'écouter et qui va clore cette émission, c'est vraiment le thème de la séquence finale, voilà, qui se passe dans le métro new-yorkais. Ce qui est intéressant, c'est que la scène se passe dans le métro new-yorkais, mais le compositeur et le metteur en scène ont décidé justement d'employer la musique australienne. Donc il y a une espèce de dichotomie comme ça entre l'image qui montre en fait un métro new-yorkais, voilà, et la musique qui s'inscrit dans une veine véritablement folklorique et typique de la musique australienne, avec donc ses percussions et ses didgeridoo. C'est une séquence qui représente un peu le climax du film. Donc je vous propose de clore l'émission sur ce thème composé par Peter Best pour Crocodile Dundee. J'espère que cette carte blanche vous aura plu ou intrigué, en tout cas vous aura permis de découvrir ou redécouvrir certains films. Je vous remercie d'être fidèle à Radio Alliance Plus 103.2.fm. Je vous souhaite un bon appétit, une bonne soirée. Je vous laisse en compagnie donc de la musique de Peter Best pour Crocodile Dundee, et je vous dis à très bientôt.

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1: Hélène Vignon pour Radio Alliance Plus. Bonjour à toutes, bonjour à tous. Comme au moment de reprendre la lecture lors de notre dernier épisode, nous continuons d'écouter de la part de Fernandel l'histoire de son séjour parisien pour lequel nous le retrouvons au concert Mayol. Nous continuons donc la lecture du livre « Fernandel m'a raconté », un livre de Raymond Castan aux éditions de la Table Ronde. Le titre du paragraphe que nous allons lire, c'est « Le clair de lune de la butte ». Mais il y a lune et lune. Écoutez plutôt l'histoire. Le clair de lune sur la butte. Un jour, au concert Mayol, racontait Fernandel dans la tradition la plus classique de la maison, Varna avait eu l'idée d'un tableau intitulé « Clair de lune sur la butte ». La toile de fond représentait un immense ciel bleu nuit, constellé d'étoiles, dominant et éclairé par les reflets blafards du clair de lune, les silhouettes familières des moulins de Montmartre et du Sacré-Cœur. Mais d'astres de la nuit, point. À sa place, dans la toile de fond, on avait prévu un trou rond par lequel, au moment du tableau, la plus jolie femme de la maison montrerait son derrière et uniquement son derrière. Vous avez saisi l'astuce ? Au moment de désigner celle qui ferait ainsi la lune, quelle bagarre dans les coulisses ! Il y avait dans la troupe une Suzy Lipton qui devait s'appeler, en réalité, Morissette Cruchon, et qui considérait que cet honneur lui revenait d'office. Elle avait été élue quelques jours plus tôt le derrière le plus beau de France par un jury très officiel. Mais il y avait aussi une certaine Gloria John qui s'appelait, elle, Jeannette Michu, et qui n'était pas du tout d'accord. Un aéropage de sculpteurs et de peintres avait proclamé son derrière le plus spirituel de Montmartre, ce qui lui donnait des droits évidents. Montmartre, c'est pas la France, s'indignait Suzy qui ajoutait « Le derrière de Mademoiselle Gloria, ça ne sort pas du quartier. » Parce que, même au comble de la colère, ces demoiselles disaient « derrière ». Le derrière de Mademoiselle Suzy, répondait Gloria, « Je vais vous dire, je m'assieds dessus. » Ce qui était évidemment une façon de parler.

0: Un troisième derrière devait les renvoyer dos à dos, si j'ose dire. Nous dirons, disait Varna, prudent, que c'est le plus beau du concert Mayol. Quand on appartient au monde du spectacle, au monde du music-hall à cette époque de Paris, on est de chez Varna, le casino et le concert Mayol, ou de chez Derval, les Folies Bergères. Fernandel, pourtant, passe de l'un à l'autre. Il se retrouve seconde vedette aux Folies avec Mistinguett. « Ça n'avait pas très bien collé entre nous », racontait Fernandel. « Vous savez que pour les dents, elle était bien pourvue, elle aussi. Un jour, j'avais fait une plaisanterie qu'avait rapportée un journaliste. J'avais dit « La Miss et moi, on mange au même râtelier », ce qui n'était ni très spirituel ni très méchant. Le lendemain, folle de rage, elle avait réussi à me faire supprimer un sketch où je l'imitais. Pagnol m'avait consolé. Les dents, m'avait-il dit, tu vois, c'est comme la langue du fabuliste Ésope. Il y en a qui s'en servent pour sourire et d'autres s'en servent pour mordre. Fernandel évoquait aussi ses passages à l'ABC chez Mitty Goldin, qui ne venait pas de Marseille, mais de beaucoup plus loin en Méditerranée. On disait de lui qu'il aurait pu s'asseoir sur un fauteuil de balcon, si on pouvait s'asseoir sur une astuce. Goldin, célèbre pour avoir un jour parlant à une jeune chanteuse très belle, eut ce lapsus révélateur « Vous passerez sous mon bureau », avait eu surtout dans sa vie une idée de génie. Il avait noté que, lorsqu'il donne les programmes des music-halls, les journaux classent toujours les salles par ordre alphabétique. Alors, pour être sûr d'avoir toujours le sien en tête de colonne, il l'avait baptisé ABC. Fernandel y avait fait des triomphes. Les auditions de l'ABC. Il y avait tous les 15 jours, racontait-il, une séance à l'ABC, qui était réglée comme une cérémonie, celle où le seigneur des lieux faisait passer les auditions pour les prochains programmes. Il s'installait au milieu de la salle vide avec sa secrétaire. Sur la scène mal éclairée, les artistes, éperdus de trac, essayaient de le séduire. Tout d'un coup, le pauvre type qui racontait une histoire drôle entendait dans la salle une voix terrible qui tombait sur lui comme la foudre de Jupiter. « Ça fait pas rire !» Mais quand on lui présentait un numéro exceptionnel, une attraction unique au monde, Goldin pensait aussitôt qu'il allait devoir la payer très cher. Et pour faire baisser son prix, il la commentait avec une pointe de dénigrement. Un jour, disait-on, Mitty Goldin voit arriver pour une audition un jeune garçon qui se place au milieu de l'avant-scène. Il étend les bras, il commence à les agiter comme des ailes et tout d'un coup, il décolle, il s'envole, il traverse la salle, il passe au-dessus de la tête de Goldin et va très délicatement se poser comme un passereau sur le garde-fou du premier balcon. Alors, Goldin, affolé du cachet énorme que doit demander une attraction tellement sensationnelle, mais qui ne veut pas non plus la laisser aller chez un concurrent, enlève son cigare de sa bouche et sur le ton le plus désabusé. « Oh oui, encore un imitateur d'oiseau !» Fernandel adore raconter les histoires. Quand il en sait une nouvelle, il la répète à tous ceux qu'il rencontre. Ce qui fait que, quelquefois, ses familiers ou les amis avec qui il tourne, Andrex, Gilles Grangier, Jean Mancet, Manuel Gary, l'entendent 3 ou 4 fois d'affilée. Et ils finissent par ne plus en rire. Alors, Fernandel se met en colère. Il y a des milliers de braves gens qui paient leur place tous les soirs pour venir rire en écoutant les histoires de Fernandelle. Vous, vous ne payez pas. Alors au moins, par délicatesse, vous pourriez rire. Chapitre 8. Marseille. C'est peu de dire que Fernandelle était Marseillais. C'était un Marseillais fanatique, respectant, comme un rituel sacré, les grandes traditions provençales. La sieste, le cabanon, même s'il s'agissait, aux Trois-Lucs ou à Carie, de cabanons de milliardaires. La pétanque. Ah, disait-il, quand j'ai acheté les mille roses, la première fois que j'ai fait rouler mes boules sur un sol qui était à moi, mais quelle joie! La partie de pêche. Pour le réveillon de Noël, les 13 desserts. Les figues, les noix, les noisettes, les amandes. Les deux nougats, le noir et le blanc. La pompe, c'est une galette à l'anis cuite à l'huile d'olive. Le chocolat, les fondants, les dattes, les raisins secs, les mandarines et le vin cuit. Je crois que je n'ai vu Fernand vraiment en colère qu'une fois. Il venait d'entendre à la radio, à Marseille-Provence, Raymond Oliver donner une recette de bouillabaisse au poulet. Quel sacrilège ! Et ce n'était pas une colère feinte. Une colère à la Rému avec dérapage contrôlé. Il était en colère vraiment. Il voulait lui écrire à Raymond Oliver. Et au directeur de la radio, et au ministre, peut-être même, l'a-t-il fait ? Une bouillabaisse de poulet ? Et pourquoi pas un aioli à la vanille ? Et il vient nous faire cet affront, ici, à Marseille, à domicile ? Il n'en finissait plus. Avec Fernandelle, il suffit d'être marseillais, et on a droit à tous les égards et toutes les faveurs. Un jour, pendant qu'il joue les chasseurs d'images au Châtelet, il reçoit dans sa loge la visite d'un gros garçon, aux yeux noisettes et aux cheveux d'ébène, qui, avec le meilleur accent de la Canebière, lui explique. « Et voilà, monsieur Fernandelle, je débute dans le cinéma, comme metteur en scène. Je vais tourner un court-métrage sur Marseille, Escale au soleil. Alors, je suis venu vous demander... « si vous accepteriez de me dire le commentaire. »« Toi, tu es de Marseille, » constate Fernandelle, plutôt qu'il ne le demande. « Oui, monsieur. » »« Alors, c'est d'accord. » Pendant le tournage du film, Fernandelle dit à son metteur en scène débutant, « Mais alors, moi, on ne me verra pas dans ton film ?» « Oh, monsieur Fernandelle, vous êtes trop cher. Remarquez, mon père est artisan. Il a une petite chemiserie. Il peut m'avancer un peu d'argent, mais j'ai peur qu'il ne puisse pas m'en donner assez. »«
1: Je vais te dire, » répond Fernandelle. « Si tu dois me payer mon prix, ton père, même s'il a vend sa chemiserie, il n'aura pas encore assez d'argent. Alors, dans ton film... Je vais paraître pour rien. Je peux bien te faire ça, entre Marseillais. » Le jeune homme, c'était Henri Verneuil. C'est ainsi qu'a commencé entre les deux hommes une amitié et une collaboration qui a donné la table au crevé, le fruit défendu, le boulanger de Valorgue, le mouton à cinq pattes. Le grand chef, l'ennemi public numéro un et surtout... La vache et le prisonnier, c'est-à-dire beaucoup de films et beaucoup de rires. Enfin, pour rien au monde, où qu'il soit et quoi qu'il fît, Fernandelle de Marseille n'aurait renoncé à son pastis. Ses pastis, il en prenait deux avant chaque repas. Parce que les pastis, c'est comme les seins d'une femme. Un, c'est pas assez, et trois, c'est trop. Il buvait du pastis 51, qui est une marque de chez Pernod. Jamais un autre. Ce qui avait bien failli provoquer un incident diplomatique un jour que, invité chez Paul Ricard, il avait demandé au maître de maison qui lui proposait de prendre l'apéritif. « Je ne voudrais pas vous paraître mal élevé, mais nous sommes assez amis pour que je puisse vous poser la question. Ça vous dérange si je vous demande un pastis 51 ?»«
0: Moi, non !» répondit Paul Ricard, grand seigneur. « Mais Lucien, le barman, vous allez lui faire beaucoup de peine. »«
1: Eh bien, tant mieux. Parce que vous faire de la peine à vous, ça m'aurait embêté. »
0: Lucien, je trouverai bien le moyen de le consoler. Lucien, un 51. »
1: Fernandel avait ajouté. De toute façon, un jour, Pernod Ricard, ce sera la même maison. Il faut croire que le pastis lui donnait des dons de voyance. La prévision devait se réaliser, ou à peu près. Quand il signait un contrat pour Montréal ou pour Berlin, il disait « Voulez-vous vous renseigner où on peut trouver un pastis en ville ?»
0: Une fois, à Londres, racontait-il, j'étais l'invité d'honneur des cheminots de Waterloo Station. Et devant mon assiette, qu'est-ce que je vois ? Glacé dans un seau à champagne, une bouteille de pastis 51. Il a bien fallu que j'y goûte. J'ai cru que j'allais en crever.
1: Fernandel avait avoué un jour à Jean Noën. J'ai fait 20 fois le tour du monde. J'ai vu l'Arc de Triomphe de Paris, les pyramides d'Égypte, la Statue de la Liberté de New York, la baie de Rio et celle de Naples, l'estuaire du Saint-Laurent. Je vais vous dire, tout ça, c'est bien. C'est même très bien, mais quand même, Notre-Dame de la Garde, c'est autre chose. Il y en a à qui il faut chaque année leur cure à Vichy. Moi, il me faut ma cure de Marseille.
2: C'est dans un coin du bois de Boulogne que j'ai rencontré Félicie. Elle arrivait de la Bourgogne et moi j'arrivais en taxi. Je trouvais vite une occasion d'engager la conversation. Il faisait un temps superbe, je me suis assis sur l'herbe, Félicie aussi. Je pensais les arbres bourgeonnent et les gueules de loups boutonnent, Félicie aussi. Près de nous sifflait un merle, la rosée faisait des perles, Félicie aussi. Un clocher sonnait tout proche, il avait une drôle de cloche, Félicie aussi. Afin de séduire la petite chatte, je l'emmenais dîner chez Chartier. Comme elle est fine et délicate, elle prit un pied de cochon grillé. Et pendant qu'elle mangeait le sien, je lui fis du pied avec le mien. Je paris un homard sauce tomate, il avait du poil aux pattes, Félicie aussi. Puis une sorte de plat aux nouilles, on aurait dit une andouille. Félicie aussi. Je m'offris une giblotte, elle embaumait l'échalote. Félicie aussi. Puis une poire et des gaufrettes, seulement la poire était blette. Félicie aussi. La Ramon lui tournant la tête, elle murmura « Quand tu voudras ». Alors j'emmenai ma conquête dans un hôtel tout près de là. C'était l'hôtel d'Abyssinie et du Calvados réuni. Je trouvais la chambre ordinaire, elle était pleine de poussière, Félicie aussi. Je me lavais les mains bien vite, lavabo avait une fuite, Félicie aussi. Sous l'armoire, il y avait une cale, car elle était toute bancale, Félicie aussi. Il y avait un fauteuil en plus, mais il était rempli de puces, Félicie.

0: et des draps de toile molle me chatouillaient les guiboles. Félicie, oh si.
1: Il me dit un jour, en haut des escaliers de la gare Saint-Charles, les rigolos du théâtre Chave. Et voici l'histoire. Nous, les Contendins, nous sommes d'ici depuis 8 générations. Nous avons Marseille dans le sang comme d'autres ont le diabète. Marseille et les planches. Mon père jouait la comédie, ma mère jouait la comédie. Le 7 mai 1903, en soirée, ils donnaient ensemble une représentation du Commissaire et bon enfant de Courteline. À peine le rideau a été baissé, vite, vite, il a fallu ramener ma mère à la maison. Heureusement que c'était tout près, parce que quelques instants plus tard, je venais au monde. C'est vous dire. Je voudrais pas me vanter, mais si Molière est mort sur la scène, moi, j'ai failli y naître. Il s'en est fallu d'un cheveu, enfin, je veux dire, d'un rappel. Il y avait boulevard Chave, le théâtre Chave. Aujourd'hui, c'est un cinéma. Eh bien, le théâtre Chave, le grand Signoret y avait débuté. C'est là que j'ai débuté moi aussi. J'avais 7 ans. Je jouais un drame historique. Marceau ou les enfants de la Révolution. C'est Danisette Bourgeois, l'auteur du Bossu et de Rocambole. On l'a joué à la télé il y a quelques années, mais je ne l'ai pas revu. Ne me demandez pas ce que ça raconte, je l'ai oublié. Mais le théâtre Chave, ça, je ne l'ai pas oublié. Ça, le théâtre Chave, pour y faire ses classes, ça valait tous les conservatoires. Vous connaissez l'histoire de ce ténor mauvais qui assassine Carmen à Nîmes devant un public déchaîné? Tout d'un coup, un bombardement de tomates s'abat sur lui. Dans la coulisse, sa femme tricote tranquillement. Le chef machiniste lui dit « Dites, ils ne sont pas gentils avec votre mari ?» Elle répond « Oh, ce soir encore, c'est rien. Hier, à Carcassonne, ils me l'ont battu. » Au théâtre Chave, c'était un peu cette atmosphère. On dit que la roche tarpéienne est à côté du Capitole. Nulle part, ils ont été plus près que là. On y passait du pinacle aux gémonies à la vitesse du son. Il suffisait d'un rien, le cri d'un rigolo au deuxième balcon, et tout était foutu. Ce que je vais vous raconter, on ne me l'a pas raconté, je l'ai vu et entendu. Il y avait à Marseille une grande comédienne qui a d'ailleurs fait une belle carrière. Elle s'appelait Jeanne Harding. Son père au théâtre, Chave, était le doyen de la troupe. Un soir, elle aussi y jouait un mélo historique. C'était la spécialité de la maison. L'action se passe pendant la guerre de Vendée. Elle, c'est une jeune fille de la noblesse dont le fiancé vient de trahir la cause des Chouans. Elle est au comble du désespoir. Elle entre dans sa chambre. Elle porte une longue chemise de nuit. Elle se met à genoux au pied du lit. Elle dit sa prière. Puis, elle se relève. Et avant de se coucher, levant les bras vers le ciel, elle s'écrie sur le ton pathétique « Et maintenant, mon Dieu, que dois-je faire ?» L'émotion dans la salle est à son comble. Alors, dans le silence, depuis le premier balcon, on entend crier « Faire pipi !» Après ça, disait Fernandel, « Eh, vas-y pour enchaîner !» Le seul signe extérieur de richesse chez Fernand, c'est la Cadillac. Il vit sans luxe tapageur. Ce n'est pas qu'il soit avare, il ne se refuse rien. Il a simplement des goûts au-dessous de ses moyens. La Cadillac, c'est son image de marque, sa vitrine, sa façon à lui de dire aux autres et à lui-même « Je suis une grande vedette ». Un jour, il s'est aperçu que lorsqu'elle était garée devant la porte de sa maison, avenue Trudaine, sur les pentes de Montmartre, elle faisait quand même un peu voyant. Alors, il a déménagé. Il est venu habiter avenue Foch. Là, au moins, la Cadillac passe davantage inaperçue. Encore s'agit-il d'une Cadillac discrète, noire qui fait plus voiture de grand businessman que bagnole de star. Il la renouvelle tous les 3 ans chez le fournisseur qui lui reprend l'ancienne pour la revendre toujours au même client. Il y a donc un monsieur aisé dans Paris qui a l'exclusivité en deuxième main des voitures de Fernandel. Quelquefois, en extérieur, elle lui sert de loge, cette Cadillac, ou de bureau. Il vous y reçoit pour discuter du point d'un scénario, d'une réplique qu'il souhaite changer. D'habitude, c'est Théo, le chauffeur qui conduit, mais pas aujourd'hui. Je suis descendue à Marseille travailler avec Fernandel. Et comme Théo est en congé, il s'est mis au volant. Nous sommes passés au chapitre où il avait une commission à faire chez sa fille Josette. Nous descendons la Canebière depuis les réformés. Nous passons devant le Capitole. C'est là, me dit Fernandel, qu'en 1914, j'ai obtenu le second prix au grand concours des chanteurs amateurs organisé par Comédia. Ça s'appelait le Châtelet. On m'a donné une médaille, un diplôme, 25 francs et un engagement d'une semaine pour le Palais de Cristal. La Cadillac a parcouru quelques dizaines de mètres et Fernandel continue. Vous voyez, là, le cinéma, le Pathé Palace. Eh bien, le Palais de Cristal, c'était là. Peu après le petit silence qui annonce chez nous qu'on va dire quelque chose d'important. C'est là, je n'avais pas 7 ans que j'ai vu Paulin. Il a dit ça comme il aurait dit, c'est là que je suis née. Un peu plus bas, nous passons devant les variétés. Et là, me dit Fernandel, j'ai créé Ignace. Du Pathé Palace aux variétés, ça fait peut-être 100 mètres de Canebière. Seulement pour les faire, ces 100 mètres, j'ai fait le grand tour. Les débuts dans notre métier sont toujours difficiles. Fernand fait le grand tour. Un jour, explique Fernandel, Bourville m'a raconté qu'à ses débuts dans une troupe d'amateurs, quand il allait chanter mes chansons dans les arrière-salles des cafés autour de Rouen, lui et ses copains faisaient la quête à la mouche. Voilà comment ça se passait. Chaque artiste, après son tour de chant, passait dans le public pour faire la quête dans une assiette plate afin qu'elle rapporte davantage. Dans une assiette plate, on n'ose pas mettre des pièces de monnaie trop petites, ça se voit. Tandis que dans un chapeau, ça ne se voit pas, alors les gens ne se gênent pas. À la fin de la séance, les chanteurs mettaient ensemble le produit de toutes les quêtes qu'ils partageaient avec le chef de troupe et le patron du café. Alors, pour qu'aucun chanteur n'ait la tentation de prendre directement quelques pièces dans l'assiette pour se les mettre dans sa poche, au moment où tu partais faire la quête avec ton assiette dans la main droite, dans la main gauche, on te mettait une mouche vivante. Comme ça, tu étais obligé de garder le poing fermé et tu ne pouvais pas piquer quelque chose. Quand tu revenais, tu remettais les pièces de la quête au chef de troupe, tu ouvrais la main gauche et la mouche s'envolait. C'était la preuve que tu avais bien tout rapporté. À Marseille, on n'a jamais connu ces mœurs de sauvages. Mais en 1914, mes cachets de vedette du samedi soir, même quand j'allais chanter à Gémenos ou à Camoin, il n'y avait pas de quoi me faire vivre. Surtout quand mon père partit pour la guerre, il a fallu que je cherche du travail. Alors là, les places ont défilé. Attendez, il comptait sur ses doigts. En 1915, je suis entrée à la Banque nationale de crédit, rue Saint-Ferréol, comme garçon de course. On disait saute-ruisseau. Pour 25 francs par mois. C'est mon grand frère Marcel qui m'y avait fait engager. Le directeur, c'était M. Gatineau. Quand il m'a vu maigre comme un Scott Stockfish, il a dit à mon frère, « C'est pas un grenadier !»« Non, » a répondu mon frère, « mais il court vite !» Là, je me suis fait un copain inséparable que j'ai gardé toute ma vie, Jean Manset. Quand on m'a remercié de la BNC, je me suis retrouvée à la savonnerie Belon, rue Sainte-Cécile, comme facturier vérificateur. une erreur de calcul et on m'a licencié 2 mois plus tard avec une indemnité de 50 francs et 30 kilos de savon. Alors, je suis entrée à la papeterie Granger, rue Paradis. Puis Rebanque, la société marseillaise de crédit. Puis à la compagnie d'électricité rue Mazagran. C'est à ce moment-là que mon père est revenu de la guerre et j'ai travaillé avec lui dans l'alimentation. Pas longtemps. On sait pourquoi. Le coût des sardines du Portugal. Je me suis retrouvée docker. Pas longtemps non plus. C'était trop pénible. Des copains m'ont fait entrer dans une maison de textile. Chanet et compagnie, tissu et tapis. Puis, j'ai fait 4 banques d'affilée. La Banque Impériale Ottomane, rue Saint-Ferréol, la Banque Mathieu Martin, les Cajots, rue Grignan, la Banque Franco-Chinoise, rue Grignan, et enfin, la petite Banque Populaire Provençale, rue de Rome, au premier étage, au-dessus de Sémat-Denis, le grand confiseur chez qui le tout Marseille achetait ses friandises du dimanche, et chez qui les grands-parents du boulevard Longchamp amenaient goûter leurs petits-enfants. On était 5 employés en tout, et pour tout à la Banque Populaire Provençale. Et comme j'avais réussi à y faire entrer Jean Mancé, que j'avais retrouvé sans place, on s'était retrouvés 6. Mais ça se passait à la bonne franquette. Le soir, parfois, quand on n'avait pas fini le travail du jour, on nous laissait la clé de la banque, et on devait la rapporter en partant chez Semadeni, le confiseur du dessous, qui était aussi un de nos administrateurs. On s'en est fait foutre à la porte avec Mancé, parce qu'une fois, on a tellement chahuté quand tout le monde a été parti que tout le plâtre du plafond de chez Semadeni est tombé sur ses gâteaux. Alors, je me suis retrouvée dans les savons. Après le régiment, j'ai fait la savonnerie du fer à cheval, puis la savonnerie de la cigale chez M. Richelm au Rouet. Et après, ça a marché. Après, j'ai été chanteur. Aujourd'hui, quand j'y réfléchis, je me dis que si j'ai fait tant de maisons, c'était pas que j'étais plus fada ou plus testard qu'un autre. Seulement, dans chaque place, je me disais « Oh, Fernand, méfie-toi. Il faut pas que tu te laisses avoir. Il faut pas que tu t'installes. » Tu es ici en attendant d'être chanteur. Parce que je me tutoie quand je me parle. Et forcément, je n'apportais jamais dans ce travail provisoire pour moi l'attention et le sérieux d'un qui aurait voulu y rester et y réussir. J'aurais été plus sérieux comme comique. Il y a dans Marcel Pagnol un brigadier de gendarmerie qui dit « Le plus étonnant, c'est que je ne suis pas gendarme pour un sou. Tous les matins, quand je me réveille et que je vois cet uniforme sur une chaise, je regarde de tous côtés et je cherche des yeux un gendarme tout nu. Et il me faut au moins une minute pour que je me rende compte que ce gendarme tout nu, c'est moi. C'est l'histoire de beaucoup de gens. Ils font un métier et ils ne savent pas pourquoi ils font celui-là plutôt qu'un autre. Il y en a un qui devient menuisier parce qu'on le lui a proposé et il l'a pris en attendant. En attendant quoi? Et tout en faisant ce métier, il est sûr que ce n'est pas le sien, que c'est provisoire. Et puis un jour, il meurt après avoir fabriqué 5000 armoires dont il se foutait complètement. Et il y a à son enterrement tous les menuisiers de la province parce qu'il est mort doyen des menuisiers. Et on va mettre sa varlope au musée de la menuiserie. Oui, c'est surtout pour ne pas être toute la vie en attendant employé de banque et de savonnerie, comme d'autres sont gendarmes ou menuisiers, que dans chacune de ces places, Fernand, au bout de quelques mois, se faisait foutre à la porte avec ponctualité. Quand il m'arrive de passer devant le cimetière de Passy, dans les brumes parisiennes, j'ai toujours le cœur serré, en pensant que c'est là, sous ce ciel gris, au milieu de ces murs tristes, que repose Fernandel, le Marseillais fanatique qui aimait tellement sa ville, ses rues, sa bonne mère, ses habitants et son ciel, et sa mère et ses couleurs. On l'a mis là, en attendant. En attendant quoi ? Pour terminer cet épisode, je ne reprendrai pas les thèmes évoqués déjà pendant notre lecture. Je me permets de relire seulement quelques mots qui ont retenu mon attention. Je vais reprendre quelques mots en page 133. Le seul signe extérieur de richesse chez Fernand, c'est la Cadillac. Il vit sans luxe tapageur. Ce n'est pas qu'il soit avare. Il ne se refuse rien. Il a simplement des goûts au-dessous de ses moyens. La Cadillac, c'est son image de marque, sa vitrine, sa façon à lui de dire aux autres et à lui-même « Je suis une grande vedette ». Et je veux reprendre encore un petit texte. Nous lirons celui-ci en page 139. Après le régiment, j'ai fait la savonnerie du fer à cheval, puis la savonnerie de la cigale chez M. Richel Morouet. Et après, ça a marché. Après, j'ai été chanteur. Aujourd'hui, quand j'y réfléchis, je me dis que si j'ai fait tant de maisons, c'était pas que j'étais plus fada ou plus testard qu'un autre. Seulement, dans chaque place, je me disais « Oh, Fernand, méfie-toi. Il faut pas que tu te laisses avoir. Il faut pas que tu t'installes. Tu es ici en attendant d'être chanteur. » Fernandel a encore beaucoup de choses à nous raconter. N'oubliez pas d'écouter la suite en direct sur notre antenne les mardis et mercredis à 21h30 ou retrouvez-moi dans le podcast sur le site radioallianceplus.fr. Et à bientôt, les amis auditeurs.
2: Merci à Hélène Vignon pour cette émission. 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
1: Waouh, un marchand de rêve. 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
2: Bonjour, chers auditeurs, chères auditrices. Bienvenue pour cette émission. Aujourd'hui, je reçois Suzelle Schmitt. Bonjour, Suzelle.
3: Bonjour, Christiane.
2: Je pense que vous la connaissez déjà, puisque je l'ai déjà interviewée, oui. Notamment pour ses talents d'écrivaine, pour présenter ses livres sur ses voyages, ses expériences en Afrique et ailleurs, et parler d'elle. Voilà. Donc, ce n'est pas une inconnue pour vous, mais aujourd'hui, elle se présente à nous parce qu'elle est déléguée départementale de la CAT. Enfin, elle l'a été de 2014 à 2019. Elle ne l'est plus depuis le temps du Covid et nous cherchons... Alors, elle cherche... Et je dirais, nous cherchons aussi à mettre en place un autre groupe de la CAT ici à Nîmes, bien qu'il y ait aussi nos amis catholiques qui ont quelques personnes et qui œuvrent dans ce sens aussi. Et donc, bientôt, ce sera la nuit des veilleurs, le 26 juin, aujourd'hui, où vous écoutez justement cette émission. Ça sera à 18h à Colorgue, en Gardonninque. Mais nous allons d'abord commencer par le début, bien sûr, c'est-à-dire revenir sur qu'est-ce que l'ACAT, Action des chrétiens pour l'abolition de la torture. Et j'ai demandé à Suzelle Schmitt de venir pour nous en parler, et puis après nous parlerons de la nuit des veilleurs en proprement dite et des victimes soutenues pendant l'année 2026. Alors, je laisse la place à Suzelle Schmitt pour nous présenter l'ACAT.
3: Merci Christiane. Alors, pour commencer cette émission, peut-être un point historique de la CAT.
2: Merci.
3: En 1974, pendant la guerre du Vietnam, Hélène Angèle et Edith Dutertre, deux protestantes, ont décidé de s'élever contre la torture en prenant à témoin les chrétiens. Il faut que les chrétiens réagissent à la torture en quelque lieu que ce soit et qu'ils réagissent ensemble, disait-elle. Elles ont ainsi fondé l'ACAT, c'est-à-dire l'Action des chrétiens pour l'abolition de la torture. C'est une ONG, c'est pas une association, c'est une ONG qui mobilise des chrétiens de toute confession, catholiques, protestants et orthodoxes. Et des personnes engagées pour faire vivre l'espoir d'un monde sans torture ni peine de mort. La CAT France prend la défense de toutes les victimes de torture et de mauvais traitements, qu'elles soient des prisonniers d'opinion ou de droit commun, qu'elles aient commis ou non des actions répréhensibles. Parce que la torture est un interdit absolu. Parce qu'elle cherche à anéantir l'homme et sa dignité. La CAT France ne fait aucune distinction idéologique, ethnique ou religieuse. Alors, le 26 juin 1987, la Convention contre la torture et autres peines ou traitements cruels, inhumains ou dégradants est entrée en vigueur. Elle se définit dans son article premier la torture comme tout acte par lequel une douleur ou des souffrances aiguës, physiques ou mentales, sont intentionnellement infligées à une personne, aux fins notamment d'obtenir d'elle ou d'une tierce personne des renseignements ou des aveux, de la punir d'un acte qu'elle ou une tierce personne a commis ou est soupçonnée d'avoir commis, l'intimider ou faire pression sur elle ou sur une tierce personne. Lorsqu'elle, lorsqu'elle

0: telle douleur ou de telles souffrances sont infligées par un agent de la fonction publique ou toute autre personne agissant à titre officiel ou avec son consentement exprès ou tacite. La nuit des veilleurs donne désormais un sens spirituel à la défense des droits de l'homme. Alors c'est la convention, c'est un texte un peu long, un peu difficile, mais je pense que c'est indispensable de prendre conscience de ce texte.
1: D'accord. Vous voulez nous le lire maintenant, Suzelle ?
0: Ben c'est celui-là.
1: C'est ce que vous nous avez lu.
0: Voilà.
1: Ah, d'accord. J'ai cru que, comme vous enseignez, c'est moi qui ai mal suivi ce que vous avez dit, excusez-moi.
0: J'ai parlé de la convention.
1: Vous vouliez le lire maintenant, d'accord. Très bien, donc ce que vous venez de le dire, c'est ce qui est,
0: c'est
1: ce qui tient lieu de la convention.
0: Alors, je l'ai lu tranquillement parce que c'est un texte un peu compliqué.
1: Oui, tout à fait, tout à fait. Mais nous avons bien écouté et c'était bien de nous le lire lentement, justement. Très bien, merci beaucoup, Suzelle.
0: Je vous en prie.
1: Alors, est-ce que donc les objectifs de l'ACAT, c'est de soutenir les personnes qui sont victimes? Est-ce que vous pouvez nous dire comment l'ACAT obtient des renseignements? C'est-à-dire, comment est-ce qu'elle sait qu'à tel ou tel endroit, il y a une personne victime de torture?
0: Alors, c'est une ONG qui est soutenue par l'ONU. Donc, des avocats, il y a des juristes, il y a tout un pool de professionnels des droits de l'homme qui travaillent avec l'ACAT. L'ACAT travaille avec eux. Donc, ils sont tout à fait au courant de ce qui se passe dans le monde entier.
1: Voilà, donc c'est une ONG internationale,
0: l'ACAT, maintenant. Oui,
1: pas seulement française.
0: Ah non, pas du tout, c'est international.
1: Très bien, parce que il y a un site ACAT France, par exemple, où bien sûr c'est en français, où il y a beaucoup d'informations. Je tends la perche aux auditeurs et auditrices qui voudraient y aller tripoter sur leur ordinateur pour avoir des informations et relire peut-être ce que vous venez de dire à tête reposée et bien s'en imprégner. Parce que c'est vrai que c'est vraiment très important et insupportable de savoir qu'il y a des personnes qui sont victimes de torture encore aujourd'hui. Et ça n'est pas, ça n'est pas rien. C'est-à-dire que ça ne diminue pas, il me semble, cette affaire.
0: Non.
1: Cette vilaine affaire.
0: Ça augmente et il faut surtout penser qu'il y a des enfants qui sont torturés. Ah. Voilà.
1: Ouais.
0: Alors il y a les droits des enfants, les droits de l'enfant, mais c'est en rapport aussi avec les droits de l'homme.
1: Mm-mm.
0: On ne peut pas séparer les enfants des adultes. Ce n'est pas possible. Quand les victimes sont des enfants, on ne peut pas les séparer
1: des
0: adultes.
1: Ah oui. Oui, ça fait froid dans le dos quand on entend ça. Alors, comme vous l'avez dit tout à l'heure, vous avez nommé la nuit des veilleurs. Alors, on va parler spécialement de cette nuit des veilleurs maintenant. Donc, elle a lieu en général toujours en mois de juin. Là, donc, ça sera le 26 juin prochain. Et donc, il faut nous expliquer ce que c'est. Pourquoi ça a été mis en place, à peu près depuis combien de temps, si vous pouvez nous dire ça. Et puis, ce qu'on peut y faire.
0: Alors, la nuit des veilleurs, ça a été mis en place en 2006 par Anne-Cécile Anthony, qui à cette époque était vice-présidente de notre ONG et qui a été à l'origine de cette initiative. Alors, toutes les personnes, tous les chrétiens et les personnes qui militent pour les droits de l'homme se réunissent soit chez eux s'ils ne peuvent pas sortir, ou dans les églises, les temples, pour célébrer une nuit des veilleurs. Alors la nuit, ça peut être dans l'après-midi ou dans la soirée.
1: Mais sur ça... le principe, ça peut commencer en fin de soirée et puis se prolonger plus ou moins. Ça dépend des lieux et des personnes qui organisent, en fait.
0: Oui, à Colorgue, on l'avait fait, les autres années, on avait fait 15h, à 15h de l'après-midi.
1: Oui, pour qu'il y ait des personnes aussi, peut-être un peu âgées, même, qui puissent venir, qui ne soient pas trop, reviennent trop tard chez elles, par exemple.
0: On peut faire des soirées, vraiment des soirées avec des temps de prière, de louange, et nommer les victimes.
1: Voilà. Donc, depuis 2010, ça existe, ça a été mis en place par l'ACAT même ou par un autre groupe indépendant, ou c'est vraiment l'ACAT qui a suscité Nuit des Veilleurs?
0: Depuis 2006.
1: Ah, 6, pardon.
0: Voilà, 10, oui, décidément. 2006. Et c'est la vice-présidente, c'est Anne-Cécile Anthony, qui était vice-présidente à cette époque, qui a été à l'initiative de cette nuit des veilleurs.
1: Mais oui.
0: Ça existe, ça fait.
1: Donc, au petit à petit. Ça s'est continué quoi depuis cette date-là, chaque année.
0: Tout à fait.
1: Voilà, c'est un peu comme un rituel de chaque année.
0: Chaque année. Et pendant le Covid, on avait des émissions sur Internet et on pouvait mettre on demandait aux personnes de mettre une bougie pour symboliser cette nuit des veilleurs. On ne pouvait pas se réunir, bien sûr, mais on pouvait agir de cette façon.
1: Donc, peut-être c'est à ce moment-là, d'ailleurs, qu'ils ont mis en place sur le site. Si vous allez sur le site Nuit des Veilleurs, vous verrez que vous pouvez aussi allumer une bougie symboliquement. Et ça se met en place. Vous mettez votre nom, votre lieu de vie.
0: Ça,
1: et puis, donc, il y a... beaucoup de personnes qui ont fait ça déjà. J'y suis allée pour voir. J'ai mis ma petite bougie, moi aussi. Voilà. Alors, il y a un thème chaque année. Cette année, il y a aussi un thème particulier.
0: Alors, cette 20e édition, c'est la 20e édition, se déroule en partenariat avec l'Église verte autour du thème « Prions pour les défenseurs de l'environnement » persécuté.
1: Voilà, d'accord. Ça, c'est à l'initiative aussi de la carte avec Église Verte, parce qu'il y a des personnes qui sont victimes parce qu'ils défendent donc les droits de l'homme, bien sûr, mais aussi les droits de la nature, je dirais.
0: De la nature, évidemment, oui.
1: Voilà,
0: les
1: droits de la création. Très bien, très belle initiative de joindre les deux.
0: Oui.
1: Nous allons parler peut-être après un petit pause de musique, peut-être de ce qui va se passer à Colorgue, donc c'est en Gardenanque, où il y a une action qui va être mise en place. Et puis, nous continuerons en parlant des victimes, et vous nous les nommerez, vous nous donnerez des précisions. Et puis, nous pourrons introduire une prière, ou deux, ou trois, selon notre temps d'émission. Donc, pour le moment, je vous propose d'écouter cette chanson que vous nous avez proposée, Suzelle Schmidt, qui est une chanson sur les droits de l'homme avec la Révolution française, je dirais, la chanson pour défendre les droits de l'homme. Alors, nous l'écoutons et puis nous revenons juste après pour continuer notre émission sur l'ACAT et la Nuit des Veilleurs.

0: 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Alors, aujourd'hui, pour l'émission Dans nos communautés, je suis avec Suzelle Schmitt, qui a été déléguée départementale de la CAD pendant de nombreuses années et qui participe à la Nuit des Veilleurs qui va se passer à Colorgue, en Gardonnanque, avec le pasteur Éric Gallia. Voilà. Donc, qu'est-ce qui est proposé pour cette Nuit des Veilleurs, donc aujourd'hui, 26 juin, à 18h, c'est bien ça?
1: Alors, nous avons des victimes que nous devons et que nous devons soutenir, bien sûr, victimes eux-mêmes et victimes par rapport à l'écologie.
0: D'accord, très bien.
1: Voilà. Alors, par exemple, la première victime que je vais vous citer, c'est un avocat vietnamien. Alors, excusez la prononciation, je ne suis pas vietnamienne. Dang Dinh Bac, voilà, c'est un avocat vietnamien spécialisé dans la défense de l'environnement et un militant engagé pour la justice climatique. Il a consacré son travail à aider les communautés affectées par les atteintes à l'environnement, notamment la pollution industrielle, les déplacements forcés liés à la construction de barrages hydroélectriques et les impacts des centrales à charbon.
0: Et donc, il a été emprisonné?
1: Il a été emprisonné, bien sûr.
0: Pour cette action-là?
1: Bien sûr.
0: Au Vietnam?
1: Oui.
0: C'est ça, Vietnam?
1: Oui, au Vietnam, oui, oui.
0: Depuis combien de temps il est emprisonné? Est-ce que vous avez pu avoir cette information?
1: Non, je n'ai pas eu cette information, mais sûrement plusieurs années.
0: Et donc, plusieurs torturé mois, pour cette action-là.
1: Oui, oui, oui. Et voilà. C'est un avocat, quand même.
0: C'est terrible, hein?
1: Oui.
0: De savoir ça.
1: Oui.
0: Merci. Donc, c'est une première victime à laquelle nous pensons.
1: Oui.
0: Nous allons peut-être en écouter une ou deux autres, avant de dire une des prières que vous aviez choisies.
1: Voilà. Alors, il y a Sid Ahmed Lejaïd. Il est prisonnier politique et il est défenseur sahraoui des droits humains et de l'environnement. Il est né en 1959. C'est le président du Comité pour la protection des ressources naturelles du Sahara occidental. Une organisation engagée dans la protection et la gestion des ressources naturelles de cette région qui est riche en phosphate, en ressources halieutiques et en ressources en eau. Le Sahara occidental est un territoire contesté dont le statut politique est à l'origine d'un conflit qui dure depuis des décennies, opposant principalement le Maroc, qui considère le Sahara occidental comme une partie intégrante de son territoire, et le Front Polisario, représentant le peuple sahraoui. Ce conflit a des répercussions non seulement politiques, mais également sur les droits humains et la gestion des ressources naturelles dans la région. Dans ce contexte, cette ONG dont il s'occupe joue un rôle essentiel en sensibilisant le public aux enjeux environnementaux et sociaux liés à l'exploitation des ressources naturelles en période de conflit. L'organisation milite pour une gestion durable et équitable de ces ressources tout en tenant compte des droits des populations locales, notamment ceux du peuple sahraoui.
0: Très bien, merci beaucoup. Voilà. C'est très important. C'est dans un autre lieu tout à fait différent. Et donc, c'est important de nous avoir donné tous les détails différents de ce qui est de l'autre victime. Alors, je propose que nous parlions d'une autre victime, oui, et que nous disions une prière après.
1: Oui.
0: Et puis peut-être après encore une autre, une ou deux autres personnes, si nous avons le temps.
1: Alors, je vais vous parler de Pacifique Muliri. Mmh. C'est un journaliste congolais reconnu pour son travail d'investigation sur la corruption, la gouvernance locale et les atteintes aux droits humains dans l'est de la République démocratique du Congo, RDC, en particulier dans la province du sud Kivu. Journaliste à l'Agence congolaise de presse et collaborateur indépendant pour Africa Mining Intelligence, média spécialisé basé en France, il documente régulièrement les abus commis par des acteurs étatiques ou non étatiques dans une région marquée par l'insécurité persistante, les conflits armés et l'exploitation contestée des ressources minières.
0: Donc la personne que vous nous avez nommée fait partie intégrante de cette association.
1: Oui, oui.
0: Voilà, c'est ça.
1: Et oui, donc, oui, elle Pacifique.
0: Voilà, elle a été emprisonnée aussi, mais avec d'autres personnes, ou peut-être on ne sait pas trop pour le moment.
1: On ne sait pas trop, mais ouais, en tout cas, lui a été...
0: Lui, c'est sûr.
1: Lui, voilà, c'est sûr. Oui, oui, tout à voilà fait.
0: Donc, et nous maltraité. Nous avons à prier déjà pour ces trois personnes. Donc, je crois, Suzelle, que vous avez eu à cœur de trouver une prière. Ou deux, peut-être, pour ces personnes en particulier. Donc, vous voulez nous les lire maintenant ?
1: Oui, je vais vous lire la prière pour notre terre. Alors, c'est une prière issue du livre des bénédictions de la Conférence des évêques catholiques du Canada. Et c'est une très belle prière pour la terre. Dieu Tout-Puissant, qui est présent dans tout l'univers est dans la plus petite de tes créatures. Toi qui entoures de ta tendresse tout ce qui existe, répands sur nous la force de ton amour pour que nous protégions la vie et la beauté. Inonde-nous de paix pour que nous vivions comme frères et sœurs sans causer de dommages à personne. Ô Dieu des pauvres, aide-nous à secourir les abandonnés, les oubliés de cette terre qui valent tant à tes yeux. Guéris nos vies pour que nous soyons des protecteurs du monde et non des prédateurs, pour que nous semions la beauté et non la pollution ni la destruction. Touche les cœurs de ceux qui cherchent seulement des profits aux dépens de la terre et des pauvres. Apprends-nous à découvrir la valeur de chaque chose, à contempler, émerveiller, à reconnaître que nous sommes profondément unis à toutes les créatures sur notre chemin vers ta lumière infinie. Merci parce que tu es avec nous tous, tous les jours. Soutiens-nous, nous t'en prions, dans notre lutte pour la justice, l'amour et la paix.
0: Merci voilà beaucoup, Suzelle, pour cette très belle prière,
1: prière
0: qui nous vient de nos amis catholiques qui sont aussi partie prenante dans la CAT et cette nuit des veilleurs à leur façon et nous à notre façon. Nous allons devoir terminer cette émission et nous n'allons pas avoir le temps de parler des autres victimes, mais j'invite les auditeurs et les auditrices donc à aller sur le site de l'ACAT France, vous tapez ACAT, A-C-A-T, et vous trouverez là les autres informations, les autres personnes et les actions que vous pouvez, vous, entreprendre ou à laquelle vous pouvez aussi adhérer. Vous pouvez aussi adhérer ou faire un don à la CAT pour son action contre la torture. et agir à votre façon, et, ou nous rejoindre, ou appeler ici ou là, demander d'autres informations à Suzelle Schmidt, par exemple, et où nous pourrons peut-être faire un groupe ensemble pour être actifs encore et toujours pour cette cause très importante. Suzelle Schmidt, merci beaucoup d'être venue nous parler de la CAT et de la Nuit des Veilleurs. C'est toujours un peu court pour les victimes, mais nous y pensons, notamment ce 26 juin, aujourd'hui donc.
1: Merci beaucoup, Christiane.
0: Au revoir.

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Et on vient d'écouter Michel David and the True Tones, You'll Never Know, extrait de son dernier album sorti sur Record Kicks. 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On est ensemble de 19h à 20h ou en rediffusion le jeudi de 13 à 14 et sur Alliance Plus le samedi à 19h au 103.2. Donc au programme, une émission Playlist sur ton palier pour les festivals de l'été 2026. Donc autour de Nîmes au sens large, donc on a commencé justement par une artiste qui fait partie de la programmation de Fiesta 7, donc qui se déroulera du 18 juillet au 3 août, un excellent festival avec une très belle programmation cette année. Donc Michel David fait partie de la soirée soul du samedi 1er août avec le grand chanteur de soul de R&B Omar. Donc c'est 42€ par soir. Il y a des passes aussi, donc vous retrouverez toutes les informations dans la playlist sur ton palier qui va bientôt sortir avec tous les liens vers les billetteries des différents festivals dont je vais parler dans cette émission. Alors le programme, il est assez énorme dans ce Fiesta 7. Il y a trois lieux, en gros, il y a tous les gros concerts le soir au Théâtre de la Mer. Il y a aussi la plage, la Ola, à 18h pour des DJ sets le 24 et le 25 juillet, avec donc des grands noms, avec David Walters, avec Bombo Vaudou, tout ça en set DJ, avec La Pantera qu'on embrasse, avec Mansa Matt et ses vinyles. Il y a aussi le 19 juillet au Dancing, une soirée carte blanche avec Disco Atlas, Aziz Concrete, Dark Nawa. Et donc, on va aussi parler d'autres soirées au Théâtre de la Mer. On va s'écouter donc trois titres pour illustrer deux soirées. La soirée Soul Blues donc du vendredi 31 juillet avec Robert Finlay et Fantastic Negrito. Superbe double plateau de deux artistes qu'on défend depuis toujours au Sac à Son. Et il y a la soirée aussi du mercredi 29 juillet avec le Brésilien Roger et Gilles Sons aussi. Donc on va s'écouter trois titres pour vous donner envie d'aller voir tout ça. Donc on va s'écouter Roger, 100% Samba. Mais d'abord on va s'écouter Fantastic Negrito, California à l'honneur. Et tout de suite Robert Finlay, Helping Hand.

C'était donc Roger avec le titre 100% Samba, extrait de son album Curryman 2, sorti en 2024, donc pour une soirée 100% Brésil le mercredi 29 juillet, donc au Théâtre de la Mer dans le cadre de Fiesta 7. Alors Fiesta 7, il y a d'autres soirées, une soirée plus avec des sonorités africaines le jeudi 30 juillet avec Nana Benz du Togo et Fatoumata Diawara, la diva. Et également, il y a une soirée le dimanche 2 août avec Balaké Sissoko, Pierce Faccini et Dafer Youssef, hein, quand même vraiment... vraiment du très très lourd. Donc toutes les infos à retrouver dans l'article qui accompagnera donc la playlist sur ton palier festival d'été. Et on va enchaîner avec un autre festival, c'est les Trans-Sevenol. Donc ils se déroulent du 18 au 19 juillet à Sumen, donc dans les Cévennes, pas très loin de Nîmes. Un super cadre, une super ambiance, c'est très familial, il y a plein de choses en journée, c'est donc pas que des concerts, donc il y a des passes un jour ou deux jours à des prix vraiment intéressants, 17, 20, 23 pour le un jour et 20, 30, 35 pour le deux jours, tarif réduit, tarif normal ou tarif de soutien. Et donc il y a donc pas mal d'artistes pour ce qui est de la musique, il y a Yuna Foster catégorique entre autres le 18 juillet, le lendemain le 19 juillet, le dimanche, il y a HK, Charou, il y a aussi des apéros-concerts gratuits à 19h. Et nous, on va mettre justement l'accent sur celui du samedi, puisqu'on va donc s'écouter un titre de Lorqué Lorqué qu'on avait découvert au Festoche, donc à Nîmes, il y a quelques semaines. Et donc, on va s'écouter un titre

bien sûr Rage, donc à l'écoute du Sac à Son, l'émission playlist spéciale sur ton palier, les festivals de l'été. On vient d'écouter donc chez Mèche de Lorquet Lorquet, donc pour un concert gratuit, un apéro-concert gratuit dans le cadre des Trans-Sévenols. Donc ça sera le 18 juillet, le festival dure le 18 et le 19 juillet, hein, mais le soir les concerts, la journée plein d'animations, plein de choses. Donc c'est gratuit en journée et payant pour les concerts du soir. On enchaîne avec un autre festival qu'on aime beaucoup, les Sud à Arles, du 13 au 19 juillet. De nombreux passes, il y a plein de choses. Alors la programmation est foisonnante, du matin jusqu'au bout de la nuit, il se passe des choses. Alors juste, moi j'ai repéré le mardi 14 juillet un concert gratuit. C'est un groupe incroyable à voir, donc là, sur la place Voltaire à Arles à 17h30, et c'est gratuit en plus. C'est un groupe de folk fusion japonais qui est basé à Berlin. On vous a déjà playlisté ce groupe, donc les membres sont originaires du Japon, d'Australie, d'Allemagne, de Grèce. Ça mélange donc le shamisen, ce luth japonais, des percussions, la contrebasse, c'est un côté psychédélique, c'est juste incroyable. Donc voilà une des choses qu'on a repérées. Et donc on va s'écouter un titre justement de Mitsune pour vous faire découvrir, si vous ne connaissez pas ce groupe, donc un titre qui s'intitule Aizu Bandai-san.

Et on vient d'écouter Mitsune avec leur single qui date de 2024, Aizu Bandai-san. Donc ça déménage, vous voyez, c'est vraiment excellent pour ce concert gratuit le mardi 14 juillet à 17h30, Place Voltaire. Attention à l'heure, hein, c'est 17h30, dans le cadre des Sud à Arles. Alors c'est le 14 juillet, c'est une énorme journée pour les Sud à Arles, en tout cas en ce qui nous concerne, il y a plein de choses qui nous plaisent. Donc, après ce concert, il y a 19h30, La Niña au Théâtre Antique. Ensuite, à 22h, dans un autre lieu à deux pas du Théâtre Antique, un lieu très sympa, Croisière, il y a Etenesh Ouassier pour des sons éthiopiques avec Charou en DJ set. Et ça continue, la soirée continue dans la cour de l'Archevêché, autre lieu magnifique. Donc c'est à minuit, 11€ ou 16€. Il y a aussi des passes pour tout ça, avec donc Sabor Ami qui finira la soirée, je pense, en DJ set. Et d'abord, il y aura Uzi Freija, qui est une rappeuse assez inclassable, dont on aime beaucoup le travail. Le mieux, c'est de s'écouter un titre, vous allez voir ça des potes. Déjà, la Mitsune, ça déménageait bien. Et là, on va continuer avec du gros son. Donc, on s'écoute Uzi Freija avec le titre Medusa, extrait de son dernier album, Bellies Don't Cry.

C'est un groupe colombien, c'est un mélange un peu de musique colombienne et d'électro. Et donc le mieux pour les découvrir, vous donner envie d'y aller, c'est d'écouter Ghetto Kumbe avec leur titre Mindset, extrait de leur dernier album qui vient de sortir en mois de mai, et qui s'intitule Cardones. Donc c'est parti, Ghetto Kumbe, Mindset.

Et on vient d'écouter Ghetto Kumbé avec leur titre Mindset pour leur concert du vendredi 17 juillet à Arles dans le cadre du festival Les Suds. Et dans les Bouches-du-Rhône, on passe dans l'Hérault, le festival de Mourez, donc vers le Salagou, c'est un petit peu loin de Nîmes, c'est à 1h30, mais c'est très chouette, et c'est les vacances, donc ça se passe dans vraiment un cadre de verdure et de roche à l'entrée du village. 5 minutes de marche depuis le parking, c'est très pratique, du 29 juillet au 1er août. Il y a un pass 3 jours, 42 euros. Le premier jour est gratuit, enfin participation libre, le mercredi soir, avec Marie-May et Atomic Ping Pong. Ensuite, il y a 3 soirées donc à 15-18 euros. Et nous, on a noté donc, qu'il y avait le groupe Dieter, un groupe parisien de pop-rock très sympa. Donc, et le lendemain, il y aura Graines Aimées aussi, qu'on aime beaucoup. Donc là, on va vous passer donc, Cringe is the New Sexy de Dieter. Yeah!

Vous êtes bien sur Rage Nîmes 102.5 Avignon 90.3 à l'écoute de l'émission playlist du Sac à Son sur ton palier spécial Festival de l'été. On était au Festival de Mourez, on s'est écouté Dieter qui fait partie de la programmation de ce festival qui se déroule du 29 juillet au 1er août donc dans l'Hérault. Retour à Nîmes, retour dans le Gard avec une salle sous les étoiles qui se déroule du 3 au 11 juillet. Donc ce festival existe depuis 2021, c'est un concept qui mélange concerts, spectacles, cinéma, jeux. Il y a aussi un marché d'artistes et d'exposants, tout ça en plein air à l'université de Nîmes-Vauban. Donc il y a des projections en plein air donc, de films, il y a plein de choses avec une super ambiance très familiale. Hein, donc tous les soirs de 18h30 à minuit, avec ce que vous faites, c'est 4, 6 ou 9 euros, selon si vous êtes juste à l'entrée pour le village, ou si vous allez voir le concert ou les spectacles, ou si vous allez aussi voir le film. Donc vraiment des tarifs très attractifs. Nous on a repéré, alors il y a beaucoup de choses, hein. On va mettre l'accent sur une soirée parce que le concert nous plaît beaucoup, c'est la soirée du dimanche 5 juillet, donc le film ça sera Parasite, excellent film, et le groupe qui joue avant c'est Padang, donc un groupe de rock psyché qui tape bien fort comme on aime, donc on va s'écouter Padang avec leur titre Pressure tiré de leur album Lost in Lizardland.

Et on vient d'écouter donc Padang avec leur titre Pressure, donc pour le festival Une Salle Sous les Étoiles à Nîmes du 3 au 11 juillet, super festival donc de musique, de cinéma et de plein d'autres choses encore. Vous pourrez retrouver donc toutes les infos dans l'article qui accompagne la playlist ou aussi bien sûr sur le site d'Une Salle Sous les Étoiles. Et on va enchaîner avec le dernier festival dont on voulait vous parler dans cette émission. Donc là, on a écouté du rock. Et bien, c'est un festival vraiment de rock indé, essentiellement français. Un super festival qui se déroule à Istres. C'est la Guinguette Sonore, c'est un peu en fin d'été. Donc ça se passe le vendredi 28 août et le 29 août sur la plage de la Romaniquette. Donc 16€ par jour, 24€ le pass de jour. Excellent, beaucoup de concerts. Et le premier jour, donc le 28 août, il y a La Flemme dont on vous parle souvent, qu'on vous a souvent playlisté, qu'on vous passe souvent, excellent groupe de Marseille. Il y a Johnny Mafia qu'on ne présente plus, il y a plein d'autres groupes, il y a Fire Club de l'électro-rock marseillaise, il y a Équipe de Foot, un groupe de rock de Bordeaux, Holly Jenkins, les Montpelliérains, et les Matahari donc de Béziers, post-punk qu'on aime beaucoup, qu'on a déjà vu souvent en concert. Donc on va s'écouter justement, sans plus tarder, le single de Matahari pour vous donner envie d'aller à ce festival La Guinguette Sonore à Istres. On va s'écouter Faces de Matahari.

On vient d'écouter Mata Hari avec leur single Faces. Donc Mata Hari qui jouera le vendredi 28 août à la Guinguette Sonora East, super festival de rock indé. Le samedi 29 août, c'est très bon aussi. Il y aura donc Shaker Poisson de Paris, il y aura Tessina, un duo de Dream Folk de Marseille que vous avez peut-être déjà vu au festival Belle Journée, le Off the Tin Hals à Nîmes, c'était superbe chez Yo. Et donc il y aura aussi Fragile, un groupe d'Angers, qu'on va s'écouter d'ailleurs pour conclure cette émission, et Pretty Inside, un groupe d'indie noise de Bordeaux qu'on va aussi écouter. Donc voilà, c'est la fin de cette émission playlist sur ton palier spécial festival de l'été, mais vous retrouverez le sac à son au complet avec on sera avec Aina et Leia la semaine prochaine pour la dernière de la saison, à ne pas manquer, mercredi 19h. Et donc pour terminer cette émission, on écoute donc Fragile avec le titre Celebrate, mais d'abord Pretty Inside avec The Person That I Hate. I